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2: Et bonjour à toutes et à tous et bienvenue sur Radio Déclic. Merci si vous nous rejoignez. Je suis ravie de vous retrouver pour une nouvelle émission de Déclic Midi, dont voici l'édition du mardi 6 octobre. Il est actuellement midi et une minute au moment de la première diffusion de cette émission. Bon appétit si vous êtes en train de manger. Qu'est-ce qui vous attend dans cette émission du jour? Eh bien, aujourd'hui, on va reparler encore des manifestations des lycéens. On va s'intéresser un petit peu à ce que promet le gouvernement. Ils ont parlé de chantier. On va voir un petit peu ce qui se cache derrière ça dans la chronique actu du jour. Côté invité, eh bien, nous allons parler du NJP aujourd'hui, du Nancy Jazz Pulsation. On va aller un petit peu du côté de Nancy. Avec donc le Nancy Jazz Pulsation qui a commencé ce week-end, il y a eu le coup d'envoi. Alors il y avait déjà quelques expositions qui avaient lieu dans divers endroits, mais voilà, le coup d'envoi c'était vraiment ce samedi avec les Nancy Jazz Poursuites notamment. Et donc on va en entendre un petit peu plus sur la programmation à suivre et surtout s'intéresser à des discours qui ont pu être prononcés pendant l'inauguration et surtout la volonté voilà de mettre en avant la culture qui a besoin de soutien. Donc on entendra quelques discours aussi tout à l'heure. Et puis on terminera avec l'agenda cinéma pour voir un peu quel film vous pouvez aller voir au CTA en ce moment. Mais d'abord, on commence déjà par s'informer avec le Flash Info. 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
2: Et des lycéens de Toul ont été entendus par le sous-préfet de Toul, Nizar Azouz. Ils ont pu échanger sur les sujets suivants, les emplois du temps gruyère, le manque de transparence de Parcoursup ou encore les locaux vétustes où il faisait étouffant l'été et glacé l'hiver. Nizar Azouz va faire remonter ses revendications au préfet de Meurthe-et-Moselle. D'après Les Républicains, de son côté, le député Dominique Potier a assuré qu'il ferait remonter les revendications à l'Assemblée. Aujourd'hui, un groupe d'environ 150 élèves et enseignants le groupe a manifesté de bon matin au Hanville, sans heurts. Et vous l'avez sûrement entendu sur nos ondes avant, nous étions en direct depuis le lycée Majorelle avec Vincent. La parole a été donnée aux élèves et je pense que vous pourrez le retrouver en podcast très prochainement sur notre site internet si vous avez loupé ce moment qui a duré à peu près, je crois, 1 heure et quart de direct depuis le lycée Majorelle. Et voilà, les jeunes ont pu parler de leurs problèmes au micro de Radio Déclic et on les soutient. Le ministre de l'Éducation nationale demande aux académies d'apporter une réponse aux difficultés de remplacement d'enseignants identifiés. Il leur donne 8 jours pour le faire. L'acte 3, la mobilisation des lycéens, prend place aujourd'hui. Les forces de l'ordre sont fortement mobilisées un peu partout en France face au risque de débordement. Selon des chiffres du ministère de l'Éducation, 215 adolescents ont été blessés depuis le début du mouvement et plus de 700 forces de l'ordre. À Nancy, un rassemblement est prévu à partir de 13h, place Carnot. Et puis, si vous voulez suivre un petit peu, il y a un direct sur l'Est Républicain qui suit dans différentes villes de Lorraine, notamment aussi à Pont-à-Mousson ou à Lunéville ailleurs. N'hésitez pas à regarder un petit peu ce direct, ça vous dit un petit peu qu'est-ce qui se passe dans chaque ville du coin. Un incendie spectaculaire a ravagé des entrepôts et touché plusieurs entreprises à l'espace K de Toul hier lundi. Vous l'avez peut-être vu depuis la 31, et un gros panache de fumée noire sur le temps de midi. Eh bien, près de 3000 mètres carrés de locaux sur le pôle industriel Toul Europe a été ravagé par un violent incendie. Il n'y a eu aucun blessé. Près de 40 pompiers ont été mobilisés. L'incendie s'est déclaré dans un garage automobile avant de se propager aux bâtiments alentours. On ne sait pas encore pourquoi cet incendie s'est déclenché, mais une enquête est en cours. Le service habitat de la communauté de communes du Pays de Colombey et du Sud-Toulois vous informe d'une campagne de fraude usurpant l'identité de France Rénov. Attention, cette campagne circule sur le territoire. Des individus se font passer pour un organisme France Rénov en prétendant être rattaché au service de l'État. Ils contactent par téléphone ou par mail des particuliers ayant déjà réalisé des travaux de rénovation énergétique. Ils leur annoncent qu'ils ont le droit à une subvention complémentaire, voire à un prêt à taux zéro, censé remplacer leur crédit en cours. Pour en bénéficier, les victimes sont invitées à transmettre leurs informations personnelles et bancaires. Ne le faites surtout pas. C'est bien élaboré. Vous avez même un faux document officiel qui est joint dans le mail pour donner du crédit à la démarche. En cas de doute, contactez directement le conseiller France Rénov local et l'association Lorraine Énergie Renouvelable. Ils vous expliqueront les démarches à suivre. L'Algérie veut élargir la peine de mort aux auteurs d'incendies. Après 30 ans sans exécution, l'Algérie est sur le point d'étendre la peine de mort. Jeudi 1er octobre, les députés ont voté pour l'élargir aux auteurs de feux de forêt, aux ravisseurs d'enfants et aux auteurs de sévices à leur encontre. Cette mesure est défendue par le président et intervient après les gigantesques incendies qui ont brûlé une partie de l'est du pays à la fin du mois d'août. Le bilan officiel s'est arrêté à 12 morts selon un des comptes indépendants. Le nombre de victimes dépasse les 200. Déjà en juillet, des incendies dans le nord du pays avaient causé la mort de 6 personnes. Et enfin, en Éthiopie, Abiy Ahmed est reconduit premier ministre. Il a été réélu à l'unanimité lundi à la tête du gouvernement fédéral d'Éthiopie par la chambre basse du Parlement issue des législatives de juin. La chambre basse est contrôlée à 90% par le parti de la prospérité qu'Abiy Ahmed a fondé et dirige. Sa reconduction intervient alors qu'une source humanitaire et un témoin ont fait état de frappes sur un camp de déplacés et ont fait au moins 8 morts au Tigré. Selon Courrier International, des combats ont repris fin septembre dans le nord de l'Éthiopie. Ces combats opposent l'armée fédérale aux forces du Front de Libération du Peuple du Tigré qui dirigeait de fait cet état régional et défiait à nouveau son autorité. Et enfin, côté météo, le ciel sera dégagé aujourd'hui avec du soleil tout au long de la journée. Il fera jusqu'à 24 degrés du côté de Toul, 23 du côté de Colombelles-les-Belles et Saxonction. Demain mercredi, la pluie sera de retour, surtout dans l'après-midi et en soirée. Il y aura du vent dans la nuit de mercredi à jeudi jusqu'à 40 km/h et ce vent restera pour la journée de jeudi. On va passer maintenant à la chronique actu. Je vous propose de nous plonger un petit peu plus en profondeur dans ce que va proposer le gouvernement pour répondre aux attentes des lycéens. 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
2: Alors en fait, pour cette chronique, je suis partie d'un article du journal L'Humanité que j'ai lu ce matin et je suis allée piocher dans d'autres articles des informations complémentaires. Je vous les citerai à la fin. Mais tout d'abord, parlons des 5 chantiers cosmétiques de Sébastien Cornu ou l'art de gagner du temps. C'est grosso modo le titre de l'article de L'Humanité. Je vous expliquerai dans quelques minutes pourquoi L'Humanité emploie ce terme de cosmétique. Mais depuis 2 semaines, les lycéens sont dans la rue et ce n'est pas exactement le genre de rentrée que le gouvernement avait prévu. Au départ, il y a un lycée de Créteil, des professeurs absents, des classes surchargées, des bâtiments qui vieillissent mal.

comme une machine à produire de l'angoisse. Le problème n'est donc pas tellement ce qui est annoncé. Mais le problème, c'est quand c'est annoncé. Parce que ces problèmes, le gouvernement ne vient pas de les découvrir, bien sûr. Le manque de professeurs, les remplacements impossibles, les emplois du temps absurdes, la pression de Parcoursup, la dégradation de certains établissements, tout cela est documenté depuis des années. Et soudain, parce que les lycéens bloquent leurs établissements, parce qu'ils manifestent, parce que la colère devient visible dans l'espace public, eh bien ces problèmes deviennent des chantiers prioritaires. C'est là que l'article de l'Humanité vise juste en parlant de chantier cosmétique. Non pas parce que tout serait inutile, mais parce qu'un chantier n'est pas encore une réalisation. Annoncer qu'on va améliorer les remplacements ne crée pas un professeur supplémentaire demain matin. Dire qu'on va réfléchir aux emplois du temps ne raccourcit pas une journée de cours dès lundi. Promettre davantage de transparence sur Parcoursup ne change pas immédiatement l'angoisse d'un élève de terminale qui se demande s'il aura une place dans la formation qu'il souhaite. Et surtout, il y a cette mécanique très politique. On crée des groupes de travail, on organise des consultations, on promet des premières décisions et on gagne quelques semaines. Sébastien Lecornu demande effectivement que les premières décisions soient présentées avant la fin octobre, avec leurs coûts, leur financement et leur calendrier. Un premier bilan sur les remplacements est même attendu le 16 octobre. Autrement dit, le gouvernement demande aux lycéens de patienter. Et c'est probablement là tout l'enjeu, parce que le mouvement lycéen n'est pas seulement une protestation contre ces 5 problèmes techniques, il y a quelque chose de beaucoup plus profond. Il est dit par exemple, vous nous demandez de préparer notre avenir, mais vous n'êtes pas capable de nous garantir le présent. C'est ce que beaucoup de jeunes craignent effectivement. On leur demande de travailler, de réussir, de choisir leur orientation, de construire leur projet professionnel. Mais dans le même temps, eh bien, certains arrivent en cours sans professeur pendant des mois et des mois. Ils passent des journées interminables dans des établissements parfois mal adaptés. Certains ont par exemple une heure de cours dans la journée alors qu'ils se déplacent depuis la campagne et ils ne peuvent pas rentrer chez eux. Et ils doivent ensuite comprendre les subtilités de Parcoursup où chaque note, chaque spécialité, chaque choix semble pouvoir peser sur leur avenir. Et même si on a d'excellentes notes, eh bien on n'est pas garanti de voir ces choix validés. Le Monde souligne d'ailleurs que la mobilisation, partie d'un établissement de Créteil donc, le 21 septembre dernier, s'est rapidement étendue à plusieurs centaines de lycées et qu'elle porte sur des revendications très concrètes, donc je l'ai dit, un peu postes non pourvus, classes chargées, bâtiments dégradés et pression liée à l'orientation. Et ça c'est important parce qu'on entend beaucoup parler de violence autour des blocus, des poubelles brûlées, ça c'est des images que vous voyez pas mal dans les médias, des poubelles brûlées, des dégradations, des interventions policières, des arrestations. Évidemment, les violences ne sont pas acceptables. Attention à ne pas laisser les images de violence raconter à elles seules l'histoire du mouvement. Parce qu'une mobilisation peut être traversée par des violences sans que les revendications de départ soient, elles, violentes. Les violences ne viennent pas forcément des manifestants. Les revendications, elles, sont quand même assez simples. Donc, je l'ai dit, ils veulent tout simplement des professeurs en face d'eux, des locaux qui sont dignes pour avoir cours, du temps pour travailler, mais aussi du temps pour être chez soi. Et parce qu'il y en a certains, effectivement, qui rentrent, qui finissent les cours à 18h, mais qui travaillent encore jusqu'à 22h sur leurs cours. Une orientation qui soit compréhensible, qui ne met pas la pression, et la possibilité donc d'être entendu. Ce qui est assez frappant d'ailleurs, c'est que le gouvernement reprend quasiment point par point finalement ses demandes dans sa feuille de route. Le ministère vient même d'ouvrir une consultation nationale destinée à recueillir jusqu'au 23 octobre les difficultés et propositions des lycéens. Alors c'est bien, mais là encore, il y a une question toute bête que l'on peut se poser. Pourquoi faut-il bloquer un lycée pour être enfin consulté? Pourquoi faut-il descendre dans la rue pour que l'absence d'un professeur devienne finalement un problème politique? Et pourquoi faut-il que des adolescents se mobilisent pour que l'on découvre que passer 10 heures au lycée avec des heures creuses et des transports interminables n'est peut-être pas la meilleure solution, la meilleure façon d'apprendre. C'est peut-être ça aussi finalement le paradoxe, on va dire, de cette séquence. Le gouvernement affirme qu'il veut écouter les lycéens, mais les lycéens, eux, ont l'impression qu'ils n'ont été entendus qu'une fois qu'ils ont commencé finalement à faire du bruit. Et c'est une différence fondamentale parce qu'une démocratie ne devrait pas fonctionner uniquement au rapport de force. Sinon, le message envoyé à la jeunesse est assez terrible, hein, c'est-à-dire parler poliment et personne ne vous entend. Par contre, vous bloquez votre lycée et là, on crée un chantier. Et derrière les 5 chantiers de Lecornu, de Sébastien Lecornu, il y a aussi une autre question qu'on peut se poser, c'est celle de l'argent. Le Premier ministre met en avant une hausse de 1,2 milliard d'euros du budget de l'éducation nationale pour 2027. Donc ce budget-là atteindrait 64 milliards d'euros hors pension. Alors très bien, mais là encore, un budget global ne suffit pas à répondre à une question très concrète. Hein. Combien de professeurs demain matin seront dans tel lycée? Combien pour remplacer celui qui manque? Combien pour cette classe de terminale? Combien pour réparer ce bâtiment? Combien pour rendre les journées supportables?
comptable, c'est là que des chiffres nationaux rencontrent la réalité quotidienne. Et c'est là aussi que le gouvernement

0: Le gouvernement sera jugé au final. Pas sur le nombre de chantiers annoncés, il pourrait très bien annoncer 5, 4, 3, 10. Pas sur le nombre de consultations organisées, ni sur le nombre de réunions interministérielles, mais sur une chose toute simple, est-ce que dans quelques semaines, un lycéen va rentrer dans une classe et verra au final une différence ? Parce qu'un chantier, ça peut être une réponse politique, effectivement, mais une réponse concrète, c'est autre chose. Et les lycéens viennent peut-être précisément de rappeler au gouvernement une vieille règle politique, on va dire. Quand on demande aux gens de patienter trop longtemps, il arrive un moment où ils descendent dans la rue pour accélérer le calendrier. Alors, les 5 chantiers de Sébastien Lecornu, peut-être qu'ils produiront de vraies avancées, peut-être, on le verra. Mais pour l'instant, ils ont surtout produit une chose, c'est du temps. Et la question est maintenant de savoir qui des lycéens ou du gouvernement en a le plus besoin. Donc voilà, on vous tiendra informé sur la suite des événements, sur ce qui va se passer. Là, en tout cas, à Nancy, il y aura donc un rassemblement en place Carnot à 13h. Il y a d'autres rassemblements un petit peu partout en Lorraine. Et les lycéens sont rejoints notamment par les professeurs et les syndicats aujourd'hui. Et pour donc vous parler de tout cela, j'ai utilisé un article de l'Humanité, donc pour l'angle de départ. Et ensuite, voilà, je me suis penchée avec d'autres chiffres aussi que j'ai pu trouver, notamment sur le site du ministère de l'Éducation nationale pour la feuille de route, la consultation des lycéens. Et j'ai aussi utilisé des articles de Le Monde, Le Parisien, TF1 et L'Étudiant. Voilà donc pour ces informations. Et je vous propose maintenant de nous tourner un petit peu vers la culture avec le Nancy Jazz Pulsation qui démarre ce week-end. 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
0: Et oui, le Nancy Jazz Pulsation a commencé ce week-end et se poursuivra jusqu'au 17 octobre avec beaucoup de programmations à suivre, de superbes concerts. Il me semble qu'il y a un chiffre comme plus de 150 concerts à faire sur le territoire. Ils s'exportent aussi en dehors de Nancy. Et donc, je voulais vous parler déjà de l'inauguration qui a eu lieu ce samedi. Donc, elle avait lieu à Nancy. Et je vous propose directement d'écouter, une personne qui manœuvre dans l'ombre pour la programmation. Je la laisserai se présenter et elle va vous parler donc notamment de la programmation. Donc lui, il s'occupe plus de poursuites, jazz poursuites qui avait lieu ce week-end. Mais voilà, il va nous évoquer aussi un petit peu d'autres choses et il va parler aussi un petit peu de l'importance de la culture. On l'écoute tout de suite.
2: Alors bonjour, je m'appelle Virgile Peltre et je gère la programmation du OFF du festival. On est un trio de programmateurs et voilà.
3: Alors comment ça se passe justement en trio, qui fait quoi ?
2: Alors il y a une personne qui va faire la programmation qu'on appelle IN, c'est-à-dire du chapiteau et des autres grosses salles du festival. Il y a un autre programmateur qui va faire la programmation de nuit, donc du Magic Mirror. Et moi ça va être la programmation off, c'est-à-dire tous les concerts gratuits du festival, dans les bars mais aussi dans la pépinière, tout ce qui est gratuit et avec des groupes principalement locaux.
3: Alors comment t'as fait ta sélection justement ?
2: Et ben, ma sélection elle se fait en plusieurs étapes avec plusieurs éléments. Il y a déjà une grosse partie de découverte personnelle en sortant beaucoup et en regardant des concerts, des tremplins, etc. Et aussi en écoutant les propositions et les projets des musiciens locaux et des acteurs locaux.
3: Est-ce qu'il y a un groupe en particulier ou plusieurs groupes que tu as envie de voir justement ce week-end ?
2: Ouais, carrément, je dirais un groupe qu'on va voir ce week-end, ça va être April Fish Band, c'est un groupe du coup de Nancy et de Strasbourg qui va faire le Mama Festival, d'ailleurs un festival pro à Paris bientôt. C'est un festival très émergent qui ouvre beaucoup de portes et ils font l'inauguration du poursuite donc ce week-end.
3: Et donc si on a un groupe local, on n'hésite pas à te contacter pour l'année prochaine ?
2: Carrément, n'hésitez pas, j'ai une adresse mail et je suis ouverte à toute proposition et on peut travailler ensemble avec tous les musiciens et artistes locaux.
3: C'est quoi l'adresse mail ?
2: L'adresse mail c'est progofprogo2f@nancyjazzpulsation.com.
3: Très bien, et si on parle un petit peu de la programmation du coup à suivre sur ces deux semaines, qu'est-ce qu'on peut mettre un petit peu en avant ?
2: Ouais, alors déjà toujours sur le off, on va avoir des apéros jazz tous les soirs gratuits dans les bars pendant deux semaines. Il y a aussi le dimanche 11 octobre la pépinière en fête. Donc on occupe toute la pépinière de Nancy pour des concerts gratuits. Et puis il y a toujours la fameuse programmation IN du chapiteau, du Magic Mirror la nuit. On a aussi l'opéra, la manufacture et Poirel. qui vont s'enchaîner pendant 2 semaines et il y a plein de choses à faire. Ça va être impossible de tout voir, je pense.
3: Oui, effectivement. Et les apéros de jazz chaque soir, c'est nouveau ça ou ça avait déjà lieu avant
2: Oui, il y avait déjà, ça existe depuis un moment. C'est la volonté de donner accès gratuitement à du jazz et à promouvoir cette musique qui est aussi émergente et qui n'est pas morte comme certains le pensent. Et donc c'est pour ça qu'on a envie, on a la volonté de programmer des concerts jazz gratuits dans des bars tous les soirs.
3: Et le Nancy Jazz Pulsation, c'est pas que du jazz, il y a un peu tous les genres au final.
2: Exactement, on a tout, c'est aussi un festival de musique émergente avant tout. Et donc on propose tous les styles, tout le panel de styles musicaux existants, je pense, pour plaire aussi à tout le monde, aux jeunes comme aux moins jeunes. Et c'est ça qui fait vivre aussi le festival et c'est pour ça qu'il dure depuis aussi longtemps, je pense, c'est qu'on sait s'adapter. Un point très important, je pense, c'est continuer à sortir, c'est très important de sortir, aller voir des concerts, soutenir les artistes et la culture. C'est existentiel et c'est ça qui nous fait vivre, rigoler, pleurer. Et allons-y, faisons la fête.
3: Très bien, merci. Oui, c'était un peu le centre des discours de chacun des élus ou même du président, c'est que la culture est en danger.
2: Exactement, exactement. C'est des élus, ils font de la politique et ils ont, pour moi, eu un bon rôle là-dedans. C'est de dire que la culture est en danger, c'est vrai. Mais je pense qu'il ne faut pas être non plus alarmiste. Et plutôt que juste dire qu'elle est en danger, on va dire, on sort, on continue à la soutenir. Et allez, on s'amuse et on aime la musique, c'est tout.
0: À la suite des discours et donc de l'inauguration, il y avait un petit concert aussi de jazz. Et alors, comme l'a dit justement Virgile, effectivement, la culture est en difficulté, mais il faut essayer d'en profiter. Donc, en la soutenant, en venant notamment au Nancy Jazz Pulsation, en plus, ça mêle de la musique, mais il y a aussi notamment en lien avec le cinéma, il y a aussi du BD concert que vous pouvez découvrir. Donc voilà, ça mêle en plus différents arts. J'aimerais maintenant me focaliser un petit peu plus justement sur ces discours qui ont pu être faits par notamment Shane Skirouni, la présidente du conseil départemental 54 sur la culture. Je vous laisse écouter ce qu'elle a pu dire donc devant les personnes qui étaient réunies pour l'inauguration du Nancy Jazz Pulsation ce samedi.
4: À propos un peu plus politique sur la question de la culture et des menaces sur la culture. Parce qu'aujourd'hui, nous avons la chance et l'UNFJP a la chance d'avoir cette liberté aussi de programmation, cette liberté de choisir les artistes qui viennent et qui viennent animer et ancrer le MJP dans notre territoire. Et ici, en Meurthe-et-Moselle et à Nancy, nous avons aussi cette volonté de préserver cette liberté artistique, cette liberté de programmation. Et je crois qu'elle peut être mise en danger, et elle est souvent mise en danger. Et je pense que, pour moi, en tout cas, c'est une responsabilité avec nos partenaires de continuer à accompagner cette liberté, la liberté des artistes, la liberté de programmation et donc la liberté d'émancipation et d'accès à la culture pour toutes et tous, parce que l'on sait aussi que dans des régimes totalitaires, les premiers qui subissent justement les conséquences de ces régimes totalitaires, c'est la liberté d'expression, les journalistes et la culture. Alors, vive la culture, vive la MJP et profitons-en toutes et tous. Merci.
0: Voilà donc pour le discours de la présidente du conseil départemental. Et pour terminer, je vous propose d'entendre le président du Nancy Jazz Pulsation, Yves Colombet, qui parle aussi donc de la culture et des difficultés pour des festivals tels que le Nancy Jazz Pulsation.
5: Je voudrais profiter de ce moment pour vous faire part d'une inquiétude. L'avenir économique des festivals, et plus largement celui de la culture, est aujourd'hui fragile. Les coûts augmentent. Les équilibres sont de plus en plus difficiles à trouver, les finances publiques sont contraintes et beaucoup d'acteurs culturels s'interrogent aujourd'hui sur leur avenir. Et ce n'est pas seulement une question de budget, c'est une question de choix. Quelle place voulons-nous continuer à donner à la culture? Parce que la culture ne peut pas être qu'une dépense, elle n'est pas non plus une variable d'ajustement des budgets. Elle crée de l'activité, elle crée de l'emploi, elle crée de la rencontre, de la curiosité, de la transmission, de l'émancipation et du commun. Et dans la période que traverse notre pays, à l'approche d'échéances politique importante, je crois qu'il n'est pas inutile de le rappeler. Un festival comme MJP est un lieu où se rencontrent des artistes et des publics venus d'ici et d'ailleurs, des générations, des cultures et des esthétiques différentes. Un lieu où l'on peut ne pas avoir les mêmes goûts, ne pas avoir les mêmes histoires ou les mêmes convictions, et cependant, pendant quelques heures, partager le même concert. Nous n'avons pas en tant que festival à dire aux citoyens ce qu'ils doivent penser ou comment ils doivent voter. En revanche, nous pouvons dire ce que nous voulons continuer à défendre, la liberté de création, la diversité, l'ouverture aux autres, la curiosité et l'accès de toutes et tous à la culture. Ce n'est pas pour nous un slogan, c'est très concrètement ce que nous essayons de faire vivre pendant ces 15 jours et tout au long de l'année. Évidemment, rien de tout cela ne serait possible sans beaucoup de monde. Je veux remercier l'équipe de mon site de la Pulsation, toutes celles et tous ceux qui travaillent depuis des mois à préparer cette édition, celles et ceux qui vont nous rejoindre dans nos festivals, les techniciens, les intermittents, les prestataires, et bien sûr les bénévoles, sans lesquels MJP ne serait pas simplement MJP. Cette édition a aussi pour nous une saveur particulière. MJP a traversé ces derniers mois et traverse encore une période de transition importante. Il y a eu des changements, beaucoup de travail, des interrogations, et parfois des moments compliqués. Mais une seule chose n'a pas jamais été remise en question, la force du projet et l'envie collective de faire vivre ce festival. Donc je vous invite cet après-midi à aller de part en part, de lieu en lieu, à la rencontre des musiciens.
6: Soyez curieux.
5: Poussez les portes. Mais malgré tout, donc, il faut quand même une petite promotion. Nous sommes un festival responsable. On peut quand même vous rappeler que la consommation d'alcool doit rester responsable. En revanche, donc, pour la consommation de musique live, aucune modération n'est recommandée. Louis Armstrong disait « Ce que nous jouons, c'est la vie. » Et finalement, si la culture est un bien commun, c'est peut-être aussi parce qu'elle nous aide tout simplement à faire cela, vivre ensemble. Bon festival à vous.
0: Voilà, tout est dit, effectivement. Donc, soutenons la culture à travers le Nancy Jazz Pulsation jusqu'au 17 octobre à Nancy et un peu aux alentours également. N'hésitez pas à voir sur le site internet nancyjazzpulsation.fr pour faire votre sélection de concerts à voir dans le secteur. Et donc, voilà, n'hésitez pas, il y a vraiment un peu tout, même si vous n'êtes pas forcément féru de jazz, il y a d'autres styles également. On va terminer cette émission avec l'agenda cinéma. Qu'est-ce que vous allez voir qu'est-ce que vous pouvez voir comme film en ce moment au Cinéma de Toul? 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
0: Alors, en ce moment, au Cinéma de Toul, vous avez pas mal de films que vous pouvez voir. Je vais vous en citer quelques-uns. Vous avez notamment le film Billy Melody. Ce film raconte donc l'histoire de Billy suite à la perte de son père dans un accident aux circonstances troubles. Billy, 14 ans, déménage dans une nouvelle ville avec sa mère et son frère. Alors que ces bouleversements accentuent les tensions familiales, fait de nouvelles rencontres et se raccroche à la musique qui la relie encore à son père. Billy se lance alors dans une quête qui pourrait aussi bien la sauver que faire voler sa famille en éclats. Voilà, c'est un film qui, je pense, vous devez mieux, vaut mieux y aller avec un paquet de mouchoirs, car ça a l'air un petit peu triste et très touchant. Ce film, vous pouvez le voir aussi ce jeudi à 17h, samedi à 20h30 et dimanche à 14h30. Et puis sinon, vous avez le film Les Héros du Louvre, un film français avec Kad Merad et Marie Guilin, notamment dedans. Paris 1939, amoureux des arts, Babi Maclouf Ben Hamou exerce le plus beau métier du monde, il est gardien de nuit au musée du Louvre. Mais alors que la Seconde Guerre mondiale éclate et que l'invasion allemande est imminente, Jacques Chaujard, le conservateur du musée, organise le sauvetage secret des œuvres d'art afin qu'elles ne tombent pas aux mains des nazis. Il confie alors à Babi l'un des camions chargés de transporter les œuvres d'art hors de Paris. Babi accepte à une condition, que toute sa famille l'accompagne. Et c'est le début d'une aventure familiale épique et dangereuse à travers la France occupée qui va lier à jamais le destin des trésors du Louvre à celui de la famille de Babi Maclouf. Ce très beau film est à voir au Cinéma de Toul ce mercredi à 20h, vendredi à 14h30 et dimanche à 17h. Et puis pour un film familial, il y a toujours Tad l'explorateur et la lampe magique qui est encore à l'affiche. Tad et Sarah sont désormais les heureux parents de Holly, une adorable et intrépide petite fille de 2 ans. Le bonheur de la petite famille fait un peu d'ombre à Mommy, qui a l'impression de passer au second plan. Alors, en vacances à Londres, la petite bande met la main sur la lampe merveilleuse des mille et une nuits. Mommy formule un vœu inattendu, voyager dans le temps pour retourner à l'époque de sa jeunesse où tout le monde l'adorait. Tad, Sarah et toute l'équipe n'ont alors d'autre choix que de partir à la poursuite de Mommy à travers le passé avant que tout le cours de l'histoire ne soit modifié. Vous pouvez découvrir cette aventure au Citéa de Toul encore ce mercredi à 14h30, samedi au même horaire 14h30 et dimanche à 10h45 au tarif unique de 3,50€. Vous pouvez voir tous les films qui sont à l'affiche du au Citéa de Toul sur le site de la ville de Toul, www.toul.fr. Et vous avez donc les films qui sont à l'affiche. Il y a en plus tout un remaniement sur le site internet de la ville de Toul et notamment donc sur cet agenda cinéma qui est vraiment refait. Donc là, vous pouvez revoir aussi tout ce qui vous attend. Notamment d'ailleurs ce mardi, il y a une conférence aussi sur le thème de l'espérance avec le grand rabbin de France qui est attendu. L'entrée est libre, il y a jusqu'à 200 places, donc n'hésitez pas avec l'association de sauvegarde de la synagogue de Toul qui vous propose cette conférence à 20h30 ce mardi. Et c'est la fin donc de ce déclic midi. Je rebondis juste avant, j'ai oublié de vous donner une petite info pour le Nancy Jazz Pulsation. Nous serons en direct le dimanche 11 octobre depuis la PEP en fait avec les copains des autres radios locales, que ce soit RCN, Radio Campus Lorraine, Fadjet, Graffiti et nous-mêmes donc Radio Déclic qui seront présents donc pour vous faire vivre la PEP en fait de 14h à 18h en direct sur nos ondes. Donc voilà, n'hésitez pas à nous suivre si vous ne pouvez pas vous déplacer et donc vous entendrez des artistes qui performent ce jour-là, donc qui seront à nos micros, également les organisateurs et voilà, vous aurez plein de surprises qui vous attendent de 14h à 18h de 14h à 18h sur les ondes de Radio Déclic. Et bien c'est l'heure de vous dire au revoir, même si je vous retrouve dans l'émission qui suit, dans Europe Direct dans quelques secondes. En tout cas, je vous souhaite une très bonne journée sur Radio Déclic et très bon après-midi ensoleillé avant que la pluie ne revienne.
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0: à toutes et à tous et bienvenue dans ce numéro d'Europe Direct. On va décrypter avec Adam Bailly de Christel Europe Direct pour parler donc de l'actualité de l'Union Européenne de ce mois d'octobre. Bonjour Adam.
1: Bonjour Élise, bonjour à tous.
0: Comment vas-tu?
1: Ben ça va très bien, la rentrée s'est passée sur les chapeaux de roue. On intervient toujours autant dans les établissements scolaires, qu'on sait toujours aussi au niveau des élus, des collectivités pour les fonds européens. Donc voilà, tout marche comme sur des roulettes.
0: Et bah très bien, et pour ceux qui n'avaient pas forcément suivi, maintenant vous êtes du coup dans les locaux de Christel Europe Direct.
1: Exactement.
0: À Nancy.
1: Exactement, au 58 bis rue Raymond Poincaré. Donc vous pouvez venir nous rendre visite pour avoir la documentation, des informations, etc. Donc n'hésitez pas.
0: Bah, merci Adam. Alors ensemble on a pas mal de choses à voir. On va voir déjà au niveau des actus, la location touristique et la crise du logement. Que propose Bruxelles à ce sujet? Les taxes forfaitaires de 3 euros, l'afflux de petits colis chinois réduit de moitié. On va parler aussi du prix des carburants en Europe. Et le thème de cette émission, ça va être le discours sur l'état de l'Union 2026 avec les principales annonces d'Ursula von der Leyen.

0: Et tout d'abord, on commence donc par la Commission européenne qui veut agir sur la crise du logement. Pourquoi ce sujet, Adam, arrive-t-il maintenant au niveau européen ?
1: Eh bien parce que la crise du logement touche de nombreux territoires européens. Grandes villes, zones touristiques, littoraux, métropoles étudiantes ou régions transfrontalières. Les prix augmentent, les loyers pèsent davantage sur les ménages et certains habitants peinent à se loger près de leur travail ou de leur famille. Bruxelles veut donc donner plus de marge de manœuvre aux villes et aux États sans remplacer leurs compétences.
0: Alors, logement relève-t-il vraiment de l'Union européenne ?
1: Bien, le logement reste avant tout une compétence nationale et locale. L'Union européenne ne décide pas du montant des loyers, du nombre de permis de construire ou des règles précises dans chaque commune. En revanche, ces règles sur le marché intérieur, les services, les aides publiques ou la concurrence peuvent influencer les politiques locales. La Commission cherche donc à clarifier ce que les collectivités peuvent faire juridiquement.
0: Alors, pourquoi les locations touristiques sont-elles particulièrement ciblées ?
1: Eh bien, dans certaines villes, une partie des logements sont retirés du marché résidentiel pour être loués à court terme sur des plateformes touristiques. Cela peut réduire l'offre disponible pour les habitants, notamment dans les quartiers très attractifs. La Commission ne veut pas interdire ces locations partout, mais elle souhaite permettre aux territoires les plus tendus de mieux les encadrer lorsqu'elles aggravent la pénurie de logements.
0: Et est-ce que Bruxelles veut limiter Airbnb partout en Europe ?
1: Non, ce n'est pas l'idée. La Commission ne va pas décider à la place de Paris, Barcelone, Lisbonne ou d'une commune touristique. Elle propose plutôt un cadre commun pour aider les autorités locales à justifier certaines restrictions. Les mesures devront être adaptées à la réalité locale, proportionnées et fondées sur des critères objectifs. L'objectif est d'éviter des règles improvisées ou juridiquement fragiles.
0: Et qu'est-ce qu'une zone sous tension dans cette proposition ?
1: Eh bien, la Commission souhaite définir des critères communs pour identifier les territoires où l'accès au logement devient particulièrement difficile. Parmi les indicateurs possibles, on retrouve le rapport entre le prix des logements et les revenus des habitants. Par exemple, lorsqu'il faut plus de 8 années de revenus moyens pour acheter un logement moyen, cela peut signaler une forte tension immobilière.
0: Que pourraient faire les collectivités dans ces zones sous tension ?
1: Elles pourraient encadrer plus facilement les locations touristiques de courte durée, limiter certains changements d'usage ou agir sur les logements durablement vacants. Mais cela ne veut pas dire qu'elles auront à tout interdire. Les décisions devront être motivées, proportionnées et liées à une situation locale clairement identifiée. L'objectif est de donner de la sécurité juridique aux villes.
0: La Commission propose-t-elle seulement de réguler ou aussi de construire davantage ?
1: Eh bien, elle propose les deux. Réguler les usages ne suffira pas si l'offre reste trop faible. Bruxelles veut aussi encourager la construction de logements abordables, la transformation de bâtiments existants, le développement du logement social et étudiant et des procédures de permis plus rapides. L'approche consiste donc à agir à la fois sur la demande, les usages et l'offre.
0: Très bien, merci Adam pour cette première information. On va poursuivre avec une seconde. L'Union européenne a instauré une taxe forfaitaire de 3 euros sur certains petits colis. Mais de quoi s'agit-il exactement ?
1: Bien, il s'agit d'un droit d'importation temporaire appliqué aux colis de faible valeur, c'est-à-dire ceux de moins de 150 euros qui arrivent dans l'Union européenne depuis des pays tiers. Cette mesure vise surtout l'explosion du commerce en ligne à très bas coût. Elle doit permettre de réduire les flux massifs de petits colis, de mieux contrôler les produits et de rétablir une concurrence plus équitable.
0: Alors pourquoi cette mesure cible-t-elle particulièrement les colis qui viennent de Chine ?
1: Eh bien parce qu'une grande partie des petits colis entrant dans l'Union européenne proviennent de plateformes chinoises de commerce en ligne. Ces plateformes expédient d'énormes volumes de produits à bas prix directement aux consommateurs européens. L'Union européenne estime que ce modèle met sous pression les commerçants européens, surcharge les douanes et complique les contrôles de sécurité, de conformité et de qualité des produits.
0: Quels effets observe-t-on depuis l'entrée en vigueur de la taxe ?
1: Eh bien, selon les données évoquées par les autorités douanières belges et néerlandaises, le nombre de petits colis arrivant en Europe a chuté de près de moitié depuis le 1er juillet. En Belgique, la baisse est d'environ 53% par rapport à l'année précédente. Et aux Pays-Bas, les douanes constatent un recul d'environ 46% des colis de commerce en ligne, notamment venus de Chine.
0: Alors pourquoi les chiffres belges et néerlandais sont-ils importants ?
1: Parce que la Belgique et les Pays-Bas sont deux points d'entrée majeurs pour les colis venant de l'extérieur de l'Union européenne. À eux deux, ils représentent près de la moitié des petits colis de faible valeur entrant dans l'Union européenne. Lorsque ces deux pays observent une forte baisse, cela donne donc une indication importante sur l'évolution des flux vers le marché européen.
0: Alors cette baisse signifie-t-elle que les consommateurs achètent beaucoup moins sur ces plateformes ?
1: Pas forcément. Les douanes néerlandaises appellent à la prudence. Une partie de la baisse peut venir d'un changement de stratégie des entreprises. Plutôt que d'envoyer chaque petit article directement depuis la Chine vers le consommateur, certaines plateformes peuvent importer en gros, stocker les marchandises dans l'Union européenne, puis les revendre depuis des entrepôts européens.
0: Alors pourquoi l'Union européenne veut-elle réduire ses envois directs ?
1: Parce que le volume est devenu gigantesque. En 2024, environ 4,6 milliards d'articles de faible valeur ont été importés dans l'Union européenne, soit en moyenne 12 millions de colis par jour. À cette échelle, les contrôles deviennent très difficiles, les douanes ne peuvent pas vérifier correctement chaque produit, ce qui crée des risques pour les consommateurs et pour les entreprises européennes.
0: Très bien, merci beaucoup Adam. Alors dans quelques instants, on va en savoir plus aussi sur le prix des carburants qui ont augmenté en Europe, hein, vous l'avez remarqué. Mais avant cela, on va écouter une musique et je vous propose de découvrir, si vous ne le connaissez pas, un groupe local nancéen qui s'appelle Rosalie. C'est un groupe de rock progressif qui va sortir son premier EP ce vendredi 9 octobre, Cendres et Démo. Et là, je vous propose de découvrir un de leurs singles qui était sorti en 2025. Il s'agit du titre Remember. Ça vous mettra déjà un peu dans l'ambiance aussi du style de l'EP qui sortira donc le 9 octobre. N'hésitez pas à le découvrir.
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0: Et c'était donc Rosalie sur Radio Déclic, groupe local nancéen à découvrir sans modération avec leur premier EP qui va sortir ce vendredi 9 octobre. Et on va maintenant donc continuer cette émission Europe Direct, toujours sur Radio Déclic, avec le prix des carburants qui ont fortement augmenté en Europe sur un an. Que montrent, Adam, les derniers chiffres ?
1: Eh bien, les derniers chiffres montrent une hausse très nette des prix à la pompe dans l'Union européenne. Entre août 2025 et août 2026, les carburants ont augmenté en moyenne de 23,8%. C'est une progression importante, d'autant qu'elle s'est accélérée pendant l'été. Et en juin, la hausse annuelle était encore autour de 13,7%, puis elle est remontée à 16,9% en juillet.
0: Alors pourquoi les prix des carburants repartent-ils aussi fortement à la hausse ?
1: Eh bien, la principale explication vient des tensions internationales, notamment autour du détroit d'Ormuz, qui est un point de passage stratégique pour le pétrole mondial. Et lorsque les trafics ou les exportations sont perturbés, les marchés réagissent très vite. À cela s'ajoutent les coûts du raffinage, du transport, les marges de distribution et la fiscalité propre à chaque État membre.
0: Et justement, tous les pays européens sont-ils touchés de la même manière ?
1: Non, et c'est justement l'un des éléments importants. La moyenne européenne cache de très fortes différences entre États membres. Sur les 27 pays de l'Union, 26 ont connu une hausse des prix entre août 2025 et août 2026. Dans 18 États membres, l'augmentation dépasse même les 20%, mais certains pays ont réussi à amortir beaucoup plus fortement la hausse.
0: Quel pays de l'Union européenne a connu la plus forte augmentation ?
1: C'est la Bulgarie qui connaît la plus forte hausse avec une augmentation de 34,5% sur un an. Elle est suivie par la Lituanie, la Finlande, l'Allemagne et la France. Ces pays ont donc subi une progression nettement supérieure à la moyenne européenne, ce qui peut avoir des conséquences très concrètes sur le pouvoir d'achat des ménages et les coûts des entreprises.
0: Alors la France fait donc partie des pays les plus touchés ?
1: Oui, la France figure parmi les pays où la hausse est la plus forte avec environ 27,4% d'augmentation sur un an. C'est supérieur à la moyenne européenne et pour les automobilistes, les transporteurs, les artisans ou les ménages vivant en zone rurale, cela représente une pression importante, surtout lorsque la voiture reste indispensable pour travailler, étudier ou accéder aux services.
0: Et à l'inverse, quels pays ont le mieux contenu la hausse ?
1: Eh bien, Malte, c'est le cas le plus spectaculaire puisque les prix y sont restés stables sur un an. La Hongrie affiche également une hausse très limitée, autour de 1,3%. La Suède et l'Irlande connaissent aussi des hausses moins fortes que la moyenne européenne. Ces écarts montrent que les politiques nationales peuvent fortement influencer le prix payé par les consommateurs.
0: Alors comment Malte parvient-elle à maintenir des prix stables ? Quel est son secret ?
1: Eh oui, parce que Malte fixe les prix de l'essence et du diesel depuis plusieurs années. Eh bien, l'État soutient directement les prix à la pompe par des aides publiques. Cela permet de protéger les consommateurs, mais cela représente aussi un coût budgétaire pour les finances publiques. C'est un choix politique, amortir la hausse immédiatement, quitte à faire porter une partie du coût par l'État.
0: Alors une autre question qu'on peut se poser, pourquoi le diesel augmente-t-il plus vite que l'essence ?
1: Eh bien le diesel est davantage touché par les perturbations d'approvisionnement, notamment en lien avec la baisse des exportations en provenance du Moyen-Orient et de la Russie. À l'échelle des pays européens recensés, la hausse du diesel atteint environ 32% contre 19,6% pour l'essence. C'est important car le diesel reste très utilisé par les transporteurs, les agriculteurs et de nombreux professionnels. Il y a une forte demande.
0: Très bien, alors les États membres peuvent-ils agir sur les prix des carburants ?
1: Oui, mais leurs marges de manœuvre sont limitées. Ils peuvent baisser temporairement certaines taxes, accorder des remises, mettre en place des aides ciblées ou plafonner certains prix. Mais ils ne maîtrisent pas le prix mondial du pétrole ni les tensions géopolitiques. Les mesures nationales peuvent donc amortir la hausse, mais rarement l'annuler complètement. On voit, il n'y a que Malte qui arrive, et d'ailleurs c'est le plus petit pays de l'Union européenne, donc ça joue aussi.
0: Oui, effectivement. Alors l'Union européenne a-t-elle un rôle dans cette question finalement ?
1: Eh bien l'Union européenne encadre certains aspects, notamment les niveaux minimums de taxation sur l'énergie et la TVA. Elle agit aussi sur la sécurité d'approvisionnement, la transition énergétique et la réduction de la dépendance aux énergies fossiles. Quand on signe par exemple des accords de libre-échange avec d'autres pays, ça peut être aussi pour ça. Mais les prix à la pompe relèvent encore beaucoup des marchés mondiaux et des choix fiscaux nationaux. L'Union européenne peut coordonner, mais elle ne fixe pas directement le prix du litre.
0: Très bien, merci beaucoup Adam pour ces explications. On va poursuivre et terminer cette émission avec le thème du mois. Et donc on va parler du discours sur l'état de l'Union 2026, les principales annonces d'Ursula von der Leyen. Et justement donc Ursula von der Leyen a prononcé son discours sur l'état de l'Union 2026 à Strasbourg. Quel était Adam le fil rouge de cette intervention ?
1: Le fil rouge était l'indépendance européenne. Ursula von der Leyen a décrit l'Europe confrontée à un monde plus instable, guerre en Ukraine, tensions au Moyen-Orient, concurrence chinoise, flambée des prix de l'énergie, dérèglement climatique et ingérence étrangère, tout ça. Son message central était que l'Union européenne doit davantage protéger ses intérêts, renforcer sa sécurité et agir par elle-même.
0: Il y a beaucoup d'informations négatives, effectivement.
1: Exactement. Oui.
0: Mais la sécurité et la défense ont donc occupé une place importante. Qu'a-t-elle annoncé ?
1: Eh bien, elle a annoncé une nouvelle stratégie européenne de sécurité et la création d'un nouvel instrument pour les capacités stratégiques. L'objectif est de renforcer les moyens européens dans des domaines essentiels, défense aérienne, antimissile, transport stratégique, cyberespace ou espace. Elle veut aussi que l'Europe soit mieux préparée face aux menaces hybrides comme les sabotages, les cyberattaques et les opérations d'ingérence.
0: Alors on parle d'un article 4 européen, qu'est-ce que cela signifie ?
1: Bien, l'idée serait de créer un protocole de sécurité d'urgence permettant à un État membre, en cas de menace grave, de demander une coordination rapide des 27 États membres. S'inspirer de la logique de consultation de l'OTAN, mais adaptée à l'Union européenne. En gros, quand un pays est agressé, les autres viennent l'aider. L'objectif n'est pas de remplacer l'OTAN, mais de mieux organiser une réponse européenne en cas de crise hybride ou sécuritaire.
0: Et qu'a-t-elle annoncé concernant l'Ukraine ?
1: Elle a réaffirmé le soutien européen à l'Ukraine, notamment pour l'hiver, avec une aide humanitaire, un soutien à l'énergie et au chauffage, mais aussi un renforcement de la défense aérienne. Elle a évoqué des achats de missiles Patriot et le développement avec l'Ukraine d'un système anti-missile modulaire plus abordable dans le cadre du projet Freya. L'objectif est de réduire les dépendances à un fournisseur unique.
0: Alors le Canada a aussi été très présent dans ce discours, pourquoi ?
1: Parce que le Premier ministre canadien déjà, Mark Carney, était invité dans l'hémicycle et Ursula von der Leyen a proposé de travailler à la possibilité que le Canada devienne le premier membre associé de l'Union européenne dans le cadre d'une nouvelle alliance pour l'avenir. Donc le Canada, pas sur le continent européen, donc ne peut pas rentrer dans l'Union européenne, mais possiblement deviendrait le premier membre associé, donc participera à plein de programmes, peut-être même Erasmus en direct, donc voir dans le futur. Et la coopération aussi porterait sur la défense, l'énergie, l'Arctique, les matières premières critiques, les batteries, l'intelligence artificielle, le quantique et la cybersécurité.
0: Il y a pas mal de sujets à aborder avec eux.
1: Et oui, c'est parce que justement, ils se détachent un peu des États-Unis et donc le partenaire le plus fiable des environs, c'est l'Union européenne.
0: Effectivement, mais ce partenariat n'a pas vu d'un bon œil de Donald Trump, par exemple.
1: Et non, qui menace aussi de suspendre les échanges commerciaux avec l'Union européenne.
0: Affaire à suivre là-dessus quand ça avancera, effectivement.
1: Exactement.
0: Alors la question migratoire aussi a été abordée.
1: Oui, avec un message très clair sur les frontières extérieures, avec Ursula von der Leyen qui a évoqué les tensions récentes à Ceuta et en Crète, en affirmant que les frontières extérieures des États membres sont aussi des frontières européenne. Elle a insisté sur un double principe, respecter les valeurs et les droits fondamentaux, mais ne pas transiger sur la protection des frontières.
0: Et qu'a-t-elle annoncé pour les mineurs et les réseaux sociaux ?
1: Eh bien, vous en avez peut-être entendu parler parce que ça a été une grosse annonce. Elle a annoncé une future loi européenne sur la protection des enfants, avec un niveau de protection adapté à l'âge, mais surtout, le projet prévoit d'interdire les réseaux sociaux avant 13 ans dans toute l'Union européenne et les comptes personnels avant 15 ans, avec des mini-comptes supervisés entre 13 et 15. Elle a aussi annoncé un futur règlement sur l'équité numérique pour encadrer les pratiques numériques addictives.
0: Eh bien, merci beaucoup à Adam pour toutes ces informations sur l'actualité de l'Union européenne. Donc on se retrouve le mois prochain pour d'autres actualités.
1: À bientôt, portez-vous bien.

0: Eh bien, bonjour à tous, bienvenue sur notre arbre à chansons en compagnie de... Je vais pas commencer par les dames, tant pis, c'est l'habitude, hein, normalement c'est normal. Je vais commencer par Mathieu à la technique, parce que sans les techniciens, eh ben, on fait pas grand-chose. Bonjour Mathieu.
1: Bonjour, bonjour.
0: Et puis bonjour Brigitte.
2: Bonjour.
0: Ça va, comment vas-tu?
2: Sans Brigitte, on fait quand même.
1: Mais c'est moins drôle.
0: Voilà, bah, c'est Régis qui vient de parler. Vous avez reconnu sa voix, bien sûr.
1: Bonjour.
0: Et puis à côté de Régis, nous avons Laurence Becker.
3: Bonjour.
1: Oh, Laurence, bonjour.
0: Nos invités du jour.
3: Oui, je suis passée par là. J'ai vu qu'il y avait de la lumière et du café.
0: Alors, c'est Régis qui va nous parler. Bah,
1: oui, mais je écoute, te laisse. Vous savez qu'on a commencé l'émission. On a commencé une série où on pioche dans mon répertoire. Et puis à partir d'une chanson, je suis mis au défi de bâtir une émission. Alors, cette fois-ci,
0: c'est beau.
1: La chanson, elle vient de mon cinquième album, l'album de 2009 qui s'appelle Éberlué. Et la chanson, oh, j'ai oublié. Non, elle s'appelle, c'est une blague, elle s'appelle Perdre pied.

0: Voilà, donc ça s'appelle perdre pied.
1: On essaie de pas perdre pied là.
2: Après, quel enfant as-tu piqué le piano?
0: C'est un piano joué qui appartenait à mon pianiste Loris Binot. Voilà, il en joue magnifiquement, hein, il faut le reconnaître. Avec deux doigts. Alors donc voilà un petit peu l'idée de cette série, oublier tout ça. Et donc pour faire pendant, je vous propose aussi de vous lire quelques extraits d'un livre de Georges Perec qui s'appelle Je me souviens. Vous comprendrez très vite le principe, c'est 480 tout petits souvenirs, vous voyez, ça fait quelques lignes à chaque fois, des fois une seule phrase.
2: C'est pas le journal d'un amnésique.
0: Non, voilà, c'est quand même, il y a quand même des choses écrites dedans. Et notamment, il y a Samy Frey qui l'avait fait en spectacle. Et il le faisait tout en pédalant sur un petit vélo, qui est une allusion à un autre livre de Georges Perec qui s'appelait « Quel petit vélo a guidon chromé au fond de la cour ?» qui est le premier livre que j'ai lu de lui et qui m'a donné envie de lire tout le reste. Mais en attendant, restons dans l'oubli pour l'instant et je vous propose Georges Chelon. Alors Georges Chelon, j'aurais pu en choisir une assez récente, qui est assez terrible, où il se termine par d'abord « on oublie », ensuite « on vous oublie », et la dernière étape c'est « on s'oublie », c'est ce qui est terrible. Mais là, j'ai retrouvé sur un Olympia, il en a fait beaucoup, mais je crois que c'est au début des années 2000, une chanson qui s'appelle « N'oublie pas de me rappeler ».

0: Charmante chanson, hein, vraiment. Du bon Georges Felon, hein, avec son petit côté country presque. Hein,
1: oui, j'ai pensé à Hugo Frey. Il n'y avait pas un feu de camp.
0: Ouais. Avec plus d'humour. Il n'y a pas trop chez Hugo Frey, je trouve. Hein, tandis que là, c'était bien. Alors donc, je me souviens, Georges Perec, souvenir numéro 68. Je me souviens de l'époque où il fallait plusieurs mois et jusqu'à plus d'une année d'attente pour avoir une nouvelle voiture. 69. Je me souviens qu'à Villard-de-Lans, j'avais trouvé très drôle le fait qu'un réfugié qui se nommait Normand habite chez un paysan nommé Breton. Des années plus tard à Paris, j'ai ri tout autant de savoir qu'un restaurant appelé le Lamartine était célèbre pour ses châteaubriands. 70. Je me souviens des rubriques « Vrai ou faux ?»« Le saviez-vous ?»« Incroyable mais vrai ?» dans les journaux d'enfants. 71. Je me souviens de Jean Bretonnière quand il chantait « Toi, ma petite folie !» 72. Je me souviens des attractions qu'il y avait au Gaumont Palace. Je me souviens aussi du Gaumont Palace. 73. Je me souviens du mal qu'ils ont eu à creuser les fondations du drugstore Saint-Germain. 74. Je me souviens du bonhomme en bois des galeries Barbès. 75. Je me souviens de la minute de Saint-Granier. 76. Je me souviens des courses derrière grosse moto au Parc des Princes. 77. Je me souviens que Langres est triplement célèbre pour ses records de froid, sa coutellerie et d'hydro. 78. Je me souviens de « Les yeux fermés, j'achète tout au printemps » et de « Quand je les ouvre, j'achète au Louvre ». Alors, pour les gens qui sont très jeunes, évidemment, il y a des souvenirs qui ne parlent plus du tout. Et c'est là qu'intervient Roland Brasseur, qui a sorti un livre qui s'appelle « Je me souviens de « Je me souviens ». Et donc, pour chaque souvenir, elle a cherché tous les renseignements possibles. Voilà, et donc du coup, vous voulez savoir la minute de Saint-Granier, ce que c'était, tout ça, vous retrouvez tout là-dedans. C'est un super truc. Et petite anecdote, je connais Roland Brasseur, figurez-vous, parce qu'il a été mon prof de maths en terminale, au lycée de Jarny.
2: Bien.
0: Avant de se retrouver prof à 3. Pour le reste de sa carrière, il me semble. Mais donc, voilà, il est quelqu'un aussi de très branché, littérature, philosophie.
2: Il y a un carambar sur le...
0: Ah, oui, il y a aussi, je me souviens des carambars dans les souvenirs. Voilà, je vous propose maintenant quelqu'un qui ne se souvient plus beaucoup, c'est Romain Didier.
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Ça pourra m'aider pour l'avenir.

0: 1982, cette chanson de Romain Didier. Alors, je retourne avec Georges Perec, je me souviens. 204, je me souviens de « Où vas-tu, Basile, sur ton blanc cheval perché ?» De « La petite diligence » et « J'ai pas tué, j'ai pas volé, mais j'ai pas cru ma mère. » 205, je me souviens de « La feuille d'impôt » de Chaban-Delmas. 206, je me souviens que le prénom de toutes les héroïnes de Pierre Benoît commence par la lettre A. Je n'ai jamais compris pourquoi on trouvait cela prodigieux. 207, je me souviens que quand Sophie, Pierre et Charles faisaient la cour, c'était Sophie qui gagnait car Charles traînait, Pierre freinait alors que Sophie démarrait. Je me souviens des lettres françaises. 209, je me souviens que dans le livre de la jungle, Bagheera et la panthère, Mowgli le petit homme et les Bandarlogs l'échangent. Entre parenthèses, mais comment s'appellent l'ours et le serpent? Ça, on peut lui dire.
1: Balou!
0: Balou et Ka. Ouais, bref, bien. Ouais, vous avez plus de mémoire que Georges Perec, c'est
1: vrai. Hey, confiant!
0: 206. Je me souviens que.
1: Salut Régis, en train de s'endormir!
0: 210. Je me souviens que Fausto Coppi avait une amie que l'on appelait la Dame Blanche. Et 211. Je me souviens d'un fromage qui s'appelait la vache sérieuse. Entre parenthèses, la vache qui rit lui a fait un procès et l'a gagné.
2: 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Ce type souffrit dès sa jeunesse d'un mal en vérité courant, d'une mémoire assez traîtresse pour causer des désagréments. 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

0: C'est une chanson écrite par Boris Vian. Voilà. Et donc chantée là par Marie-Josée Casanova. Ça vous dit rien, je suppose. Et bien pourtant, donc 1939, elle est morte en 2015. Voilà. Et j'ai regardé sur ses rubriques nécrologiques. La seule chose qu'on retient d'elle, c'est qu'elle a été la parolière de l'inoubliable Besoin de rien, envie de toi de Peter et Sloan.
1: Oh là là.
0: Alors commencer par Boris Vian et finir par Peter et Sloan, c'est un peu dommage. Hein, mais bon. On croit même elle a fait ça. Hein. Souvenir numéro 316. Je me souviens que j'étais fier de connaître beaucoup de mots dérivés de caput. Capitaine, capot, chef, cheptel, caboche, capital, capitole, chapitre, caporal, etc. 317. Je me souviens de la mascotte du régiment avec Shirley Temple. 318. Je me souviens de Roger Nicolas qui disait tout le temps « Écoute, écoute !» 319, je me souviens des carambars. 320, je me souviens des litinés du docteur Gustin. 321, je me souviens des mois de mai à Étampes quand on commençait à aller à la piscine. 322, je me souviens que j'avais l'ambition d'avoir un jour les 57 variétés Heinz. Heinz, c'est des ketchup et
2: les
0: tout
2: ketchup,
0: ça. Là,
2: ouais. Ketchup, oui, c'est vrai. Les sauces.
0: 323. Je me souviens de Clusterman et du commandant Mouchotte qui, depuis, est devenu pour moi le nom d'un chat que des amis avaient trouvé rue du commandant Mouchotte, derrière Montparnasse. 324. Je me souviens de Premier de Cordée de Frison Roche. 325. Je me souviens de la grande panne d'électricité qui plongea New York dans l'obscurité pendant plusieurs heures. 326. Je me souviens de Brigitte Fosset et de Georges Boujouly dans Jeux interdits.
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1: Anne Sylvestre, qu'est-ce que j'oublie ? Et comme il faut toujours un contradicteur dans tout ça, on va mettre Brel. On n'oublie rien.

0: Voilà.
1: On n'oublie rien. On n'oublie pas de se dire au revoir non plus.
2: Ah bah, mais en fait, vous êtes qui, vous?
1: Je ne sais plus, j'ai oublié.
3: Au revoir, Gilbert. Au revoir. Au revoir, Antoine.
1: Merci, Mathieu.
3: Eh bien, merci Régis
2: pour cette... Vous étiez bien sur France Inter.
3: Merci Régis pour cette belle émission qu'on n'oubliera jamais.
1: Inoubliable.
3: Des sorties du studio. Et puis on se retrouve, merci Brigitte, merci Laurence, merci Mathieu, et on se retrouve la prochaine fois. Je ne sais pas quand, du coup.
2: Pour faire quoi?
3: Je ne sais pas, je ne sais plus.
4: On
3: ne
4: sait pas.
3: Non, on verra.

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0: Bonjour à tous, et oui, 13h35, l'heure de retrouver Cache-Cache Micro, et nous allons retrouver aujourd'hui les écoles du Toulois qui ont réalisé une émission collective autour de la solidarité. Et vous allez tout de suite les entendre.
1: Bonjour à tous, nous sommes les élèves de CM1, CM2 de l'école de Favière.
2: Nous sommes ravis de participer à l'émission collective sur la solidarité.
1: Bonne écoute. Bonne écoute.
3: Solidarité.
4: La solidarité. Qu'est-ce que la solidarité? En gros, vous le savez, mais la vraie solidarité, c'est bien plus compliqué.
5: La solidarité, bien que vous le pensez, ce n'est pas que donner de l'argent. Non, la solidarité, c'est bien plus que vous ne l'imaginez.
6: La solidarité, c'est donner de son temps pour aider les gens. La solidarité, c'est donner son compte. La solidarité, ce n'est pas rester devant la télé à pleurer.
5: Non, la solidarité, c'est se lever pour aller aider, donner, partager du mieux que vous le pouvez. Myriam Barry.
7: Et Charlie, c'est quoi la solidarité?
8: La solidarité, c'est l'union, le partage, c'est aussi coopérer et s'aimer. La solidarité est aussi être bienveillant, gentil, être généreux avec ses amis et sa famille et pouvoir aussi être serviable. Il faut aider les personnes dans le besoin, défendre les personnes agressées, offrir à des personnes des habits ou de la nourriture, ça fait partie de la solidarité.
7: Merci Charlie.
3: Solidarité.
9: Quoi, t'en penses quoi, Noémie?
7: La solidarité, c'est la gentillesse. On peut aussi défendre les gens, puis aussi on peut sauver des vies. Il faut être juste avec tout le monde. On peut donner des habits, des plats pour les associations. On peut prendre soin aussi des gens qui sont en danger et puis travailler en équipe.
10: Et toi, Timothée, pour toi, c'est quoi la solidarité?
11: Soyons solidaires pour un monde moins solitaire. Partagez et vous serez aimés. La solidarité est une grande famille où les égoïstes ne font pas partie. Défendez pour un monde plus juste. Aidez vos amis et vous serez unis. Apportez des soins pour ceux dans le besoin.
3: Solidarité.
12: Et Léo, tu n'avais pas fait une poésie sur la solidarité?
13: Bah ouais, j'ai fait un poème, mais attends, regarde. Nous, l'humanité, nous sommes une union bien formée où on est tous là pour s'entraider et prendre soin de ceux qui nous entourent. Eux et nous, on est là où chaque personne coopère et donne de son courage pour faire un monde meilleur tout en pensant à soi.
3: Solidarité.
14: Rappelle-toi que si un rien fait souffrir, un rien aussi fait plaisir. Que tu peux être semeur d'optimisme, de courage, de confiance.
15: Que ta bonne humeur peut égayer la vie des autres. Que tu peux en tout temps dire un mot aimable. Que ton sourire non seulement t'enjolive, mais qu'il embellit l'existence de ceux qui te rapprochent.
16: Que tu as des mains pour donner et un cœur pour pardonner. De Thomas Merton.
12: Ah, elle est super cool ta poésie sur la solidarité.
3: Solidarité.
17: Salut à toutes et à tous. Nous sommes les CM1, CM2 de Fougue. Nous allons vous présenter ce qu'est la solidarité.

0: Être solidaire, rester avec quelqu'un, c'est s'entraider, c'est se soutenir, être un super-héros à un moment donné.
1: Bah, super-héros, moi je les connais.
2: C'est comme Superman.
3: C'est comme la super-héros chat.
4: C'est comme Batwoman.
5: Comme Superman.
6: C'est comme Thanos.
7: C'est comme Iron Man.
8: Comme Venom.
9: Comme Spider-Man.
10: C'est comme Catwoman.
11: Nous, la solidarité, on sait ce que c'est.
12: On est tous des super-héros, même vous.
13: J'ai envie d'aider quelqu'un par solidarité. Pour aider quelqu'un, pour être poli, pour être gentil avec la personne et parce que ça va l'aider à se faire des amis.
14: Par solidarité, une fois j'ai rattrapé un enfant de CP parce qu'il allait tomber et par terre c'était mouillé, il pouvait se faire mal.
15: Par solidarité, j'ai aidé un ami parce qu'il se faisait embêter et je l'ai dit à ses parents.
16: Par solidarité, j'ai aidé un ami parce qu'il se faisait insulter dans un bus parce que aussi ça me faisait de la peine.
17: J'ai aidé mon meilleur ami parce qu'il y avait un chien qui le poursuivait et je l'ai ramené vite chez moi.
18: Par solidarité, j'ai aidé ma mère à faire le ménage. Parce que la maison c'est grand et c'est long à faire le ménage.
19: Par solidarité, j'ai aidé le petit frère de mon ami parce qu'il se faisait embêter, du coup je les ai chassés.

0: CM1. J'ai aidé une amie qui était tombée de cheval au galop après un saut.
1: Par solidarité, j'ai aidé mon frère à placer ses voitures de police parce que chez nous, le sol il n'est pas très plat. Du coup, je l'ai aidé et les voitures, elles glissaient.
2: On est tous des super-héros, même vous. On est tous des super-héros, même vous.
3: Nous allons vous présenter un conte, La petite fille aux allumettes. Ce conte a été écrit par Anderson.
4: Ce conte était très triste.
5: Nous avons réfléchi à comment être solidaire avec la petite fille.
6: C'est l'histoire d'une petite fille qui était dans le froid. Elle devait vendre des allumettes.
7: Ça se passe le soir du Nouvel An. Elle est toute seule dehors et les gens ne la voient pas et elle a froid.
8: Elle a perdu ses chaussures en traversant la route devant une file de voitures et un méchant gamin lui en a pris une.
9: L'autre fut totalement écrasé par les voitures.
10: La voiture aurait pu s'arrêter.
11: On pourrait lui acheter une paire de pantoufles.
12: On pourrait l'aider à chercher ses pantoufles.
13: On pourrait rattraper le gamin et lui redonner sa pantoufle.
14: On aurait pu lui réparer sa chaussure.
15: On aurait pu l'emmener chez le cordonnier et aussi la réparer.
16: Je pourrais donner mes chaussures.
17: Elle a très froid, du coup, elle allume une allumette.
18: Et elle voit un poil bien chaud.
19: On pourrait faire attention à elle et lui payer un chocolat chaud et donner des vêtements chauds.
20: On aurait pu l'inviter chez nous pour qu'elle ait moins froid.
21: On aurait pu donner notre manteau.
22: Elle craque la deuxième allumette et elle s'imagine un repas.
23: Un warochi autour avec de la compote de pommes. Parce qu'elle a très faim.
24: On pourrait lui payer un repas.
25: On pourrait lui donner de l'argent pour acheter à manger.
26: On pourrait l'inviter chez nous pour dormir et manger.
27: Elle craque une troisième allumette et elle imagine
28: un sapin qui s'envole avec des étoiles dessus, qui s'envole dans tous les sens.
29: Elle a peur de rentrer chez elle parce qu'elle n'a pas vendu toutes ses allumettes. Elle a vendu aucune allumette parce que son père va la taper.
30: On pourrait discuter avec son père pour qu'il arrête de la battre.
31: On aurait pu la raccompagner chez elle et rester pour être sûre qu'elle va bien.
32: On pourrait appeler le commissariat pour dire qu'une petite fille s'est fait battre par son père.
33: Aussi, on aurait pu appeler le commissariat pour qu'il prenne bien soin d'elle et qu'il la réchauffe.
34: On pourrait lui acheter des allumettes pour qu'elle puisse rentrer chez elle.
35: Elle gratte une allumette, puis une autre, jusqu'à utiliser tout le paquet. Puis elle voit sa grand-mère plus longtemps que prévu.
36: Qui était déjà morte et puis l'emporte avec elle.
37: Et elle décède.
38: Les CM1, CM2 de l'école Saint-Mansuy à Toul.
39: Bonjour, chers auditeurs et auditrices. Nous sommes la classe de CE2-CM1 de l'école Saint-Évre de Toul.
40: On a reçu dans la classe des bénévoles de la Banque Alimentaire.
41: Nous leur avons posé des questions.
42: Bonne écoute.
43: Bonjour, pouvez-vous vous présenter ?
44: Alors, Laurent Sophie de la Croix-Rouge.
45: Bonjour, je suis Claude Guimau, donc le nouveau président de la Croix-Rouge.
46: Et moi, Bernard, vice-président.
47: Pourquoi avez-vous choisi d'être bénévole à la Croix-Rouge,
44: Oui, je suis bénévole à la Croix-Rouge. Je suis responsable de la boutique vêtements. J'ai voulu faire du bénévolat pour aider les gens. Ça fait 11 ans que je fais du bénévolat à la Croix-Rouge de Toul.
45: Alors, je suis effectivement bénévole. Bon, ça fait 11 ans aussi que je suis à la Croix-Rouge de Toul. Avant, j'étais dans une autre région où je faisais aussi du bénévolat. Moi, ce qui m'intéresse, c'est d'aider les gens qui sont en face de moi. Il y a beaucoup de gens qui sont dans le besoin et on doit les aider. Et puis, c'est la chaîne de solidarité. Donc, on doit être solidaire de tout le monde, quelle que soit la personne, quel que soit l'âge. Et c'est très important d'avoir cette solidarité.
48: Quand on veut aider les autres, on rentre dans une association. Nous, ça a été la Croix-Rouge, ça aurait pu être autre chose. Mais la Croix-Rouge, c'est international, c'est bien connu. Alors, moi, je suis bénévole depuis tellement longtemps que vous n'étiez vraiment pas allé, c'est pas la peine que je vous dise.
40: C'est qui la Banque Alimentaire ? Comment ça fonctionne ?
45: Alors la Banque Alimentaire, c'est une grande famille. Donc il y a une Banque Alimentaire nationale, au niveau national, au niveau de la France. Et après, il y a des banques alimentaires qui sont dans chaque région et chaque département. Donc nous, notre Banque Alimentaire à nous, Elle est dans le 54, donc forcément, puisqu'on fait partie de Meurthe-et-Moselle, et elle se trouve à Vendeuvre. D'accord ? Alors, s'il y en a qui connaissent, c'est le marché de Gros, hein, ex-marché de Gros. Hein. Et après, bah, c'est, y a une convention avec toutes les associations. Il y a 72 associations qui font partie de la Banque alimentaire du 54. Nous, sans la Banque alimentaire, on ne peut rien faire. Pourquoi ? Parce qu'on n'a pas les denrées alimentaires. On n'a pas à manger, nous. Et c'est la Banque alimentaire qui va collecter tous les aliments. Donc, soit dans les magasins où ils font des ramasses tous les jours avec des camions, soit des produits européens, parce que l'Europe donne beaucoup de choses. Hein. C'est des produits européens d'aide à la distribution alimentaire. Et par rapport à ça, ils ont des stocks. Nous, au niveau de la Croix-Rouge, on a une personne qui s'occupe des inscriptions. Donc, tout le monde ne peut pas rentrer dans la chaîne alimentaire si le foyer n'est pas inscrit. Alors, sans trop rentrer dans le détail et pas compliquer les choses, on étudie ce qui rentre comme argent, on regarde ce qui est dépensé, il reste un petit quelque chose et on regarde si c'est au-dessus du seuil ou en dessous du seuil. D'accord. Si c'est en dessous, on aide. Alors après, comment la Banque alimentaire nous donne des denrées alimentaires ? Ça, c'est important, ils donnent pas au hasard. Tous les 3 mois, un trimestre d'avance. Donc moi, j'ai renvoyé au mois de décembre les chiffres pour avril, mai, juin et j'ai renvoyé le nombre de familles, le nombre de personnes et le nombre de bébés. Alors les bébés, c'est de 0 à 3 ans. Et avec ça, ben, la Banque alimentaire est capable de nous donner tous les mois tant de marchandises, puisque ça correspond au nombre de personnes et au nombre de familles.
39: D'accord. Moi, je pensais qu'en même temps que ramasser, que les gens, ils ramassent, ils achètent pour la Croix-Rouge et qu'ils donnent, je pensais qu'aussi la Croix-Rouge, ils achetaient.
45: Alors, c'est pas faux et tu as raison. Parce qu'il y a deux types de distribution à la Croix-Rouge de Toul. Il y a le point de distribution où là, c'est la Banque alimentaire qui donne à 100%. Plus les ramasses qu'on fait le lundi et le jeudi matin, on va à Leclerc et ils nous donnent les invendus. On achète des produits, c'est pour l'épicerie sociale. Donc là, c'est un nouveau, c'est dans l'espace de la Croix-Rouge, hein, à côté de la bibliothèque municipale. Hein. Et on a un magasin, comme les autres magasins. Donc les gens viennent et ils achètent. Par contre, ils achètent à très bas prix.
48: Oui, je vais vous dire, hein, tout ce qu'on a ramassé chez vous ce matin ou dans d'autres écoles, on va déballer les sacs. On va tout mettre par catégorie, les pâtes ensemble, les boîtes de conserve ensemble, et on va tout ramener au dépôt, à Vendeuve, de la Banque alimentaire. Et c'est la Banque alimentaire qui distribue. Parce que c'est pas la Croix-Rouge, nous on fait que de distribuer. Voilà. Et puis, s'il y avait pas des gens comme vous qui donnent, eh bien, il y aurait beaucoup de monde qui pourrait pas manger à sa faim. Alors nous, on fait que de distribuer. Et là, au mois de décembre pour Noël, on va faire une distribution spéciale, parce qu'il faut le dire, parce que c'est grâce à la ville qui va nous aider beaucoup. Et on va donner à nos bénéficiaires, les bénéficiaires, hein, un repas de Noël complet pour eux.
39: En 2025, combien de tonnes de production ont été récoltées à Toul et en France?
48: On peut déjà vous dire que là, la collecte qu'on a fait, on a déjà ramassé 5 tonnes et avec les écoles de ce matin, on va peut-être avoir une tonne supplémentaire. Ça, c'est pour la collecte de maintenant. Alors, des collectes, on en fait 2 par an. Une fin novembre et puis une au printemps. Alors, moi, je peux pas dire combien j'ai fait les dernières exactement ou deux, tu sais peut-être, Claude.
45: Donc, là, on en fait une au printemps. La collecte de printemps l'année dernière, je sais plus exactement, mais ça tournait autour de 40-45 tonnes. La collecte nationale, hein, ce qu'on appelle la collecte nationale, c'est la collecte de novembre. Hein, c'est celle que vous avez participé et que vous participez tous les ans. Donc, ça me donne l'occasion de vous dire un grand, grand, grand merci. Parce que vous êtes vraiment solidaires avec les gens qui ont besoin. Et ça, c'est important, garder ces valeurs-là. C'est hyper important. L'année dernière, il y avait 70 tonnes au niveau du département.
48: Sur le plan département.
45: Du département.
48: Moi, les 5 tonnes que je vous disais, c'était à Toul, nous, cette année. Hein, on pense qu'on va faire 6 tonnes grâce à vous. C'est uniquement Toul.
45: Donc, j'ai eu le premier chiffre la semaine dernière sur la banque alimentaire de Nancy, enfin de Vendeuvre. C'était 40 tonnes. Hein, donc, c'est encore pas complet, hein, parce qu'il y avait encore plein de choses à trier encore, parce que la Banque alimentaire, bah, ils collectent tout le département. Donc, ils ont 60-70 personnes qui trient tous les jours. Hein.
41: Est-ce que vous participez à d'autres actions de solidarité dans l'année ?
45: Oui, bien sûr. On est là pour ça, nous, hein, la Croix-Rouge. On est là pour aider, pour faire parler les gens entre eux. Là, on va parler des actions de Noël, par exemple. Le 17 décembre, à l'Arsenal, hein, vous savez où ça se trouve, l'Arsenal ?
41: Oui.
45: La grande salle. on a une après-midi récréative pour les personnes qui ont plus de 65 ans. Donc on fait ça deux fois par an. Ils viennent à l'Arsenal, ils vont avoir un goûter, ils vont avoir une après-midi dansante, parce qu'il y a un orchestre qui vient. Et puis ils ont la visite de Saint-Nicolas, puisque... Après, on a d'autres actions, hein. On a le Noël des enfants, bien sûr. Donc le 20 décembre, à l'Arsenal aussi, on invite tous les enfants de nos bénéficiaires, ainsi que les bénéficiaires. Et là, il va y avoir un spectacle, il y a un goûter, et puis il y a une distribution de jouets. Après, on a d'autres actions, Bernard...
48: On emmène tous les ans des enfants de votre âge, hein, entre 7 et 12 ans, dans les Vosges, passer 10 jours, et ça ne leur coûte absolument rien. Et nous, on les encadre bénévolement. Il faut dire à vos maîtres ou maîtresses, hein, s'il y a parmi vous, vous connaissez des enfants qui partent jamais en vacances, à qui ça ferait beaucoup plaisir de partir, et ben, faites passer le message, et puis on ira voir les familles, et on les emmènera sûrement.
41: Comment savez-vous qui ont besoin de nourriture ?
45: Alors, toutes les questions que vous avez posées sont excellentes, mais celle-ci est particulièrement excellente. Pourquoi ? Parce qu'on a des personnes qui sont dans le besoin, mais qui ne viennent pas nous voir. Donc, on est aidé par toutes les personnes qui travaillent dans le social. On a des personnes à la mairie, on a des assistantes sociales qui s'occupent des familles, on a aussi des assistantes sociales spécifiques pour l'armée, parce qu'il y a une grosse partie d'armée aussi à Toul, et ils prennent contact avec nous. On leur donne rendez-vous, ils viennent parler avec nous, on découvre comment ils vivent, on découvre le besoin, et s'ils sont en dessous du seuil, on les aide.
41: Aimez-vous votre travail ?
44: Oui, j'aime mon travail, mais c'est du bénévolat, c'est... On n'est pas payé, on est là pour aider les gens, gratuitement. C'est de bon cœur qu'on le fait.
45: Oui, on adore ce qu'on fait. On n'aime pas, on adore. Pourquoi on adore ? C'est ça la bonne question. C'est extraordinaire parce que tout le monde a le sourire. C'est pour ça qu'on fait ce métier-là. Parce que ça nous plaît et les enfants ont le sourire jusque-là. C'est extraordinaire un enfant qui sourit. C'est extraordinaire.
48: Quand on est aidé, quand on a besoin, on est content. Et nous, quand on peut aider quelqu'un, on est très content.
41: Est-ce que vous aidez les gens qui se sentent tout seuls ?
45: Ça, c'est un plan d'action sociale qui est hyper important. C'est un plan d'action national. Et on se doit de regarder ce qui se passe et d'aller chercher les personnes qui sont seules pour les sortir de la solitude. Une personne qui est seule, elle va se recroqueviller sur elle-même et elle ne parle plus à personne. Donc ça, c'est intolérable, ça. On ne peut pas laisser faire ça. Donc là, on va mener des plans d'action cette année, en 2026, pour aller faire rencontrer ces gens-là, les faire venir dans des actions, dans des soirées dansantes, des ateliers cuisine, des choses comme ça.
41: On vous remercie d'être venu et d'avoir répondu à notre question.
45: Encore une fois, je vous dis énormément merci pour toutes les personnes qui ont besoin. C'est un plaisir de faire des échanges avec vous. Vous avez des questions qui sont très pertinentes et très intéressantes. Continuez à être interrogatif comme ça. Ça vous servira quand vous serez plus grand. Continuez à avoir les valeurs que vous avez. Et puis, je vous souhaite une bonne fête de fin d'année aussi.
0: Merci. Eh bien, voilà, vous venez d'entendre une émission collective qui va des enfants de Favière aux enfants de Toul sur la solidarité. Et il faut bien vous rappeler que la solidarité n'est pas seulement une action de fin d'année. C'est effectivement une action constante qu'on doit avoir vis-à-vis des proches et vis-à-vis des voisins, vis-à-vis de toute personne qui se trouve en difficulté. Voilà. 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Et vous pourrez ainsi, pendant les vacances, vous replonger dans toutes les questions que se posent les enfants des écoles du Toulois. Bye bye à tous.

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Voici une légende bretonne qui parle de celles qui sont nues et couchent toujours dehors. J'entends par là les pierres. La pierre pleureuse.

Pour rentrer plus vite chez lui, un paysan traverse, après le crépuscule, un bout des Landes, les Landes de Lanvaux, qui sont réputées maudites. Cet homme est courageux. Et s'il passe par là, ce n'est pas par bravade ou par irrespect envers la malédiction, mais parce qu'il a été mis en retard par de longs marchandages à Rochefort, la ville voisine. D'autre part, il devait s'occuper de sa ferme. En un endroit de la Lavande s'élèvent les ruines d'une chapelle. Depuis la Révolution, elle a été privée de la statue du saint auquel elle était vouée. Des sans-dieux et sans-culottes l'avaient enlevée de sa niche et réduite en cailloux. Depuis, personne au pays ne s'est soucié de remettre à la place vide une nouvelle effigie en plâtre ou en bois, ou bien simplement une image sur papier. Maintenant, seules les herbes, les ronces et la mousse veillent avec indifférence. En passant devant la ruine, le paysan distingue, remuant entre les herbes, une grosse boule sombre. Il s'en approche, et après un sursaut de dégoût, il s'aperçoit que c'est un hideux grouillement de limaces. Jamais il n'en a vu autant ainsi réunies, grimpées les unes sur les autres, amalgamées en une grouillante assemblée. Il ramasse un bâton, il les écarte malgré sa répulsion, pour voir sur quoi elle s'entasse. Mais il ne découvre que cette grosse pierre de granit, anormalement arrondie et lissée par de mystérieux frottements. Cette pierre, bien connue de tous, on l'appelle la pierre pleureuse, parce qu'elle semble enduite de larmes séchées. Tout en se demandant pourquoi ces limaces trouvent à leur goût cette pierre chagrine, il les fait tomber une à une avec le bout de son bâton. Et ce faisant, il croit entendre des petites voix lasses. Puis une seule parle. Elle dit « Autant que tu saches tout de suite ce que nous faisons, puisque dès cette nuit, par péché de curiosité et irrespect des choses de l'au-delà, tu vas être des nôtres. C'est ainsi. Nul ne peut nous déranger sans être puni à se joindre à nous dans les heures qui suivent. Sache que nous sommes les âmes que l'on dit mortes de tes précédents au pays. Depuis 150 ans, celles de chaque défunt, quel que soit son âge et sa qualité, est condamné à venir éternellement ici chercher à sculpter la pierre que tu vois, afin de lui donner les formes du saint rancunier que nos devanciers ont jadis négligé de remplacer. Chaque nuit, la damnation sans pitié vide entièrement le cimetière, et chacun doit œuvrer avec les forces qu'il avait au moment de son trépas. Tant pis si à ce moment il était en douleur, sa douleur continue. Tant mieux s'il était en force, sa force persiste et nous aide. Il fait le travail des vieillards et des enfants. Ainsi ta robustesse va nous être utile. Les vivants ignorent notre punition, qui un jour sera également la leur, si bien que lorsqu'ils déplacent ou emportent cette pierre, ils ne savent pas le mal qu'ils nous font. Car nous devons aller la rechercher où qu'elle se trouve et la ramener ici en la faisant rouler. Telle que tu nous vois en ce moment, nous la roulons depuis 3 mois et il nous faudra encore 28 nuits avant de la remettre à sa place dans la chapelle. Mais en regard d'avoir à la sculpter, c'est une tâche encore facile. Jamais nous n'y arriverons et ne gagnerons jamais notre paradis. Allons, à présent, va vite chez toi et dis un tendre adieu à chacun des tiens. »

Rentré chez lui, le paysan raconte tout à sa femme, qui en est toute moulue de tristesse, mais qui réussit à retenir ses larmes. Il la console en disant que c'est une histoire à dormir debout. Elle l'approuve avec tendresse et amertume. Il fait son travail et se couche, sans plus y penser.

Au matin, on le retrouve froid dans son lit, les traits creusés et les muscles tendus, comme si, dès son entrée en mort, il lui avait fallu aussitôt accomplir une tâche épuisante. Mais la femme pleure sur une condamnation qu'elle savait déjà depuis 6 mois, puisque le médecin ne lui avait pas caché que son homme partirait sans prévenir, sur une brusque lâchée du cœur.

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0: Bonjour à toutes et bonjour à tous, bienvenue, c'est le Talk Show, l'émission de radio d'une bande de potes qui vient un peu s'amuser, qui vient passer du temps. Moi c'est Charlie, bonjour, bienvenue, c'est notre, pour ceux qui nous écoutent, pour les habitués, c'est notre 8e je crois émission, ou 6e émission, je ne sais plus, je les compte plus tellement je passe du bon moment, c'est trop bien. Charlie entouré d'une belle table encore aujourd'hui, on a Book, qui savait que c'est un habitué, Book, ça y est, hein, c'est fidèle.
1: Bonjour.
2: C'est sa marque,
0: ça
2: marque, hein,
0: ça marque en vrai. Tu vas bien, Book?
3: Oui, ça va super. Ça merci.
0: OC, c'est le retour d'OC, deuxième.
4: Deuxième,
0: ouais. C'est ton retour.
4: Exactement.
0: Ça y est, on arrive à les brancher maintenant.
4: Oui, ouais, ça y est.
0: Tu vas bien?
4: Ça va, merci.
2: Ça va être barbant. Hein.
4: Ah, il est pas cool. Il commence.
0: Kodo, bonjour.
5: Bonjour à tous.
0: Tu vas bien?
5: Ça va,
0: mon copain?
5: Ouais, ça va.
0: En vrai, je suis trop content. Alors, Kono, c'est mon meilleur ami, c'est mon témoin de mariage, machin. On se voit plus, on a des vies de famille, de boulot, de machin, de trucs. On se voit plus. Du coup, je le vois une fois dans le mois, c'est le Talk Show. je suis trop content d'avoir le Talk Show, c'est pour
2: vrai,
0: le voir.
2: Ça fait combien de temps qu'on dit, il faut qu'on cale une date et tout pour se voir.
0: Ça fait un truc de ouf.
2: Et puis, bon, on se voit pas. Et puis, bah voilà, heureusement qu'il y a le Talk Show aujourd'hui.
0: Bah ouais, sinon, je te vois plus.
2: Ouais.
0: C'est un truc de ouf. On s'écrit.
2: Avant, il y avait le foot.
0: Ouais, mais il y a bobo partout,
2: ouais,
0: celui-là.
2: Donc, le foot, hein. Je suis la vieillesse.
0: Non, arrête, je suis plus vieux que lui en plus, donc non.
2: Ouais.
0: Mais voilà. Là, ça me fait plaisir de te voir, mon copain.
5: Moi aussi.
0: Yann, c'est ta première.
6: Ouais.
0: Comment
6: première
0: tu vas,
6: fois.
0: Yann? Alors, tu sais que c'est pas la première fois qu'on entend Yann au Talk Show.
2: On n'a pas arrêté de parler de toi.
0: On n'a pas arrêté de parler de toi.
6: Bon, enchanté, je suis là. En direct.
0: Voilà. Et t'es aussi sur Twitch, en live sur Twitch, et tu as mis la meilleure position. La caméra est juste en face de toi. Comment tu vas, mon copain?
6: Bah, tranquille. Hein.
0: Ça va.
6: Enfin libéré, là, ça y
0: ouais,
6: est.
0: Ouais, ça y est. On va en parler, tu vas voir, c'est le sujet, on va en parler un petit peu. On va parler de toi aussi et du courage que t'as. Parce qu'on a déjà parlé de tes voyages et tu repars en voyage. Donc, du coup, on va revenir dessus. Nadia, bonjour Nadia.
7: Bonjour Charles.
0: Tu vas bien?
7: Ça va et toi?
0: Ça va, merci. Alors c'est la deuxième fois là, que tu viens.
7: Deuxième, comme
0: ouais.
7: OCR.
0: Moi aussi.
7: Ouais.
0: Ça fait plaisir de vous avoir les filles.
7: Merci.
0: Et Franck?
8: Salut, salut Charles.
0: Est-ce que c'est ton retour à la radio là?
8: Oui, j'étais pas revenu depuis...
7: Bon, une semaine.
8: Depuis une semaine, ouais.
7: Quatre jours. Mardi.
0: Depuis que tu es parti.
8: Le pot de départ, quoi.
0: Depuis le pot de départ, ouais.
2: T'as quelque chose à annoncer aux auditeurs?
8: Moi, je crois que c'est ça, hein, les auditeurs.
0: Ouais. Tu sais que...
8: Maintenant, le seul moyen de m'entendre à Radio Déclic, ce sera le Talk Show. Hein.
0: Ah. On a fait une émission de radio du ML Show, donc sur les ondes de Radio Déclic avec la mission locale. Je lui ai mis tout un truc, je lui ai mis la musique de Wiz Khalifa et Charlie Pousse pour lui faire un petit essai. C'est ta dernière, on va t'aller avec le petit piano.
8: On allait verser notre petite larme.
0: Voilà. Oh. On a fait chialer Chloé quand même, on est jeune de la mission locale qui a pleuré. Mais voilà. Un plaisir de t'avoir, Franck, et merci de jouer encore le jeu de la bande de Talk Show.
8: Plaisir partagé.
0: C'est ça, c'est trop cool.
2: Et tu vois, tu te rends compte au final, à la base,
0: ouais,
2: c'était un salarié de.
0: Ah, moi, c'était un partenaire,
2: Radio
0: c'est Déclic,
2: un,
0: copain,
2: un partenaire, etc. Maintenant, il fait partie de la bande,
0: ah,
2: au final.
0: Clairement. Moi,
2: quand
0: c'est
2: on
0: ce que j'ai
2: une
0: dit,
2: table, hein, de copains, il fait partie de tes copains.
0: Ah, bah, clairement. Hein. Ah, moi, ouais, c'est ce que j'ai dit, je lui ai dit, bah, à la dernière du ML Show, ce que je lui ai dit. Je lui ai déclaré ma femme, je lui ai dit, moi, j'ai rencontré un partenaire, je suis reparti avec un copain. Tu vois,
8: c'était mignon. Je savais plus quoi dire.
0: Mais c'est vrai, en plus, tu vois, vraiment une belle rencontre, donc c'était vraiment agréable. Du coup, on est en direct sur Twitch. Coucou tout le monde, coucou les viewers. Vous espérez que vous avez partagé avec toute votre communauté.
2: Salut Mathieu.
0: Et Mathieu, est-ce qu'il y en a quelqu'un qui est connecté sur le Twitch?
8: Oui, on a Mathieu, on a Mathéo, on a Marina.
0: Oula.
8: On a Jim.
0: Il y a le Jim qui est présent.
8: C'est Jim qui est là. Ouais.
0: Jim, il m'a appelé tout à l'heure. Il s'est excusé.
2: Déception,
0: il peut pas être là.
2: Moi, je suis déçu quand même.
8: On a Mag.
0: Bonjour à tous.
2: Ah, Jim, non, je suis déçu quand même pour Jim. Franchement, je.
0: Jim, il s'est excusé. Jim, il s'est excusé.
2: Ah, il s'est excusé auprès de toi.
0: Ouais, il s'est excusé auprès de moi.
2: Auprès de toi.
0: Ouais, mais il sait que j'ai un peu les clés, tu vois.
4: Mais Justine n'est pas connectée, du coup.
0: Bah, non, elle écoute que si à son homme, je pense.
4: Bravo.
0: Tiens, on va en parler des femmes, tu vois. On va en parler des femmes après.
2: On peut lancer dès le début de l'émission. Juste, on veut faire un petit sondage sur le Twitch. Mathieu, j'ai reçu tes messages. Je te remercie pour tout. T'es notre plus grand fan et tu es notre seul fan.
0: Notre vrai fan.
2: Donc, on va lancer la collection de vêtements du Talk Show. Maintenant, il va falloir choisir ce que vous souhaitez. Est-ce que vous voulez des chaussettes? Est-ce que vous voulez un caleçon? Un t-shirt? Un sac? Une casquette? À vous de choisir ce que vous souhaitez. et je me charge du reste.
0: Bien sûr, tout ira à la trésorerie du Talk Show, hein, d'accord.
2: Malheureusement, il y aura une participation financière pour chaque personne qui souhaitera
0: commander quelque chose.
2: Mais on va essayer de faire quelque chose de bien et de très peu cher.
1: On fera des réductions à partir des commandes de 10.
0: Voilà, c'est ça, tout à fait.
6: Au bout de 10, on fera un jeu pour les faire gagner.
0: On fera des jeux, c'est ça, tout à fait. Après, alors l'anecdote, Mathieu était en service civique avec Franck. Du coup, il travaillait avec Radio Déclic pendant 8 mois. Il a fait 8 mois,
8: Mathieu. Salut Mathieu, bah oui.
0: Il a fait 8 mois avec.
6: Non, et 6, en
0: fait,
6: 6.
0: 6 mois, ouais. Et du coup, sur son fond d'écran de son ordinateur, il avait mis le logo du Talk Show.
2: Là, il vient de mettre un message, j'avais même des stickers pour ma bagnole. On va te mettre un truc, ça va prendre toute la vitre arrière, t'inquiète pas, on va te trouver un truc sympa.
6: On va pimper la voiture.
1: Est-ce que Mathieu est jeune permis?
0: Oui,
1: on va faire le A du Talk Show et ça va être super.
8: Mais il est jeune permis, il a perdu sa voiture il y a quelques temps et il en a récupéré une là, donc il va pouvoir mettre des nouveaux stickers.
0: Ouais, ça y est, il en a racheté une. Ouais.
2: Mathieu, est-ce que tu peux gérer le sondage s'il te plaît? Je ne sais pas comment on fait sur
0: Twitch.
2: Choisis un peu, tu mets un peu de tout, des chaussettes, je sais pas quels sont.
0: Pyjama,
2: sweat, tu mets un peu de tout et puis on vote.
8: Et on va inviter nos auditrices, nos auditeurs qui ne sont pas sur le Twitch et qui sont à la radio, mais qu'ils aillent sur le Twitch de Radio Déclic pour voter à ce sondage, justement.
0: Oui, tout à fait. On est sur le Twitch de Radio Déclic. Juste, vous mettez Radio Déclic, vous cliquez sur Twitch et vous cliquez regardez le live. Et voilà. C'est nous, là. Vous verrez nos têtes. Du coup, ça y est, c'est lancé. On a le sondage qui est lancé. On est bon. Bon, du coup, on est le 5 octobre. On est sur le mois de octobre rose. Je trouve que c'est une belle, c'est un bon moyen de communiquer là-dessus. On a des femmes autour de la table en plus, alors même si c'est pas un truc que féminin, mais on va en parler. Et du coup, je vous donne la main, les filles. Ossé, Nadia, c'est vous qui présentez.
7: Allez.
0: Octobre Rose.
7: On est prêtes.
2: On reste ou on s'en va, nous?
0: Écoute, je suis sûr que tu vas apprendre des choses.
7: Je suis sûr que le côté barbant va vite s'ennuyer.
0: Et ben, on vous écoute, les filles.
7: Allez, oui, on voulait prendre l'occasion quand même de parler un peu d'Octobre Rose, puisque ça a commencé là depuis quelques jours maintenant. Donc, pour le contexte, rappelez quand même qu'Octobre Rose, c'est une campagne nationale, internationale pour la prévention et la sensibilisation du cancer du sein auprès des femmes, des jeunes femmes, mais également des hommes. Et c'est important de pouvoir en discuter puisqu'il n'y a pas de tabou sur le sujet. Hein. C'est quelque chose qui relève du domaine médical, avec effectivement tout un tas de gestes à mener, notamment dans le cadre de l'autopalpation. Donc j'insiste à toutes les auditrices et auditeurs, pas de tabou sur le sujet, parlons-en.
6: Palpez-vous,
7: exactement. Palpez-vous les hommes et les femmes, d'ailleurs. Oula.
1: Est-ce qu'on peut en reparler un peu plus tard de cette phrase?
6: C'est pas encore l'heure, là.
1: Si je peux placer mes billes un peu. Je vous remercie, merci le Talk Show, je vous aime.
0: Tu vois le problème du
7: le
0: cerveau. Le cerveau masculin, féminin. Tu vois, il y a un problème.
7: On va en discuter.
6: Ah non, il a fait des études de médecine.
0: Oui, c'est vrai. Oui, c'est vrai.
7: Vas-y.
6: Il te l'a pas dit.
0: Donc du coup.
7: Donc ouais, ce qu'on vous propose, c'est 5 petites questions.
0: Vas-y.
7: Autour de la table pour que vous, messieurs, vous puissiez répondre à ces questions et qu'on puisse derrière vous donner les bonnes réponses, même si on est à peu près sûr que vous les aurez dans tous les cas.
2: Hey, je peux vous couper?
0: Qu'est-ce que tu vas dire?
2: Il y a Farouk.
0: Il y a Farouk
2: sur, le Twitch.
0: Sur le chat.
2: Ouais, il y a Farouk.
0: Bisous Farouk.
2: Gros bisous Farouk. Tu nous manques.
0: Oui.
2: Ça fait 2 ans qu'on t'attend au foot. 3 ans.
1: Il a arrêté sa carrière depuis.
0: Et t'es bienvenue autour de la table, je crois.
2: Ouais, faut qu'on l'invite. Faut qu'on l'invite.
0: Bien sûr. Vas-y, Océane, pardon.
7: Allez,
0: Vu, allez, on reprend. Allez. Du coup, 5 questions.
7: 5 questions.
0: Alors, est-ce que moi je peux juste te poser 5 questions, c'est sur les connaissances que l'on peut avoir sur Octobre Rose?
7: Sur le dépistage
0: sur
7: organisé
0: le dépistage.
7: Dans
0: okay.
7: le cadre d'Octobre Rose, ouais, okay. Effectivement.
0: Et je joue la gagne, les mecs. Hein.
7: Vous êtes prêts?
0: Oui.
1: Okay. Oui, il faut préciser qu'effectivement, Charlie n'est pas au courant des questions.
0: Oui, tout à fait. Oui, mais je suis.
7: Personne n'est au courant à part Nadia, évidemment, parce qu'on l'a trahi.
2: Ah, je pense. Oui, c'est de la rapidité?
7: Non, il
2: faut
7: pas,
2: il sait
7: pas.
2: Il faut buzzer, c'est
7: faut
2: la rapidité.
7: Tu tapes sur la table.
6: Oh putain, c'est chaud.
7: Ok, première question.
0: Vas-y.
7: À quel âge commence-t-on le dépistage organisé du cancer du sein?
2: Stéphanie de Monaco.
7: La réponse B.
0: La réponse D, c'est mon ultime bafouille. Quel âge,
7: quel âge commence-t-on le dépistage organisé?
0: Dès que les l'hormone féminin fait la, les hormones font que on a commencé à avoir une poitrine.
7: Et on veut vous répondre sur Twitch.
0: Dès qu'on commence à avoir de la poitrine, donc dès que la, allez, je vais dire ça dépend, mais dès que les femmes, les jeunes femmes, dès qu'elles commencent à avoir leurs règles,
6: ouais,
0: j'imagine.
6: Ouais, j'aurais dit les premières règles.
1: Mais comme c'est aussi chez les hommes.
0: J'ai eu des seins à partir de. Non mais c'est. Ça c'est pas cool parce que avant j'étais svelte.
2: Ah ça c'était drôle quand même. C'est la première fois qu'il est joué après 4 ou 5 émissions. Franchement c'est cool.
0: Après 8 émissions et tous ces rappels à l'ordre du règlement.
2: Les règlements
0: et les process. Il fait enfin une blague drôle le Fumier. Il fallait qu'elle tombe sur moi. Ouais non, donc du coup aux premières règles de la jeune fille et pour les hommes je dirais à l'adolescence, 12, la puberté.
7: Ok.
1: Dans ta réponse, j'ai peur en fait parce que j'ai l'impression que tu vas nous mettre dans la sauce parce que maintenant il faut qu'on donne un âge. Mmh. À laquelle on pense que les règles arrivent chez.
0: T'as vu, c'est pour ça que je dis pas peu
1: voir. C'est pour ça que je sens que tu nous mets nous dans la sauce.
0: Ah,
1: parce que
0: vas-y, t'es à toi maintenant. Allez, vas-y, moi j'ai donné
2: ma réponse. C'est à quel âge les règles chez une femme?
0: Bah, ça dépend en fait. Il y a des jeunes filles qui ont. J'ai des jeunes filles qui l'ont très tôt, comme il y a des jeunes filles qui l'ont tard.
2: D'accord.
0: Donc,
2: Je
0: sais que ma collègue, tu vois, par exemple, elle a deux filles, il y en a une qui a eu ses règles très, très tôt, elle est allée voir l'endocrinologue pour justement accompagner à ça. Donc, je crois qu'il les a eu à moins de 10 ans.
6: Moins de 10.
4: Ça peut arriver à 9 ans, oui.
7: Ça peut arriver très tôt, effectivement.
4: Il y a une personne qui a dit 50 ans sur.
8: J'allais dire,
4: dans
8: du coup, tu vas pas aller te faire dépister à 9 ans.
0: Je pense pas. Après, t'as les hormones, t'as le fait de ces hormones, tu vois, qui vont peut-être amener ces éventuellement cellules dans cette masse. Parce que c'est dans la masse grasse, je crois. Je sais pas si ça fait partie des questions, mais je crois que c'est dans la masse grasse du sein. Donc,
1: moi, je vais dire 13 ans.
0: Ah, toi, tu donnes un âge.
1: Parce qu'il faut donner un âge, on tourne.
2: Ouais, je pense que je vais suivre le book parce qu'il a regardé la feuille.
1: Je vais dire comme lui.
0: Ok. Yann, tu dis quoi toi?
6: Moi, je pense qu'il y a une bonne inspiration.
0: Ouais, ok, Franck.
8: Bah, moi, tu vois, là, je vois sur le chat, ça dit 50 ans. J'avais un peu.
6: 50.
8: Bah, j'avais un peu ça en tête, mais ça me paraît tard. Bah, ça me paraît très très tard. Mais
6: pour donc, ma mère les apprend encore.
0: Elle l'a su avant.
2: Ouais. Alors, ta mère, elle l'a appris comment? Elle s'est fait palper ou elle a senti qu'il y a quelque chose qui allait pas?
6: Non, parce que en plus de ça, c'est souvent héréditaire, ça, parce que ça vient de famille, etc. Et toute ta lignée, en gros, peut a plus de chances de l'avoir.
2: Okay. Ma question était bonne.
0: Ça fait partie des questions, ça.
1: Tu as niqué la question 3.
7: T'as regardé avec Nadia.
1: Parce que du coup, il y a la mammographie qui arrive avant.
7: Allez, on va passer aux réponses de la question.
6: Moi je dis 20 ans.
7: 20 ans, quoi.
6: Ah, ça doit être plus jeune.
7: Et toi, Charline?
0: Et ben, l'arrivée des règles.
6: Ah, c'est quel âge?
7: Alors, le dépistage organisé, il est recommandé et en tout cas, il est mis en place systématiquement à partir de 50 ans et jusqu'à 74 ans. Ça n'a rien à voir ni avec les hormones, ni avec l'arrivée des règles, ni quoi que ce soit d'autre. Tout simplement, le cancer du sein. On conseille et on invite fortement toutes les femmes à faire l'autopalpation dès le plus jeune âge. Néanmoins, le dépistage qui est 100% pris en charge par la sécurité sociale et pour lequel vous allez recevoir un courrier, c'est de 5 ans à 74 ans.
6: Le petit truc que
7: tu mets sur les toilettes, c'est tout.
1: Et toi, la question était mal posée.
7: J'ai dit à quel âge commence le dépistage organisé.
0: Mais on n'avait pas le mot organisé à la fin.
1: Moi, j'avais que la bande organisée.
8: Dans le chat, il l'avait.
7: Dans le chat, il l'avait.
2: C'est qui a répondu bien?
4: Bravo à Farouk.
0: C'est pas vrai.
8: Et on parle de 40 ans si antécédents familiaux.
7: Si antécédents familiaux. Okay. Ouais.
0: Alors, je peux me permettre? dans le cadre de mes fonctions professionnelles, j'organise des.
1: Des pas de passion.
2: Il y a un message de Loïc pour Quentin. Quentin, le dépistage dans les douches, pour toi, ça compte pas.
1: Mais c'est parce que t'as déjà 50 ans, Loïc.
0: Voilà, c'est ça. Alors, non, dans, je travaille à la mission locale, et à la mission locale, on offre aux jeunes que l'on accompagne, on travaille en partenariat avec la médecine préventive. Et du coup, dans les bilans de médecine préventive qu'ils font, ils font déjà la palpation mammaire. Et du coup, moi, j'accompagne des jeunes de 16 à 26 ans. Et donc, du coup, c'est, tu vois, c'est pour ça que je m'étais dit au niveau des règles, parce que de sensibiliser très rapidement, tu vois, en disant, et il y avait quand même un premier possible diagnostic médical, puisque je l'ai vu, et je sais que ça met très mal à l'aise les jeunes femmes qui y vont, comme les hommes, ils ont la palpation des baloches, ils sont pas. Moi, je leur explique, je dis, mesdames, messieurs, vous allez avoir une palpation mammaire où quelqu'un va vous palper les baloches.
1: C'est le terme scientifique.
0: Tout à fait.
1: C'était pour être sûr. Là.
2: C'est incroyable. Deux vannes, il a fait deux fois dans le
0: top 2.
2: Ouais. C'est ta meilleure émission. Hein.
1: Attends, je vais vous quitter maintenant parce que sinon, ça va
0: descendre. On est qu'à 15 minutes. Je ne chauffe pas trop. Parce que
1: faire un claquage.
0: Donc tu vois, du coup, j'avais ce truc de sensibilisation très rapide. C'est pour ça mon argument. Tu vois, je m'argumente, j'aime pas perdre.
7: Alors non, mais t'as raison. Hein. Par principe, il faut commencer l'autopalpation et la sensibilisation dès le plus jeune âge. Ouais. Là, on parle vraiment du dépistage organisé dans le cadre notamment de la sécurité sociale.
0: Ouais, ok. Donc remboursé, quoi, pris en charge.
7: Remboursé, pris en charge, okay. Et pour lequel vous allez recevoir un courrier à partir de 50 ans.
0: Ok. Et ce ne sont que les dames qui vont recevoir ce courrier ?
7: Alors non, les messieurs aussi, à partir de 50 ans, vous allez recevoir notamment pour le cancer de la prostate.
6: C'est le petit doigt, il faut pas.
7: Et pas que, aussi, le cancer du... Ouais. Alors, Magali,
6: tu suis pris à partie, tu vas prendre un autre doigt, quelques mois.
1: Elle va nous demander si ça aussi on pourra palper plus tard.
0: Non, on pourra revenir dessus plus tard.
7: Ça sera au mois de novembre, ce sera le Movember.
0: Le Movember, on en reparlera après ça. Ok, vas-y, deuxième question.
7: Allez,
0: alors.
7: Deuxième question. Les hommes peuvent-ils avoir un cancer du sein ? Et arrête de lire mes réponses sur ma feuille.
1: D'ailleurs, tout à l'heure, je me suis fait accuser à tort, hein, puisqu'on a bien vu ma réponse.
0: Très ans, pas fou.
1: Mais tout le monde, il a triché. Ouais.
6: 13 ans, on a mis de chien, c'est sympa.
0: C'est ça.
1: C'était une technique pour avoir bon après.
0: Ouais, c'est ça. Alors moi, je le réponds oui, et je pense que je suis un peu expert dans la domaine. Je pense qu'il y a moins de 1% des personnes qui sont...
6: Ah, oh, j'ai la même stat.
0: C'est vrai ? Ouais. Bah, j'ai lu un revue médicale là-dessus.
1: Moi, j'aurais dit 500-600 personnes max en France.
0: Ouais. J'ai pas lu l'article jusqu'au bout.
6: Ah, dommage, t'as pas les détails.
0: Du coup, Kono, tu dirais quoi, toi ?
2: Bah, tout comme vous, parce que j'ai dû... C'est la revue qu'il y a dans les toilettes, non ?
0: C'est ça ? Non, alors, voilà. Parce que, en fait, la réponse a été spoilée un tout en préparation de l'émission.
7: C'est vrai.
0: Donc, vas-y, mais
7: un
0: vas-y,
7: argumente. Oui, effectivement, les hommes peuvent avoir un cancer du sein, et donc, par principe, la réponse à la première question n'a rien à voir avec les règles ou les hormones, puisque généralement, les cancers se développent au niveau du tissu mammaire, et les hommes comme les femmes développent du tissu mammaire. Alors, les signes, les symptômes chez les hommes, donc il y a effectivement moins de 1%, mais néanmoins, messieurs, si toutefois vous voyez votre mamelon changer de forme, que vous ayez des écoulements, ou si jamais vous avez vous aussi des grosseurs...
1: Des écoulements, c'est-à-dire
7: écoulements du téton. Si jamais, voilà, tu as des
0: douleurs
7: qui sortent du téton, et c'est pas normal, donc là, il faut commencer à...
6: C'est pas normal, j'ai jamais du liquide qui sort de moi.
0: Yann, si t'as du liquide qui sort du téton, t'es pas enceinte.
6: C'est bizarre, d'accord.
7: Tu fais pas une montée de lait. C'est pas normal. C'est... Donc non, il faut consulter si jamais modification de la forme du mamelon, écoulement au niveau du téton, ou si vous sentez des grosseurs au niveau du tissu.
6: J'ai peut-être une question intelligente. À 50 ans aussi, ça, on...
7: Vous ne recevez pas de dépistage, non.
6: Et pourquoi pas nous ?
7: Parce que vous représentez moins de 1%.
0: Moins de 1%.
7: Moins de 1%.
6: Mais un forfait en boîte d'arrière dans le doigt de... Voilà,
0: oui, mais parce que c'est... Alors ça, on pourra refaire un truc en disant... Pendant clic, au pire. Pendant qu'on en discute de combien de... pourcentage du cancer du côlon, par exemple, tu vois.
6: Non, là j'ai pas compris.
0: Bah, clique le pourcentage, parce que 1% pour les, c'est bien d'en parler justement, et c'est bien que là, pourquoi pas, on en parle et de sensibiliser. Attention, messieurs qui nous écoutent, qui nous regardent, qui nous
2: ça. Ben, ça peut vous arriver.
0: Ça peut nous.
2: Si ça vous arrive, jouez au loto parce que.
6: C'est ouais, c'est gagné, mais dans le mauvais sens, quoi.
0: Mais
6: Et Jim, si ça t'arrive, ça sera du rhum.
0: Donc, mais tu vas couler.
6: Ne t'inquiète pas.
0: Mais c'est bien du coup d'en parler.
6: T'appelleras le cono, il viendra se servir un verre.
0: Il aura accès à la cave.
2: Il aura déjà caché les clés. Il y a une belle cave à rhum, on peut même pas boire un rhum, il cache les clés,
0: il nous empêche. Le avec modération, il l'a pris en considération. Ouais. Tu vois, il. Mais du coup, voilà, c'est bien d'en parler, de sensibiliser, de dire attention, ce n'est pas que les femmes. Et ça, nous aussi, on a cet outil radio pour pourquoi pas transmettre des infos. À nous de servir de
2: c'est
0: ça.
2: C'est pas grave si on tire dessus de temps en temps.
6: Non, c'est pas toujours des dessus.
0: Tant que ça coule pas après,
7: tant
0: ça va.
7: Tant que ça coule pas, c'est bon. Si tu le défends, c'est ton problème par contre.
0: Ok.
6: Et est-ce que si on met un tire-lait sur.
7: Non, mais. C'est bon. Troisième question.
0: Troisième question. Merci, Nadia. Merci, Nadia.
7: Attention. Alors, pour vous, une maman, ça sert à quoi?
0: Une maman.
2: Une maman.
7: Une mammographie.
2: C'est comme une échographie, mais une échographie du sein, non?
6: Ouais, c'est ciblé dans la zone.
2: C'est pas ça?
6: À quoi ça sert ou ce que c'est?
0: Bah ça sert à détecter justement s'il pouvait y avoir une anomalie au niveau
2: voir
0: de
2: justement
0: du...
2: s'il y a une
6: grosseur,
7: etc.
0: Ok. On est bon?
7: Il y a d'autres réponses.
0: Ah, c'est déjà pas mal, Nadia, t'es exigeante. Bah, hein.
7: Si jamais.
6: Je pense que ça permet de mettre une petite dose d'angoisse à chaque meuf de 50 ans qui reçoit le courrier et je dis merde, faut que j'y passe.
0: Alors, mais c'est bien, faut y passer. En vrai, faut y passer.
6: Oui, bien sûr. Mais par contre, si j'ai juste un truc à dire sur ça, c'est quand même très mal annoncé des médecins parce que ma mère l'a eu et le médecin lui annonçait du coup parce que, enfin, je sais pas si vous l'avez déjà fait, mais vous faites l'examen et après on a le résultat, mais tu sais toujours pas et il te l'annonce comme ça. Il dit bon bah vous l'avez.
7: Ah ouais.
6: Et là je me suis dit, ah ouais quand même. Ouais. Il l'a annoncé comme ça, cash.
2: Et ta mère c'est par le biais du dépistage qu'elle l'a su?
6: Ouais.
7: Tu vois.
6: Okay. Et, parce qu'en fait, quand t'es. Bah, c'est suivant la prochaine question. Mais... quand c'est héréditaire, en fait, bah, t'es amené à y aller beaucoup plus souvent.
0: Okay.
6: Ah merde. T'es amené à y aller beaucoup plus souvent. Et du coup, ça s'est passé comme ça. Chaque année, elle y va. Et là, comme par hasard, bah, il y avait.
2: Quand c'est héréditaire, tu commences à quel âge?
0: Elle a dit 40 ans tout à l'heure.
2: Ah pardon, j'ai pas écouté.
7: Ouais, moi j'ai 40 ans. Ouais. Moi,
2: j'ai écouté un truc sur deux.
0: C'est pas mal.
8: Pour revenir sur la manière d'annoncer des médecins, je pense que je sais pas s'ils ont une formation ou quoi, mais j'ai l'impression pour un peu n'importe quelle maladie grave, le tact. Il est pas toujours là.
2: Est-ce que tu crois que Farouk? C'est vrai qu'ils ont un rapport Farouk qui travaille dans les hôpitaux.
0: Ouais, mais est-ce que tu crois qu'il y a une bonne manière de l'annoncer de toute façon?
2: Ouais, si.
8: Il y a un peu de pédagogie, je sais pas.
0: Alors je pense que tu vois de tourner autour du pot, t'as envie de dire, vas-y, dis-moi qu'il y a un problème du coup. Tu vois, s'il dit qu'il y a un problème tout de suite, t'as envie, vas-y, mets-y les angles.
8: Tu vois, bon bah vous l'avez.
0: Oui,
6: mais je suis d'accord. Tu vois, on l'a. Mais après, tu sais pas si on va dire que c'est
0: grave,
6: à quelle étape il est en fait. Toi.
0: Ouais, tout à fait. Oui.
6: Donc, et ça vient. Là, ma mère, elle a eu la chance, il y avait un désistement, mais ça peut être au moins 7-8 mois après l'annonce.
0: Après l'annonce, ouais.
6: C'est énorme. Donc, tu sais pas, mois. Là, déjà une semaine, ma mère, elle était au bout de sa vie.
0: Ouais, pendant 7 mois, tu
8: vois, enfin,
6: le drame, il est.
2: Je peux poser une question?
0: Non.
2: Il y a combien de personnes, le pourcentage de personnes qui décèdent du cancer du sein, c'est combien?
0: Est-ce que c'est la prochaine
7: question? J'ai vu que 9 sur 10 en tout cas qui ont le cancer, elles sont soignées en tout cas.
0: D'accord. Ok, c'est bien soigné.
6: Ouais, c'est devenu un cancer.
0: C'est bien pris en charge, bien soigné.
6: Entre le 9 sur 10 et la suite de la phrase, il y a une montée d'angoisse.
0: Va plus vite dans les annonces. 9 personnes sur 10.
2: Ta mère, ils lui ont coupé le loche?
6: Non, c'était justement. En mode c'était vraiment au tout début.
2: Tout début.
6: Donc avant de ça, t'as la radiothérapie, des choses comme ça. En fait, pour vraiment, en fait, ils arrivent à, je sais pas si on peut dire ça, mais
2: l'ablation, c'est vraiment à la fin, quoi.
0: Ça dépend du stade, en fait, aussi dans lequel tu es. Tu vois, la maman de Julie. Donc la meilleure amie de Fanny, témoin de Fanny, elle a eu l'ablation du sein.
2: Ouais.
0: Elle a eu l'ablation et du coup elle a refait après une rechirurgie pour parce que ça touche la féminité de ouf. Hein.
2: Ouais.
0: Donc du coup elle a refait une chirurgie après esthétique pour revoir deux seins, mais elle a eu l'ablation du sein. Elle. Donc ouais. Et en fait ça arrivait super vite en fait, entre l'annonce, l'annonce du cancer, le traitement qui marchait pas et l'annonce. Tu vois, Yann, tu vois, il va te dire 7 mois. Je pense que c'est dans les eaux-là, hein, tu vois, 7, 8, 9 ouais, mois. Tu vois, c'est sur une année, une, deux années. Mais elle a eu les réponses, les examens, enfin les médecins, les soins, les machins, l'ablation. Et elle a mis longtemps. En fait, tu peux refaire une réparation que à partir du moment où tu sais que t'as une rémission totale. Mmh. Donc elle a dû attendre deux, je crois que c'est 2 ans ou 3 ans. Ça j'ai pu. Et je veux pas me dire de bêtises. Mais je crois
2: professeur
0: que c'est 2 ans, 3 ans.
2: Justement, j'avais une question pour professeur Boucanso. Comment font-ils pour refaire? C'est ça la question. Comment ils font pour refaire un nichon? C'est quoi, c'est une...
6: comme une opération de, d'implant, quoi.
0: Ouais, comme un implant.
6: Un implant, comme les...
0: Ils tirent la peau un petit peu, ouais. Tu vois, ça rajoute de la matière grasse un petit peu, du...
7: Ah, des toilettes. De la peau un peu au niveau des fesses pour reconstituer.
0: Ouais, ouais, je saurais pas te dire. J'ai jamais eu cette conversation. D'ailleurs, Nuki, si un jour elle nous écoute, bisous, Nuki.
6: Non, mais maintenant, c'est comme les implants, soit tu remets un... Comme ceux qui se font opérer des seins, quoi.
7: Ouais,
2: différents. Ils tendent la peau, en fait, ils retendent la peau, tu vois.
6: En fait, t'as différents... Enfin, là, je parle dans ceux qui se font refaire les seins, mais tu peux te remettre de la graisse naturelle dedans, ou alors tu mets un
0: implant, un truc en
2: les poches,
6: ouais, les
0: silicone.
7: Silicone,
6: ouais, voilà,
0: les poches en silicone,
6: ouais. Donc tu mets la forme que tu veux, tout, tu peux tout choisir maintenant.
2: Carré, genre carré,
6: tu peux tout faire, en poids, en truc.
7: Bah, des personnes qui font ça sans être malade,
0: oui,
6: c'est la même chose, sauf que là c'est remboursé.
0: C'est pris en charge,
1: c'est parce que la question de connu, il y a déjà, entre guillemets, quand t'as pas eu encore l'ablation, t'as déjà une poche existante sur, dans laquelle rajouter, alors que quand t'as l'ablation, ils ont cousu, enfin tu vois, ils ont enlevé
2: quand, t'as, quand t'as plus cette peau. Poche quand t'as plus la peau, en fait, tu vois,
1: c'était ça l'intérêt.
6: Ouais, mais la peau, pour défendre un peu professeur Cognou, la peau tu l'enlèves pas,
2: c'est exactement ça, monsieur professeur Boucanso.
6: Ce qui draine, il creuse à l'intérieur, il creuse pas à l'extérieur,
0: toujours là. Je pense pas qu'ils enlèvent de la peau, en tout cas ils gardent un peu de peau, ça va être un peu pendant, tu vois.
2: Ah d'accord, c'est moi quand tu l'as pu, non pardon, effectivement,
0: c'est pas un couplet,
2: c'est pas genre on coupe le nichon complet, c'est genre on ouvre et on retire ce qu'il y a à l'intérieur.
7: Oui, c'est ça.
2: On retire ce qu'il y a à l'intérieur.
7: Tu dois
6: creuser
7: un peu.
6: Tu vas toi.
1: Pour ceux qu'on Twitch,
0: je pense que. Pour ceux qu'on Twitch, vas-y.
1: Pour ceux qu'on Twitch, vous avez bien remarqué que Kono se tient la pochette de sa chemise.
2: Non, mais depuis que tout à l'heure, ça me fait une sensation bizarre dans le.
6: Dans le sang.
2: Ouais, dans. Je sais pas, ça fait bizarre, tu vois. Je me dis, ça doit être horrible, quoi, tu vois.
0: Et tu vois, on disait que c'est remboursé, machin. Heureusement que c'est pris en charge, tu vois, ça touche la féminité et tout ce truc-là. Donc, oui, heureusement. Oui, vas-y, Franco.
8: Moi, ma grand-mère, elle a eu le cancer du sein et à son époque, j'imagine, avant le développement et tout, ils lui ont coupé complètement. Et elle a rien fait refaire ou quoi. Je sais qu'elle avait une poche, peut-être en silicone, ou je sais pas quoi, qu'elle mettait, genre, dans le soutien-gorge.
0: Pour faire effet de poitrine féminine.
8: Ouais, voilà. Ouais.
2: Mais pour une femme, ça doit être difficile quand même, tu vois.
8: Ah bah, elle est tombée en dépression après.
7: Ah bah, c'est sûr.
8: Ma grand-mère.
0: Bah oui, tu m'étonnes, ça va pas simple.
7: Bon, on passe à la quatrième question.
0: Vas-y, on t'écoute.
7: Alors, est-ce que pour vous, une boule dans le sein, ça signifie forcément un cancer?
0: Non. Non, pas cancer forcément.
6: Non.
0: Ça peut être une malformation ou un problème, mais.
2: Bah, quand t'es malade, comment ça s'appelle? Les ganglions.
0: Ganglions.
2: Ouais, t'as des ganglions des fois quand t'es malade, t'as une angine là-bas, j'ai le ganglion là qui est un petit peu enflammé, tu vois.
6: C'est pour ça qu'il y a des examens après pour savoir si c'est cancérigène.
2: Mais après, par contre, attention, mesdames, si vous avez une boule quelque part, il faut quand même aller voir le médecin, ça peut être dangereux.
7: Non, mais c'est vrai.
2: Ouais.
7: Mais c'est vrai. Effectivement, parce qu'il y a quelqu'un qui a une
0: pastille
7: à toi.
0: Tu vois, vous qui l'avez deux fois avec toi.
2: Non, parce que moi j'ai une femme aussi à la maison, donc je sais que toi, dès qu'il y a un petit truc d'anormal au niveau du DTT, tu vois. Et elle s'inquiète, quoi, tu vois. Elle se dit, il y a tellement de gens qui ont des cancers du sein aujourd'hui que.
0: Kono, il aura utilisé tout le lexique.
7: Son lexique, elle.
0: J'en ai d'autres.
7: On aurait dû les écrire.
0: Il a un défi, en fait,
7: personnellement. Il est même aussi fou.
0: Il doit lister toutes les manières de l'appeler. Pardon.
7: Du coup, effectivement,
0: c'est la première fois que tu
7: dis
0: un truc intelligent, en fait.
7: Du coup, effectivement, une boule peut avoir de nombreuses causes, mais si jamais on sent une nouvelle grosseur, détectée, du coup, il faut aller consulter, gynéco, sage-femme, pour consulter.
0: Ouais. Consultez, mesdames.
7: Voilà. Consultez.
2: Ne prenez pas de risques.
7: Allez-y tout de suite.
3: Cinquième question. Est-ce forcément héréditaire, selon vous, le cancer du sein?
0: Alors, ce n'est pas forcément, mais ça peut l'être.
2: Alors, forte tendance, quoi. Non, mais attention.
0: Est-ce qu'il y a des chiffres justement sur cette hérédité?
7: Oui.
0: Ouais.
3: 80% des cancers n'ont pas d'hérédité.
0: Ok.
3: Mais 80% des cancers arrivent après 50 ans.
0: Ok. Voilà. Donc du coup il y a quand même 81. Donc ça veut dire qu'il y a 19% des cancers qui peuvent jouer de l'hérédité.
7: Oui, c'est ça. En gros, il y a 20% des cancers, effectivement, qui peuvent avoir une forme héréditaire, d'où l'importance, comme le disait Yann, à partir de 50 ans, de se faire dépister. Et plus tôt, si jamais plusieurs femmes de vos familles sont concernées par le cancer du sein, au-delà de l'hérédité, un des premiers facteurs, tout de même, dans le développement d'un cancer du sein, c'est l'âge. Et donc, effectivement, à partir du moment où on passe 50 ans, on sait qu'on n'est plus à même de pouvoir développer le cancer du sein, donc ça reste un des premiers facteurs. Évidemment, après on retrouve les autres facteurs comme la consommation d'alcool, la consommation du tabac, etc., qui sont effectivement des facteurs fortement cancérigènes.
8: Oui, je voulais demander justement, est-ce qu'on connaît un peu les causes du cancer?
7: Comme pour beaucoup de cancers, au-delà de l'hérédité et de l'âge, effectivement, c'est les conditions et le mode de vie, avec notamment en premier facteur l'aspect tabagique et l'aspect alcool.
8: Ouais.
7: Et voilà.
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0: C'est bien d'avoir des sujets un peu intéressants comme ça, qui est sensible et machin. C'est pas que nos sujets sont pas intéressants, loin de là. Mais c'est cool, je trouve, de sensibiliser. On a des mois où il y a des on met en avant et on les met pas assez en avant. Tiens d'ailleurs, super transition. Vous connaissez les autres mois? Là, on est sur octobre rose, qui d'ailleurs est allé courir ce week-end.
8: T'as fait quoi pour ce week-end?
6: J'ai fait de la pétanque, c'est différent. Ouais. Je ne pouvais pas courir parce qu'il y avait trop de monde, mais au quartier rouge à Amsterdam, on ne pouvait pas courir.
0: Ah oui, non, c'est sûr.
6: Mais je vous rassure, j'ai pas fait de palpation.
8: Tu sais s'ils font Octobre Rose là?
0: Ils font, d'ailleurs. T'as vu une course
8: c'est international, européen?
6: Alors là, pas du tout.
8: International.
7: C'est vrai que je ne l'ai pas dit, mais oui, c'est international.
0: Si tu l'as dit au début.
7: Ah ouais, ça a été créé aux États-Unis en 1994. Ah. Et ça arrive en France en 96 par la belle fille d'Estée Lauder. Estée Lauder, c'est la marque de cosmétiques que beaucoup de femmes utilisent et connaissent. C'est la belle fille qui l'a ramenée en France et c'est devenu un mouvement de plus en plus important.
0: Bah, je trouve que plus le temps passe, plus on en parle et plus même on est. Tout le monde connaît maintenant.
2: Mais, alors, je suis complètement d'accord avec toi, c'est important d'en parler.
0: Ouais.
2: Mais en fait, il y a tellement de choses auxquelles on pourrait parler. Il y a plein d'autres maladies, tu vois, des maladies rares ou méconnues, etc. Dont
0: tout
2: on parle
0: fait.
2: Pas, tu vois.
6: Bah, après, il y a le Téléthon, on met Octobre Rose et tout le reste au Téléthon.
2: Ouais.
0: Ah, mais tu vois, alors, regarde, j'ai listé, vous connaissez les autres mois, parce qu'en fait, à chaque mois, il y a un mois de sensibilisation. Donc, du coup, bon, là, la sensibilisation, elle est faite aussi par le biais de. Il y a la course, donc je disais Octobre Rose, où les gens, ils vont courir, machin. Après, t'as raison, hein, Kono, il y a plein de maladies où on n'en parle pas et on peut pas.
2: Regarde,
0: Marina,
2: elle va mettre un message, elle a dit octobre, c'est aussi le mois de la maladie rare DCP.
0: Et ben.
6: C'est quoi DCP?
2: Est-ce qu'ils ont plusieurs mots déjà? Dyskinésie ciliaire primitif.
6: Wow, en français?
2: Bah, c'est une maladie rare.
0: C'est une maladie rare,
6: ça fait quoi?
2: Qui s'apparente à la mucoviscidose, sauf qu'au lieu de toucher tous les organes du corps, elle touche que les voies pulmonaires en fait.
0: C'est aussi en octobre du coup.
2: Ouais.
0: Ok, tu vois.
6: Après, la différence, c'est pas que c'est moins important, c'est pas ce que je veux dire, mais avec Octobre Rose et donc le cancer du sein, mais comme d'autres maladies aussi, c'est que justement, c'est pas du tout rare. Et jusqu'à ce que ça soit remonté, il n'y avait pas de dépistage ou de sensibilisation, alors que. Je sais plus si on a dit les chiffres de combien de personnes découvraient chaque année qu'ils étaient atteints de cette maladie-là.
2: T'es plus drôle là.
6: Non mais voilà.
8: Mais
6: je pense que c'est d'où l'intérêt de la mettre en avant. C'est comme le papillomavirus
0: pour les jeunes.
6: Voilà, c'est quelque chose où on n'avait pas du tout de sensibilisation. Pourtant, il y avait. Je sais pas les chiffres, mais
0: c'était une maladie qui tournait énormément.
6: Il y en a toujours d'ailleurs. C'est pareil.
0: Mais tout à fait, en effet. Et tu vois, octobre, du coup, c'est aussi la même maladie, du coup.
2: Ouais.
0: Ok.
6: Moi, je sais qu'en novembre, il y a le Movember.
0: Alors, mais c'est pourquoi le Movember?
6: C'est pour le cancer des testicules.
0: Eh ben, c'est la santé. Alors, c'est pas le cancer des testicules, c'est la santé masculine.
6: Ouais. Et du coup, je fais une petite dédicace à ma collègue Beija,
1: qui avait arboré sa plus belle moustache l'année dernière pour faire un don à l'association.
0: Bonjour Beija.
1: Donc Beija, t'as encore 15 jours pour te laisser pousser la moustache.
0: Bah ouais, non, en novembre du coup c'est la santé masculine, donc du coup octobre il me parle de... J'ai fait ma petite recherche, ils me disent cancer du sein. Novembre il me parle de santé masculine. Est-ce que vous savez en décembre, donc novembre c'est bleu, ils ont une couleur à chaque fois, novembre c'est bleu, en décembre c'est rouge, et c'est le VIH, sida, et surtout autour du 1er décembre, là, c'est sur un week-end souvent.
1: Il y a toujours Lynn Renault qui fait ça.
0: Ouais. Ouais, ouais, je crois.
8: Pas de blague.
1: C'est incroyable. Michel Drucker et Lynn Renault, il faudra qu'on ait un débat là-dessus, hein,
0: on en parlera. En janvier, il y a pas de mois de sensibilisation, mais vous savez, c'est en janvier, c'est le...
2: Ah, c'est le mois sans alcool.
0: Tu t'es collé de Noël à décembre, à janvier, et là, tu purges un peu.
2: Ouais, le problème, c'est que
0: t'es un petit peu alcoolique quand même, normalement.
2: J'ai un beau-frère maléfique.
0: Ah ouais.
2: Et à chaque fois, le 1er janvier, on dit c'est bon, je fais le mois sans alcool, etc. Et puis le 3, il nous invite à l'apéro. Voilà, et puis, ouais.
0: C'est fini. Comment ça s'appelle, Franck, déjà, le dry
8: January.
0: Ouais, dry January.
8: Littéralement, le janvier sec.
0: Mm. Ouais, voilà. On boit que de l'eau.
7: Ouais. Enfin, ou autre, non?
8: Bah, que du surf,
2: sans alcool.
7: Sauf ouais.
0: En février, c'est violet, c'est les maladies rares.
8: Bah voilà.
7: Ok, ouais.
0: En mars, c'est
8: encore bleu, non?
0: En mars, c'est violet jaune, c'est violet, et c'est l'endométriose.
7: Voilà, oui. Ouais. Ah.
0: En avril, c'est bleu encore. Et c'est
2: en avril, il n'y a rien, c'est mon anniversaire.
8: Ah, c'est avril bleu.
0: Avril bleu, c'est l'autisme. Tiens, ça te va bien.
8: Pour ton anniversaire.
0: Pour ton anniversaire, c'est
2: ça. Ah, il y a un truc. Hein.
1: Le bleu, c'était déjà pas en novembre.
0: Il y a bleu aussi en novembre, mais tu vois, bien. Mais c'est pas
8: c'est
0: le même bleu.
8: Plus foncé.
0: Mais c'est vert.
1: Mais je crois qu'il n'y a pas un truc, genre, pour les troubles autistiques, le bleu a une signification.
0: Bah c'est une couleur pas agressive. Ouais, ouais, c'est une couleur pas agressive.
1: Je crois que c'est un truc important pour...
0: Oui, mais si tu fais de la colorimétrie, le bleu est hyper positif par rapport à l'ouverture au monde, par rapport à toutes ces choses-là.
1: Par rapport à janvier, par exemple.
0: Ouais, par exemple. Ça y est, tu redeviens drôle. mais c'est vert, et du coup, c'est santé mentale. Juin, c'est encore bleu.
8: Et, c'est bleu.
0: Et ben là, c'est le cancer de la prostate, justement.
2: Ouais. Et ils font quoi, du coup, pour le mois de...
0: Et septembre,
2: mois-là.
0: Pour...
2: Bah pour le cancer de la prostate, ils font quoi?
1: C'est Patrick Sébastien.
0: Tu reçois un courrier à 50 ans.
2: Non, mais par exemple, là, je sais pas, Octobre Rose,
0: il y a une course,
2: ils vont tous courir, c'est sympa, on est tous en rose.
0: Et ben faut qu'on le clique, tu vois, ça serait bien, pourquoi pas présenter à chaque émission. On fait une émission par mois. On peut dire mois prochain, santé masculine, Movember, on vient tous avec une stache mou.
2: Ah, mais on prend pas autant de temps sur l'émission. Ah, ça prend du temps.
0: C'est vrai. Et tiens, je termine tout vite. Et septembre, c'est prévention sur le suicide.
2: Septembre?
0: Ouais.
2: Et il n'y a rien, juillet, août?
0: Non, c'est les vacances.
8: Il n'y a pas de maladie.
2: Il n'y a personne qui se prend juillet, août.
8: Il n'y a pas de couleur. Pas de couleur en septembre.
7: C'est quoi la couleur?
0: Y a pas, septembre, pardon, la couleur. Attends, pardon, le match commence, donc je regardais.
8: Il n'y a pas un match.
0: C'est jaune. C'est jaune, septembre.
7: Jaune.
2: C'est dégueulasse quand même, juillet, août, on n'a pas le droit de souffrir.
8: C'est les vacances.
7: C'est des malades.
0: Ouais. Donc, comme quoi, tous les mois, on a des trucs. Octobre, c'est quand même bien défini, octobre rose. Et tu vois, il y a encore d'autres maladies.
2: C'était incroyable le rassemblement annoncé quand même, de voir. Il y avait quoi, 8000 personnes,
7: ouais,
2: je crois,
0: pour aller courir, ouais, pour faire la course.
2: Ouais, c'est
0: génial en vrai. Ouais, je trouve ça cool.
2: Au-delà, même l'expérience, tu vois, d'aller courir avec autant de monde, s'échauffer comme ça.
0: Tu connais le Blabla Run? À Nancy, tous les mardis. Putain, je fais la pub pour le Jeff. tous les mardis, rendez-vous à 18h place Stanislas, je crois, c'est 18h. Et en gros, il y a 800 personnes qui vont courir ensemble. En fait, il y a un parcours qui est défini.
7: Ouais, tu cours à toi.
0: Ouais, maintenant c'est un truc de ouf. Ils sont partis. Au départ, c'était un gars qui disait, ah, ça serait cool si j'allais courir avec des gens. Il l'a lancé comme ça. Ses potes se sont venus se greffer à lui et machin. Mais du coup, maintenant, c'est tout une asso, tout un truc. Ils définissent le parcours. Il y a de la sécu, il y a du soin, ils font des repas.
8: Ah ouais,
0: ils font des
8: trucs.
0: Ouais, ils ont fait fait des partenariats avec la boutique de running de Nancy et tout, avec des offres promotionnelles sur les chaussures, les équipements, les machins et trucs. Franchement, ils ont fait un truc de dingue. Et une bande de jeunes, une bande de jeunes de 20, 25 ans qui ont créé le truc. Le gars, en fait, il dit, attends, je suis sur Nancy, je vais aller courir. Ah, oh, c'est chiant de courir tout seul. Et il s'est créé, il a fait propager les réseaux, machin truc. Maintenant, le blabla run. Les mardis soirs, 18h, place Stanislas, et vous partez courir. Il y a un trajet qui est fait. Vous pouvez faire des équipes s'il y a des coureurs.
6: Parce qu'il doit avoir des différents.

0: organisé la marche à Metz pour l'Octobre Rose avec Dominique. Donc voilà, si tu m'entends, je te passe l'info, ça m'évitera de faire un mail lundi. Merci.
1: On peut dire aussi tout ce qu'il a dit tout à l'heure, Bouzer. Qu'il était sous-payé, qu'il aimerait bien avoir la augmentation, qu'il mérite le poste de sa chef.
2: Parce que c'est mon poste, mais je trouve qu'il la mérite quand même, l'augmentation.
1: Il mérite son poste parce qu'il en fait plus qu'elle. Qu'il devrait être payé au moins 1 500 € de plus.
3: Voilà. Merci.
4: On vient de perdre en vue. Ouais.
2: Sur ces belles paroles. Du coup, on fait une petite coupure musique. Ça vous va?
3: Ouais.
2: Alors, Kodo, je ferai pas la blague, je l'assume pas.
3: Comment ça, tu l'assumes pas?
2: Je l'assume pas. On se dira la blague après.
1: Ouais, franchement, j'assume pas non plus.
2: On se retrouve, c'est avec Sin Sevillan et elle. Écoutez, c'est un petit peu la discrimination des femmes et des hommes. Enfin, des femmes en fonction des hommes plutôt.

0: Oui, t'es en retard, Yann. On est de retour sur le Talk Show. Du coup,
1: c'est lui qui est mort. C'est lui.
0: Ah, le micro, le casque sur
1: les micros.
0: Ah, il a l'erreur de débutant. C'est sa première. C'est sa première, il est pas revenu.
2: Mais c'est un réflexe qu'on a tous en plus. Hein, mais...
1: Tu peux baisser le son, toi.
2: C'est quel casque là?
0: Okay, c'est, non, c'est lui qui lui a mis le son.
2: Ah, oui, d'accord, t'as vu, il a mis le son. C'est pour ça que
1: ça. C'était pour entendre la musique.
0: C'était pour entendre la musique. Que dans le casque de Yann.
1: C'était quoi ta blague du coup?
0: Non, c'était toi qui voulais faire une blague. Tu voulais mettre une musique suite à Octobre Rose.
1: Dans le thème?
0: Tu voulais mettre une musique et on s'est dit c'est peut-être pas dans le thème. Ouais. Donc du coup on s'est dit, allez, on fait la blague, on la lance puis on dit oh on s'est trompé. Mais non, on mettra une prochaine fois. Du coup,
2: c'était quoi la musique?
0: C'était un tube d'Orelsan qu'il a fait il y a quelques temps.
2: Ça commence par sale et ça finit par un gros mot, c'est ça?
0: Je sais pas, j'ai que Orelsan Kono, c'est quoi la musique que tu m'as demandé?
1: C'était pas moi.
2: Ah si, c'est ça. Ah ouais. Sale.
0: Ah ok.
1: Sur ce,
2: c'était une erreur.
3: C'était un hommage pour Octobre Rose.
0: Voilà, tout à fait.
3: C'est un hommage du professeur Kono.
0: Non, c'est pas vrai. Et puis au final, on a mis donc Sinsemia. Je sais pas si vous avez écouté un petit peu les paroles. C'est né elle. Et en fait, ils font une ils expliquent que la femme, elle est discriminée alors qu'elle a pas par rapport à une discrimination qui est elle est née elle et pas lui. En fait, c'est ça le refrain. C'est du coup parce qu'elle est elle, elle a pas ces avantages-là, elle a pas ces droits-là, elle a pas le droit à ça. Donc un aparté, sans partage, sans frontières. Ils parlent de ce genre de choses. Donc c'était assez sympa. Mais j'aime bien ce genre de musique.
2: C'est quand même bien mieux.
0: C'était bien mieux.
1: C'était bien mieux.
0: Même sur Orelsan fait de très bonnes chansons aussi.
2: Bien sûr.
0: Donc voilà. On voulait faire une blague, mais pas assumé. Pas assumé du tout.
1: Non, c'était pas le moment.
0: Ouais, c'était pas assumé. Du coup, merci pour le sujet. Merci Océane, merci Nadia d'avoir pris le.
1: Professeur Nadia, professeur Océane, merci tout beaucoup ouais. pour
4: merci.
1: Toutes ces informations.
0: Et la prochaine fois, pareil.
1: Pascal, bonjour à Michel Smes.
0: Et Jimmy Mohamed, et docteur Jimmy Mohamed. C'est vos concurrents, vos confrères à la radio, non? C'est ça, hein?
3: Oui, toujours pas de vanne sur Patrick Bruel.
0: On attend un peu.
3: Ok.
0: En novembre, on ira. Du coup, deuxième sujet, et là, c'est moi qui vous ai un peu lancé dans l'idée. Enfin, on s'est un peu lancé dans l'idée. Parce que y a des départs, il y a le départ de Franck de Radio Déclic.
1: Il y a des arrivées. Félicitations Océane et Quentin.
4: Bah,
1: pour cette nouvelle arrivée bientôt.
0: Alors. Non.
4: Intéressante.
3: J'aurais voulu l'annoncer à ma mère et à mes collègues de façon différente. Alors, merci.
0: L'écoulement du téton, c'est peut-être pas une montée de lait, on t'a dit. Hein. Donc fais attention, observe.
4: Non, mais c'est une blague. Hein, parce que ma mère, elle a fait la maman qui écoute quand. C'est pas vrai, on vous l'aurait dit avant.
0: Non, il y a des départs, il y a des projets à venir, il y a un voyage à venir, il y a des projets de boulot, de changement de boulot, il y a un nouveau boulot qui arrive, et il y a des départs en, mais aussi ça peut être un projet voyage, des entamements de vie de garçon, entamements de vie de jeune fille, ce genre de choses. Et du coup, je m'étais dit, venez, on fait un petit sujet sur les voyages, le chômage, pourquoi pas, comment on gère comment vous gérez votre chômage? Franck, t'as eu le courage de démissionner, de dire je sais pas trop dans quel domaine je vais, du coup, comment tu vas le gérer? Yann, tu pars un petit peu en voyage aussi, comment tu vas gérer, comment tu vas ça. Océ, tu changes de boulot. Donc du coup, moi je trouve que c'est courageux, c'est des départs, c'est des projets, c'est des nouveaux projets.
2: Et
0: du
2: Nadia, elle fait comme moi aussi. Hein.
0: Et Nadia fait comme toi, tout à fait.
2: On est deux.
0: Parce qu'en fait, Nadia, en plus, toi, tu as, au hasard du destin, vous avez le départ en même temps.
4: Bah oui, c'était pas prévu.
2: Quel hasard, coïncidence.
4: J'ai quitté mon travail depuis un moment et je savais que le dernier jour de mon travail sera le 25 septembre.
0: Ouais.
4: Et puis, je sais pas comment Franck s'est arrangé pour que.
0: Il a rien changé,
4: je sais pas.
2: J'ai dit à mon employeur.
4: Mais il était même pas censé. Enfin, quitter tout de suite son travail, et puis d'un coup, quitte mon travail.
2: Moi, j'arrête le 26. J'ai dit au CA Radio Déclic, écoutez, Nadia quitte le 25, je veux quitter le 25.
4: finalement, c'était le 24.
2: Finalement, le 24 avec des congés, ouais. Des trucs comme ça.
0: Donc, du coup, comment vous le gérez ça? Comment vous l'anticipez?
1: Vous avez fait des ruptures conventionnelles?
2: Oui.
4: Moi, non, c'était fin de contrat.
0: C'était à une fin de mission.
4: Voilà. Okay. Ouais.
0: Et du coup, comment vous le gérez? Alors, Franck, rupture conventionnelle, t'as une période de carence maintenant ou pas, là, du coup?
1: T'as tes congés, c'est tout.
0: T'as tes congés?
2: Ouais, parce que je sais pas si t'appelles ça rublé, enfin carence, mais moi j'ai posé tous mes congés, enfin les congés qui me restaient à la fin. Donc là actuellement en fait je suis en congé jusque mon contrat il se termine fin octobre normalement.
0: Ok. Donc là, jusqu'à fin octobre, t'es en congé.
2: Ouais.
0: Et après, t'es au chômage direct.
2: Après chômage, ouais.
0: Et par contre, avec la nouvelle loi, t'as plus que 15 mois de chômage et plus 18.
2: Oui, voilà, je ne suis pas encore
4: pour
2: inscrit.
4: La rupture conventionnelle, pour la rupture conventionnelle. Mais dans mon cas, je pense que c'est 1 an et 18 mois quand même.
0: Alors toi, t'es sur 18 mois, toi, ouais. Parce que c'est sur une fin de mission. C'est
4: un fin de contrat. Et moi, je suis en vacances jusqu'à la fin de l'année. Et seulement au début de l'année, je serai au chômage. Donc là,
0: ah, t'enchaînes tes vacances après, toi, en fait.
4: Ouais.
0: Donc ta fin de mission, mais t'es en contrat normalement.
4: Moi, je
0: jusqu'à décembre.
4: Mon contrat c'est jusqu'à fin décembre. Okay. Et puis j'ai posé tous les jours qui me restaient. Ça fait 3 mois de congé.
0: Donc
4: en fait.
0: Là, t'es en vacances.
1: Tu travailles dans quoi?
5: T'as pas mal les vacances.
4: J'étais dans une collectivité chargée de mission. Donc, mais je prenais pas beaucoup de vacances. Et là du coup j'ai 3 mois bien mérités.
0: Bah oui, tu m'étonnes. Quand t'as 3 mois posés à la fin, c'est que tu prenais pas beaucoup de vacances.
5: Tu rien là.
0: Et du coup, c'est quoi l'élément déclencheur un petit peu qui vous fait dire vas-y, j'arrête et j'ai envie de voir autre chose? C'est quoi un petit peu qui vous fait partir, qui vous fait changer? Préparez les autres parce que je vais vous poser la même question.
2: Moi, je peux commencer, c'est un concours de circonstances. Hein. C'est vraiment la vie perso en fait qui nous a fait dire on veut bouger.
0: Ouais.
2: Je laisserai Nadia expliquer un peu sa version, mais moi de mon côté en tout cas.
1: Parce que vous êtes ensemble du coup.
2: D'accord. On dirait Mathieu dernière émission.
1: Ah bon, d'accord.
2: Ah non, c'était secret. Ah non. Bah Mathieu la dernière émission, je crois que au bout d'une heure d'émission, il a mis un message. Ah. Il n'était quoi capté. Mais oui, du coup de mon côté, en gros à Radio Déclic, ça fait 5 ans que j'y bosse et j'ai un peu fait le tour du taf et je suis du genre à pas rester m'enfermer dans un boulot. Je me dis qu'on a le droit au chômage en France, donc pourquoi ne pas en profiter? Mon objectif c'est pas de vivre ma vie au chômage, mais en tout cas. Pouvoir en profiter pour retrouver un nouveau taf qui me plaît et tout, et prendre le temps justement de retrouver un travail qui me plaît, quoi.
3: Donc j'en profite, ça me fait des clients en plus, donc n'hésitez pas à postuler chez Soliris. J'ai mon augmentation en cours grâce à Kono, donc voilà, j'ai fait du placement de produit maintenant.
2: On arrive.
5: Tu vas avoir des postes,
2: faudrait que tu me réexpliques ce que tu fais exactement.
4: Tu fais quoi?
3: Je vais vous reclasser, vous inquiétez pas. On verra ça après.
1: C'est un sous-traitant de Pôle emploi, ouais. Si je dis pas de bêtises.
2: Ok. Qui guide bien?
1: Non.
3: C'est pas la question à poser.
5: Pardon.
2: Du travail, c'est ce qui passe. Au suivant.
0: Et toi, Nadia, du coup, qu'est-ce qui t'a motivé à un peu? Parce que moi, je trouve ça courageux de se dire j'arrête et j'ai rien derrière, tu vois.
4: Oui, moi, ça va faire quand même 6 ans que je bosse, là où je bossais, il y a une semaine. Mais,
0: tu bosses encore, t'es encore en contrat. Hein.
4: Enfin, je suis encore, c'est vrai.
5: T'es en vacances.
4: Tu peux encore changer
5: et revenir.
4: En vrai, oui, voilà. Techniquement, je suis encore au travail, voilà, jusqu'à la fin de l'année. Mais ça va faire 6 ans, et puis pareil, pour moi, 6 ans, c'est beaucoup. Moi, je voulais partir depuis un moment. Bon, après 4 ans, je me suis dit, c'est le moment de partir, j'ai fait le tour, j'ai envie de faire autre chose. Mais je pouvais pas parce que j'avais pas de papier et j'étais obligée un peu de rester stable pour ne pas ralentir mes papiers, que ce soit à titre de séjour. Il y a 3 ans quand même, j'étais sans papier et puis j'ai eu le titre de séjour, puis j'ai fait ma demande de naturalisation. Sauf que pour cette demande, il faut rester stable, il faut pas perdre de travail, il faut pas être au chômage, donc j'étais un peu obligée. Donc je suis restée et il y a 1 an, j'ai eu la naturalisation, donc c'est là où j'ai commencé sérieusement à regarder et tout. Après je me suis dit mais quand même c'est con parce que dans 1 an mon contrat finit, ce sera l'occasion quand même d'avoir un peu de temps pour réfléchir à ce que j'ai vraiment envie de faire, donc j'ai attendu la fin du contrat et voilà. Mais moi je voulais partir quand même depuis un moment et Franck enfin, tu m'as pas suivi, mais toi aussi, tu voulais aussi partir.
2: Oui, donc, bah voilà, c'était une envie
0: commune.
2: Et tu vois, Charles, tu parles de courage. Alors oui, je suis d'accord, c'est très courageux ce qu'on fait, mais en même temps, c'est un bon moment de notre vie. On n'a pas d'enfants, on n'a pas acheté de maison.
0: Ouais,
2: oui. Ok, j'ai mes parents qui sont à côté, mais mes parents, bah, ils viendront nous voir
0: pour
2: partir en vacances, et ça sera avec plaisir qu'on les accueillera. Donc, tu vois, c'est...
5: Ça va encore.
2: Voilà, ça va encore. J'ai déjà beaucoup voyagé et tout, et ça m'a pas dérangé de vivre ailleurs.
4: Moi, pareil, je suis partie, j'ai quitté mon pays depuis longtemps, donc je l'ai déjà fait, donc ça me dérange pas de refaire ça.
1: Après, il y a un truc que vous avez dit tous les deux, c'est ça va me permettre de prendre le temps de savoir ce que je veux faire réellement.
4: Ouais.
1: Et en fait, je pense que la question là, c'est la question que tout le monde se pose, mais du plus jeune âge jusqu'à même nous, maintenant, à notre âge, qu'est-ce que je veux faire réellement de ma vie, en fait, tu vois. Est-ce que je fais actuellement, c'est ce que je voulais faire plus tôt? Est-ce que c'est ce que je veux faire pour le reste de ma vie, en fait?
4: Oui, voilà.
1: C'est la question un peu que tout le monde se pose, je pense.
0: Ah, c'est clair.
3: Kono, il passe de... Quand est-ce qu'il lui découpe le boobs?
5: Ah, Gandhi, une question philo.
3: Alors, il n'y a pas de.
4: C'est vrai.
0: Pas le Platon, ouais, c'est Platon Kono.
4: Non,
1: la vérité, moi, il y a un truc qui. Tu vois, dès le plus jeune âge, on te demande de savoir ce que tu veux faire de ta vie, tu vois.
4: Mais
1: tu rencontres des gens et tu vis des choses qui font que tu peux te dire, bah, si ma vie, j'ai envie de la changer tous les 2 ans ou tous les 3 ans, je suis en mesure de prendre les choses en main et de faire ce que j'ai envie de faire là, maintenant. Et peut-être que vous allez faire un choix et dans 4 ans, vous vous reposerez la même question au final.
4: Oui. Bah, en fait, on en parlait justement hier, en fait, par rapport à ça, que moi, personnellement, pour les études, c'était un peu. Enfin, j'étais obligée à faire ça parce que, bah, que ce soit à l'école, bah, j'étais au bac scientifique, SV chez nous, sciences de la vie, et c'était par rapport à mes notes. J'avais des bonnes notes en chimie, sciences, moins peut-être en histoire, géographie, philosophie, nanana. Même si j'aime pas forcément la science, la biologie, la chimie, j'étais obligée d'aller là-bas.
1: C'est aujourd'hui comme
4: et
1: ça.
4: Et donc, bah, j'ai continué dans ça.
0: Et ça, c'est au Liban, c'est... ça, tu dis? Au Liban, quand t'as accompagné comme ça?
4: On a SV, SG, sciences générales, donc tout ce qui est physique, enfin voilà, pour être ingénieur en gros.
1: C'est pareil en France,
4: c'est la même chose. Puis LH, tout ce qui est littérature, puis encore entre SE, sciences économiques.
5: Et pourquoi t'étais obligée exactement de faire ça?
4: Parce que j'avais des meilleures notes en biologie.
5: C'est en fonction des notes, en fait. Pas le choix.
1: Mais bien sûr, mais c'est pareil en France.
0: C'est pareil chez nous. Hein.
1: En France, on te dit, ah bah toi, tu vas aller
0: attends,
1: en S.
0: Rappelle-toi quand tu as donné des conseils d'orientation. S'il te plaît.
1: Non, mais la conseillère d'orientation, elle regarde tes notes, elle te dit, ah bah toi, t'es bon en histoire.
5: Choix, quand même,
1: ah bah voilà. Tu vas aller faire L. Ah bah toi, t'as une bonne note en mathématiques. Ah bah tu vas aller faire S. Ah bah toi, t'es un peu turbulent, hein. Tu vas aller en bac pro, toi.
5: C'est vrai,
1: on
3: la voix de la conseillère d'orientation.
2: Il s'est lancé dans un. Voilà, comme Diane, elle te conseille mais elle t'oblige pas. Mais après c'est vrai que
1: regarde Parcoursup là, ils sont en train de manifester pour Parcoursup.
2: Voilà,
1: Parcoursup,
2: les trucs sur, sur dossier et tout. Oui,
5: c'est... mais à l'époque chez nous ça fait vieux qu'on dit ça, mais c'était, il y avait pas de ça.
0: Oui, mais
1: ah,
0: même.
1: Si, il y avait ça.
0: Si,
1: il y avait un parcours. Bien sûr, t'étais reçu à la fin de l'année, en troisième, t'étais reçu, on dit, bah, toi, tu vas aller faire ci, toi, tu vas aller faire ça, toi, t'as un bon rien, tu vas aller faire un CAP. Au final, moi, je suis désolé, on m'a dit, fais des études. Bah, toutes les personnes autour de moi, à qui on a envoyé en CAP ou en BEP, ils gagnent mieux leur vie que moi, et puis ils ont une stabilité d'emploi qui est bien plus intéressante que la mienne, quoi, tu vois.
3: Bah, s'ils ont fait un diagnostic et ils t'ont conseillé des études, déjà.
0: Ils sont trompés, j'imagine que la conseillère ne peut pas être fou.
3: Profondément humaniste et que j'aime aider mon prochain, sachez que je connais une boîte au début d'un compétence, on est disponible dans toute la France, donc si vous avez envie de voyager et faire un point sur...
5: je vous fais travailler n'importe où en France.
3: Franchement, j'ai des cartes à la fin, voilà.
5: Mais moi, sortez pas du studio. Est-ce que tu as des contacts au Luxembourg?
3: Oui, tu sais, nous on est frontaliers. Nous.
2: Moi, j'ai une question pour toi, Kono. Est-ce que c'est la première émission que ta chef regarde?
4: Oui.
0: Et là, j'étais bon sur le sujet. T'oublies pas le combat.
5: Si jamais tu le vends bien, là.
2: Si jamais les replays sont sur YouTube,
1: j'envoie au service com.
0: Et t'oublies pas le pourvoi, hein, parce que c'est moi qui crée les sujets. Hein. Ok.
3: C'est bon. Là, à mon prochain EAE, la mia, c'était des. Là, je vais le mettre en avant. C'est
0: des dédicaces à tous les collègues, tu sais.
3: Ça, c'est la big chef, ça. Donc, du coup...
0: Du coup... Moi, je rejoins ce que dit Conan. Alors, ouais. Moi, en plus, dans mon métier, là, dans mon quotidien, c'est d'accompagner des jeunes dans leur insertion socio-pro. Dans le pro, je revois combien de jeunes qui
5: sont perdus.
0: Bah, qui ont un projet. Ils étaient bons à l'école. On leur a dit, vas-y, fonce, t'as le niveau. Ou alors, vraiment, tu veux faire ça, t'y arriveras pas. Et maintenant, ils regrettent, ou ils veulent y aller, ou machin, ouais. Truc. Puis on met dans des cases. Mais alors, c'est pas le sujet d'aujourd'hui.
1: Il y a un mec, quand on parle de courage. Et en plus, il nous a écouté tout à l'heure, je sais pas s'il est encore là. Moi, j'ai toujours dit le plus courageux, c'était Farouk.
0: De reprendre
1: l'infirmier. Farouk, il travaillait dans un magasin de vêtements.
5: Il a eu le déclic Covid.
1: Il a eu un déclic et il s'est dit changement de carrière, etc. Il est reparti faire des études pour être infirmier. Il est reparti sur 4 ans d'études. 4 ans d'études à. Ouais, il avait 28-30 ans.
5: Émilie, pareil.
1: C'est ultra courageux, quoi. Tu vois, t'es dans la vie actif, etc. Et tu te dis, je repars à zéro. Et puis, tu repasses pas une formation de 1 an, voire 2 ans. Là, c'est 4 ans. Et il y en a beaucoup qui n'y arrivent pas. Et lui, il était pas du tout issu du milieu médical. Il a pas fait de prépa, il a pas fait de première année de médecine ou quoi que ce soit. Il y est allé, il a galéré. Mais moi, j'ai toujours dit.
5: C'est quand même un génie, hein, Farouk.
1: Il est galéré quand même.
0: Il écoute ça, mais autant, il
5: a 2 bacs, il a fait plein de trucs, il a toujours été, on va dire.
0: C'est un bosseur.
5: Il est très à l'aise par rapport à nous dans les études, toi. Tu vois, juste un exemple.
0: Nous, Conan, il nous a dit son palmarès d'un avant, il a 2 BTS.
1: Je suis un escroc.
0: Mais du coup, non, en effet, il faut du courage.
5: Il faut le faire, oui.
0: Mais après, le courage, il est dans tout. Tu vois, on a toujours dit, Yann, par exemple, toi, de partir comme ça, sac à dos, partir. Alors, oui, t'as programmé tout, mais t'es à l'autre bout du monde. Il peut t'arriver n'importe quoi. Enfin, tu vois, t'es dans. Même si tu prévois, t'organises, tu essaies d'anticiper les choses. Tu vois, tu pars. Après, c'est le bon moment, en effet. T'as pas d'enfant. Hein. Là, tu vas le faire avec ta femme, donc c'est encore mieux, tu vois. Mais tu l'as déjà fait solo.
5: C'est une autre aventure, ouais.
0: Ouais, mais tu l'as déjà. Mais tu vois, t'es déjà parti solo, t'es déjà parti à l'aventure. Comme ça, ça c'est courageux aussi, tu vois, de se dire vas-y, je lèche tout, j'ai économisé, j'ai taf comme un chien pendant 2 ans là, du coup je me suis fait une économie qui me permet de pouvoir faire ce voyage parce que c'est ta façon de voir la vie, mais du coup c'est hyper courageux en vrai de faire ça. Hein.
5: Bah, moi, comme je vous ai dit, c'est la 3e fois donc c'est devenu un peu habituel, j'ai plus ce stress de l'inattendu qui va m'arriver et c'est comme une liberté pour moi, je me sens plus libre de bouger, il n'y a plus de cette contrainte, cette routine de la vie de tous les jours en fait. Donc je découvre plein de pays, plein de cultures, tout change, je me vois un peu, je regarde beaucoup de films, donc par exemple quand je suis allé aux États-Unis, j'étais l'impression d'être dans les films, j'étais excité de tout, à Miami, non c'était, je sais pas comment dire, c'est comme une liberté que t'as sans pression et... Tu vis ta retraite avant l'heure.
0: Non mais t'as raison, en vrai c'est un choix de vie que t'as fait et que tu fais. En vrai, moi je le trouve trop bien. Mais je trouve hyper courageux de partir comme ça, 1 an, loin de la famille, loin des potes, loin de toutes ces choses-là. Toi c'est. Alors tu t'es retrouvé. Là tu vas être à 2, donc c'est différent.
5: Ouais, là, ça aussi. Différent, ouais, ça
0: mais de se retrouver solo, alors tu dis, t'as toujours dit, t'as jamais eu l'insentiment d'être solo, parce qu'il y avait toujours eu du monde autour de toi.
5: Bah, c'est ça. Au début on a. Peur, comme j'ai déjà conseillé plusieurs fois à des amis de partir solo, parce qu'on a toujours cette appréhension en disant bon, on va être seul, qu'est-ce qu'on va faire solo et tout. Mais déjà, on s'apprend de soi-même, on se pose plein de questions, on apprend à vivre avec soi-même en fait. Donc moi j'étais quelqu'un qui aimait pas du tout être seul à la base. J'ai vécu en couple emménagé, j'ai vécu en famille, j'ai vécu en colocation parce que j'avais peur d'être seul de base. Et de se retrouver seul, au bout d'un moment, bah, je m'aime bien.
0: Tu t'aimes bien.
5: Je m'aime bien, je vais m'accompagner.
4: T'as bien le temps.
0: Nous, on aime bien, mais quand on n'est pas que seul avec toi.
5: Ouais, c'est ça. À la longue, c'est... Non, mais c'est ça. Et en fait, le déclic, c'était... j'en avais marre d'attendre du monde parce que vous avez votre vie, vous avez des enfants. En fait, on suit tous des voies différentes. Et d'attendre quelqu'un, on ne fait rien au bout d'un moment. Donc du coup, j'ai dit vas-y. En fait, ça s'est fait aussi à cause du Covid. À la base, je devais travailler au Canada, j'ai déjà fait un working holiday en Australie, travailler pendant 1 an en Australie, et j'ai refait la même au Canada. Sauf que le Covid est passé par là. Il fallait 1 500 € pour une semaine à rester cloîtré dans un hôtel, tout ça. Et quand on commence un road trip comme ça, sachant que dans les working holidays, on a le visa, on paye pour travailler à l'étranger, mais on n'a pas de boulot.
4: Ah ouais.
5: Donc du coup, c'est quand même la pression parce que comme en Australie, bah si on n'a pas de boulot, on rentre. Et là, c'est pour ça que j'ai changé mes plans, c'est que maintenant je travaille en France, je suis chauffeur routier, je gagne bien ma vie, je fais des heures à gogo, illégal, mais ça on voit rien dire. Mais du coup, voilà, je gagne très bien ma vie pour un Français, pour un salaire moyen. Et je mets tout de côté et allez, je vais partir avec des grosses sommes, mais pendant une année, bah, je ne travaille pas du tout. Et cette pression en moins, bah, ça change tout en fait. Parce que l'Australie, c'est si je ne travaillais pas, je rentrais. Là, je sais qu'avec mon argent, je vais le plus loin possible et j'ai juste à économiser, etc. quoi.
0: Et après, tu peux vadrouiller en fonction du planning que tu t'es organisé, quoi.
5: C'est ça, je reste très mobile, c'est-à-dire que mon voyage précédent, il y a eu un volcan par exemple que je voulais voir, il a pas explosé. Je suis resté plus longtemps dans un pays, il a toujours pas explosé. Ça c'est désagréable. Et du coup j'ai changé mes plans, j'étais faire de la plongée, ce que je pouvais pas faire en vacances, par exemple un stage de plongée pour avoir le diplôme qui dure au moins 2 semaines ou un peu moins, mais je sais plus. Et moi j'ai fait 2 semaines au Honduras où c'est le moins cher du monde. Et au lieu de plonger dans une piscine à prendre et tout, moi je plongeais au milieu des requins, des poissons. Enfin, c'était magique quoi.
4: T'as jamais eu peur de la barrière de la langue ? Je sais pas si t'es à l'aise ou pas, mais.
5: Pour te dire,
3: j'ai une barrière en français, donc. J'ai une très grosse barrière en français, il y a des difficultés orales.
5: Dis-toi,
3: donc,
5: pour te dire, je suis sûr que t'as un meilleur niveau que moi en anglais. Je suis une bille.
4: Ah ouais ?
5: Je ne parle pas du tout anglais, je suis pas bilingue. Beaucoup mieux en espagnol. Mais en anglais, je suis juste, je sais donner des renseignements, ça, mais je peux pas tenir une conversation.
4: Ça t'a jamais bloqué pour partir, enfin, t'as jamais eu peur à cause de ça en tout cas.
5: Peur, non, parce que au final, t'as toujours moyen de communiquer avec les personnes. Et maintenant, avec les technologies, tu traduis en direct. C'est juste après les interactions. Je sais que ça m'a pas fait peur, mais gêné, par exemple, quand j'étais aux États-Unis, tout ça pour. Avoir des interactions sociales avec les gens longtemps et tout, parce que c'est épuisant de chercher toujours ces mots, de faire des choses en. Après, l'étranger est mieux par rapport à la France. Un Français, ça va le saouler vite en mode vas-y, tu parles pas ma langue, casse-toi quoi.
0: Ouais, les autres, ils vont essayer de faire un effort.
5: Alors que tout le monde fait un effort, toi. C'est vraiment. C'est ça que j'aime bien, que tout le monde est dans l'entraide. Ils vont pas du tout se moquer de toi parce que t'as dit une mauvaise phrase, un mauvais mot.
4: Donc ça aide.
0: Après déjà nous on était, alors aussi dans les autres pays aussi. Alors on va retaper sur l'éducation nationale, je sais pas. Mais on est nul. On est nul dans les langues.
2: Tu vas être déprogrammé de
0: radio. Non mais c'est non parce que c'est des instituteurs. Mais je trouve que on est nul en langue étrangère.
5: Ah, ça aide pas du tout.
0: Quand tu regardes notre niveau quand on sort d'un bac en France.
4: Mais regarde Nadia.
0: Bah oui. Là tu vois, mais quand tu ressors on sort d'un bac, on parle un anglais de lycée, tu vois, de collégien, de lycéen. Tu vas en Allemagne, à 12 ans, ils se parlent déjà l'allemand, l'anglais, et à 12 ans, ils prononcent leur troisième langue.
4: Ouais,
0: tu vois, et l'anglais, ils le maîtrisent déjà à 12 ans. Tu vois, ils sortent du lycée, ils ont 3 langues maîtrisées, faciles, ils tiennent des conversations normales, et c'est un truc de ouf, tu vois. Donc nous on dit on n'est pas bon, mais il y a de l'autre côté aussi, j'imagine que dans ton voyage quand tu rencontres d'autres personnes, ils ont envie d'apprendre français, ils ont envie de communiquer avec toi, ils ont envie de t'aider dans la communication, dans l'échange.
5: Puis il y en a qui parlent encore, comme tu dis, il y en a qui arrivent à déjà parler français. J'ai rencontré des Allemands qui parlaient 4 langues, des choses comme ça. En fait, moi ce que j'aime bien aussi dans le voyage là, c'est surtout aller dans des auberges de jeunesse, parce que c'est là où tu rencontres un peu des gens comme toi dans la même optique de vie. De faire des rencontres, d'être libre, de voyager, tout ça. Et ces personnes-là, en fait, ils sont dans la même vibe, ils veulent communiquer avec toi, ils veulent. Moi, ce que j'adorais, c'est apprendre l'histoire des gens.
0: Ouais.
5: C'est.
0: Pourquoi ils font un voyage.
5: Voilà, savoir leur parcours, où ils vont, etc. C'est super intéressant, leur vie. Puis on peut comparer les budgets, les choses comme ça. Et moi, je suis quand même privilégié parce que j'ai 100 € par jour de budget, ce qui est énorme parce qu'un backpacker moyen. Il va avoir 30 € même pas. Donc la différence est énorme. Ouais. C'est des fois ils vont se loger et c'est tout.
0: Ouais. Donc, ils savent pas s'ils vont manger le jour-là, pas prévu forcément de manger.
5: Si quand même.
0: Si, parce qu'après tu vas sur la street food,
5: Généralement c'est adapté au pays et tout, mais c'est sûr que quelqu'un à 30 € il va pas aller en Islande.
0: Ouais.
4: C'est plus cher.
5: Mais même à 30 euros, c'est limité. Tu manges, tu dors, mais tu vas pas faire des activités, tu vas pas faire de la plongée, tu vois.
0: Ouais, tu voyages différemment aussi, ouais, tu vois, c'est ça. Ouais.
4: Okay. Mais j'ai l'impression que ça s'est quand même vraiment démocratisé ces dernières années, de partir comme ça avec son sac à dos pendant un an et tout plaqué.
0: Il y a un peu aussi le mode de van life qui a été aussi un peu démocratisé.
4: Les réseaux sociaux, Instagram qui t'emmènent vers tout ça.
5: Je pense aussi c'est beaucoup plus facile. Par exemple, moi, tu me dis de faire ça à l'époque de nos parents. Jamais je le fais. C'est impossible. T'as une carte. T'appelles au Minitel pour savoir réserver ton truc avant et tout. C'est impossible. Sérieux, comment ils faisaient avant?
0: Je pense qu'à l'époque. Ah, pardon, Franck, vas-y.
2: Non, juste pour enchaîner sur le van life, j'ai vu, c'est André de Radio Déclic qui m'a montré, pour dire que ça va se démocratiser encore, j'imagine. C'est Dacia qui a sorti un van tout équipé pour 20 000 balles, je crois. Donc là où normalement c'est au moins le double.
0: Ouais. Minimum,
2: et il a l'air pas mal en vrai en plus.
5: Je l'ai regardé. 20 000 en plus, tout installé, voilà, c'est rien à faire. Parce que genre 20 000, c'est toi qui installe tout.
2: Voilà, c'est toi qui mets tout, installé et tout. Et pour dire que ça va continuer à se développer.
0: Tiens, je demande à Julie et Max combien ils ont eu le budget. Mais je sais qu'ils ont payé le van, le Master, ils l'ont acheté 7 ou 8 000.
5: Bah déjà, ouais, t'as déjà la moitié.
0: Ils ont acheté
5: 7
0: ou 8 000 que le van, et après ils ont tout aménagé. Donc tu vois, je pense qu'ils ont largement éclaté les 20 000 derrière.
2: C'est du temps en plus.
5: Après, le problème par rapport à avant, c'est que c'est moins la liberté. Avec toutes les. Tu peux plus te garer n'importe où. Avant, c'était trop bien. Tu te mettais n'importe où, tu allais dans les parkings.
0: C'est ce que j'allais te dire.
4: C'est réglementé beaucoup plus. Bah,
5: ce qui est van life, c'est la liberté. Maintenant, c'est beaucoup moins.
4: Ouais,
5: donc, c'est un peu.
1: J'ai vu une info par rapport à ça. Je vous la partage. Comme ça, c'est gratuit.
0: Merci, Pierre Castor.
1: Une jeune femme d'une vingtaine d'années, 20 ans. Qui a aménagé sa Twingo et qui fait le tour d'Europe en Twingo.
0: Arrête.
4: Wow. Twingo,
1: ouais.
0: Laquelle Twingo? La vieille Twingo? La toute
4: la
0: première
4: petite,
0: Twingo?
4: La petite,
1: la petite,
0: la toute petite, la première.
1: Wow. Ouais.
3: Si elle c'est minimalti, ça compte pas.
1: Ouais, ouais, elle fait l'Europe en Twingo, et c'est son beau-père qui lui a aménagé un petit peu sa Twingo. Et elle fait le tour de l'Europe en
5: Est-ce que t'as son compte Instagram?
1: Je pense qu'on peut trouver, j'ai vu ça il y a pas longtemps.
0: On va la suivre, on va
5: ça
0: la suivre.
5: Ça peut être pas mal
0: d'avoir. On va follow.
2: Vas-y,
0: celui-là.
3: Hein?
0: Non, mais c'est en plus, elle est en fauteuil maintenant, la pauvre. Si, voilà. Si, elle peut
3: pas marcher. C'est pas un fauteuil, c'est une Twingo.
2: On enchaîne.
5: Il va se faire
0: bannir. Ouais. Mais en vrai, donc du coup, moi, je trouve ça hyper courageux de se dire, vas-y, je quitte tout. Toi aussi, tu vois, tu quittes ton boulot pour un nouveau boulot. Alors c'est cool. Logiquement, quand on quitte un boulot pour un nouveau boulot, c'est qu'on va chercher mieux. Quand
4: Bah, c'est plus sécure en tout cas que de tout quitter comme ça et d'anticiper. Non, moi, je pars de mon travail actuel parce que aujourd'hui, voilà, même si c'est très sympa. J'ai eu la chance d'avoir une autre opportunité et bon, ça fait 4 ans moi, que je travaille dans la grande distri aujourd'hui et je m'y sens très très bien. Mais voilà, des fois t'as un peu de l'appel, t'as envie de voir autre chose et voilà, j'ai 31 ans, je me dis en fait je suis pas tenue à mon employeur, autant y aller. Et donc j'ai posé ma démission. Là, je suis en préavis actuellement, je termine fin décembre et je commence ma nouvelle aventure le 4 janvier, donc j'ai vraiment hâte.
2: Ah oui, t'as pas de transition de petites vacances.
4: J'ai posé 4 jours de RTT fin décembre pour dire que voilà,
5: histoire
4: entre
5: de
4: les fêtes,
5: travailler,
4: c'est
5: la santé.
4: Peu, mais tu vois, c'est intéressant parce que je réfléchis beaucoup à ce que vous racontez, mais en fait, je me rends compte que je suis hyper sécurisée. Moi, je n'aurais jamais posé ma démission, pardon, sans avoir quoi que ce soit derrière.
0: Ouais.
4: J'aurais vraiment eu. J'ai peur en fait.
0: Je comprends. Moi, ça a changé depuis les enfants. Ouais.
5: T'as pas... Si, t'as des enfants.
4: Non,
5: t'as...
4: j'ai pas d'enfants.
5: Ouais, t'es dans
4: chien.
5: La même situation. Oui, mais
4: ça compte. Ça.
0: Ah, parce que vous êtes.
3: Non, pas du tout.
4: Ah non.
0: Ah, ok. Il se réveille vraiment. Kono, les deux ils sont.
1: Tu peux recommencer. Le tour d'Europe pour Twingo.
3: Il cherche la prochaine histoire.
0: Non, après c'est une façon de voir les choses aussi. Tu vois, c'est de se dire maintenant moi je suis dans un truc.
5: Mais
0: après,
5: c'est quoi qui t'effraie exactement?
4: Bah, je pense que le premier point c'est vraiment la sécurité financière. Donc tu vois, quand tu dis t'économises pendant une paire de mois et tu crées ton enveloppe pour partir, c'est vrai que ça m'interpelle parce que je me dis mais. À côté, du coup, enfin, comment tu vis, le temps que t'économises, enfin, je me pose toutes ces questions. Et puis, peut-être aussi un peu la peur de l'inconnu, en fait, hein, tout bêtement, te dire, je claque tout et je me casse pendant 2, 3, 4 mois dans des pays que je connais pas. Mais et en même temps, je trouve ça super inspirant quand vous en parlez. Tu vois, je me dis, mais c'est chouette, quoi.
3: Après, donc, je fais arbitre de vie d'Océane parce que.
0: Parce que t'es aussi arbitre, hein.
3: J'ai un peu de légitimité.
0: Hein, t'as le sifflet.
3: Elle l'a déjà fait. Ah. Mais, tu vois, mais là, il faut pas. Que je lui rappelle sa vie. Elle commence à perdre un peu la mémoire.
0: Tu sais, quand t'es parti deux ans au Japon, tu te souviens pas?
3: Non, mais elle a démissionné d'un de ses premiers jobs pour me suivre. Parce que moi, j'avais trouvé un boulot ailleurs. Et du coup, pour mettre en avant ma carrière professionnelle, elle s'est sacrifiée. Et donc, du coup, t'avais rien. Et en plus, il y a eu le Covid en même temps, etc. Ouais, donc, t'as démissionné sans avoir aucune.
0: En plus, t'es allé là où c'était le nerf. Le placement zéro, quoi. Le patient zéro, quoi.
3: C'est exactement à Kingersheim. On était réellement à 600 mètres de l'église évangélique.
0: Du cluster de base.
3: Là, on avait les hélicos qui passent au-dessus de l'appart, machin. Et nous, on n'avait même pas encore fini le déménagement.
2: Voilà. Dans le milieu, on appelle ça une Léa Salamé.
4: Ouais, c'est ça, exactement.
3: J'ai pas encore annoncé ma candidature.
0: T'as les 500 signatures.
3: C'est pour ça qu'elle peut encore faire des médias.
0: C'est ça. Non, mais oui, après, tu vois, c'est courageux. Alors, vraiment, la façon de voir là, je suis parti dans le sud, je suis revenu, machin. C'est maintenant qu'il y a les enfants. Par contre, maintenant qu'il y a les enfants, j'adorerais, et j'ai toujours dit à Fanny, moi, j'adorerais qu'on fasse un peu comme Julie et Max, qu'on prenne un van, on mette les gosses dedans, parce que j'ai pas envie qu'ils soient matrixés dans un monde très sur nous, machin truc et tout. J'aime bien la façon de voyager de Yann, tu vois, se dire vas-y, je vais rencontrer les gens. C'est un peu ma façon de voir aussi, moi, la vie, de rencontrer, d'échanger, de partager. J'ai envie de leur inculquer ça.
5: Mais tu sais, j'ai rencontré, en fait, de ma vie de voyageur, j'ai rencontré deux familles comme ça, où ils avaient deux gosses. Et c'était un truc de fou. Les gosses, ils étaient, mais. Ouais. Bah, c'est pas dur d'être plus intelligent que moi, mais vraiment, en mode. ils parlaient déjà cinq langues. La gosse, elle était. Wow, j'étais là en mode. Oh. C'était. Ouais. Tu parles pas un adulte, mais tu parles quand même. Tu pouvais
0: parler.
5: Oui,
0: il y a la conversation, il y a des ouvertures.
5: J'étais là,
0: au monde.
5: J'étais choqué, quoi.
0: Il y a un intérêt au monde extérieur.
5: C'est enfin, ça. Elle avait quoi, 8-10 ans, je crois, la gamine. Et j'étais là, je fais. Oh.
0: Ouais, c'est le genre de truc, tu vois, que j'aimerais bien inculquer à mes enfants. Cette ouverture au monde et machin.
5: C'est une dinguerie.
0: Et de les foutre. Tu vois, alors je dis un van, mais tu vois, c'est un camping-car, c'est un machin. Mais
5: par
0: de partir
5: contre,
0: sur un temps.
5: Une organisation de dingue.
0: Ouais, et puis je crois, en fait, je pense que Fanny, elle veut pas en entendre parler parce que.
5: Tu fais l'école à
0: être dans 8 mètres carrés avec moi, tu vois, ça va être chiant, tu vois.
2: Je voulais te demander qu'est-ce qui t'en empêche, justement.
0: Bah, je pense que Fanny, alors déjà, c'est les thunes. Parce que ça coûte quand même du pognon, et tu vois, c'est un peu le serpent qui se mord la queue. C'est, il faut que je bosse pour avoir les thunes, et si je m'arrête de bosser pour voyager, j'ai plus les thunes. Alors il y a le chômage, ok, on machin. Mais enfin voilà. Et bah, il faut l'investissement de base, tu vois, acheter le véhicule qui te permet de voyager, quoi. Donc les thunes, et en fait au final si j'ai les thunes, bah faut que je continue à bosser quand même pour. Et en effet l'éducation, enfin l'école des enfants, même si tu peux me dire à distance ça peut se faire, mais quand tu le fais, est-ce que c'est maintenant, est-ce que c'est une année au collège, c'est pas grave s'ils redoublent, parce que machin, faut assurer aussi le côté transmission des cours et toutes ces choses là
1: je pense qu'ils apprendront plus de choses c'est prof de maths en
2: cinquième.
1: C'est quoi, on est revenu là-dessus? L'école à la maison, t'apprends beaucoup plus de choses.
0: Ouais, non, puis l'apprentissage de la vie aussi, l'école de la vie aussi, tu vois, peut t'apprendre plein de choses aussi.
1: Mais aujourd'hui, je pense que nous, on est une génération, en fait, on souffre un peu du conformisme où, en gros, on nous a dit, bah ouais, faut faire des enfants, faut avoir une famille, faut acheter une maison. Je suis d'accord, tu vois, je suis heureux, j'ai des enfants, j'ai ma femme, j'ai mes enfants, etc. Mais après, avoir une baraque, c'est des frais, et puis mentalement, tu vois, c'est une charge aussi. Mmh. Et puis, en fait, bon, aujourd'hui, tu travailles pour quoi? Tu travailles pour payer ta baraque, pour te payer à bouffer, et puis pour te payer une semaine de vacances dans l'année. La vie, c'est pas ça. La vie, c'est pas partir une semaine en vacances et tout le reste de l'année galérer, tu vois. Et on est tous, moi, je vois beaucoup de personnes autour de moi où on est un peu enfermé dans ce conformisme-là, en fait. Et après, pour s'en sortir, ça devient, c'est compliqué, en fait. Mmh.
0: But de la Belgique.
5: Ouais, c'est ce que j'allais dire.
3: Oh non. Doute, là.
2: Oh non.
0: Juste pour. Voilà. Il y a un fil rouge, le match, je ne vous l'ai pas dit, il a commencé depuis 25 minutes. Plus 35 minutes.
3: Oh, tu nous écoutes bien, en tout cas.
2: T'as enchaîné après ce que Conan a dit.
4: C'était inspirant.
2: Je suis tout à fait d'accord avec
4: toi. Je suis tout à fait d'accord,
0: mais tu vois, ça c'est mon TDA.
3: Il y a But de la Belgique.
0: Ça c'est mon TDA. Mais je suis tout à fait d'accord avec lui, il sait hein, qu'on a déjà eu ces conversations.
1: Tu sais, même dans ces conversations-là, tu vois, tu te dis avant, nous les hommes, je vois peut-être nos parents, quoi, tu vois. Le plus important, c'était leur carrière professionnelle, pro, quoi, tu vois. Au détriment de leur vie de famille, au détriment de
3: tout. Et après, il y a eu les croisés.
2: Mon père, depuis qu'il sait que je quittais Radio Déclic, il en sueur. Hein,
1: qu'est-ce que tu vas faire?
2: Il me le montre pas, hein, il essaye, mais je le connais, je le sens. Hein, ouais. Il attend qu'une chose, c'est que je lui dise c'est bon, j'ai trouvé un taf. Franchement,
1: mais y en a qui,
2: c'est une autre époque.
1: La question que tu te posais tout à l'heure, qu'est-ce que j'ai envie de faire? En fait,
0: elle est hyper importante en vrai.
1: Ils se posaient même plus cette question-là, tu vois. C'était je fais ça, et tous les matins, c'était le quotidien, c'était la routine. Je vais au boulot, même si tu faisais un boulot que t'aimes pas, bah t'y vas parce que t'as pas le choix. Et en fait, bah t'as travaillé 40 ans de ta vie dans un boulot que t'aimes pas pour te payer une baraque qui, au final, derrière, quand tu vas partir, tes enfants vont même pas la récupérer parce que tu vas donner 60% à l'État. Donc au final, est-ce que vraiment ça sert aujourd'hui de vouloir se constituer un patrimoine financier, avoir une carrière, tout ça, alors que tu peux faire plein de choses avec tes enfants sans pour autant avoir énormément d'argent, tu vois, des moments, des petits moments simples.
0: Ça y est, Kono, tu m'as décidé, je vends ma baraque et je vais partir.
5: Non, mais après, je dirais, il faut un équilibre, quoi.
3: Je peux te garantir que tu vas utiliser tout le bois qu'on a empilé dans ta baraque. Après,
2: on verra. Je vais faire un peu de bois. Je fais cet hiver et après.
5: Non, mais après, trouver un petit équilibre. Moi, par rapport à eux, par exemple. Moi, j'ai pas parlé de mon boulot, je me sens bien. Moi, je sais que
0: j'aime ton boulot. Ouais.
5: Bah, c'est un métier en fait, c'est un peu comme.
0: T'as du boulot tout le temps, quoi.
5: Bah, ma chérie, en gros, elle est infirmière, donc tu vois. Ouais, ça fait bizarre quand je dis ça. Je me suis entendu, je dis oula. Et en fait, tu pars, tu reviens, t'as quelque chose. Donc moi, j'ai même pas cette peur de me dire putain, je vais travailler dans quoi.
1: Ouais, les gros mots. Là où tu te trompes, c'est que nous, par exemple, étant parents avec des enfants, aujourd'hui, t'as l'école. Tu sais que l'école c'est obligatoire en France. Donc au final, clairement, bah tu pars quand? Tu pars en période scolaire, quoi, tu vois, c'est tout.
5: Mais comment ils font les... Parce que ça, j'ai jamais demandé. Bah
1: après, t'as l'école,
5: l'école
1: à domicile, tu vois.
3: C'est l'instruction
1: comme ça,
3: qui est obligatoire.
5: Ouais, voilà. Donc
1: tu
5: après,
1: l'école
5: tu peux
1: à domicile, etc. Ouais, tu peux le faire toi-même.
0: Bah, mais c'est un moyen de le faire, tout
5: parce
0: à fait.
5: Que si tu veux partir, entre guillemets, c'est ça qui permet, eux, c'est ce qu'ils font. En gros, t'avais des, je sais pas, t'as des interros ou des choses comme ça à faire
0: t'as
5: à Rome,
0: des devoirs. Ouais. Oui, mais tu vois, après aussi, quand t'as ce truc de parent, t'as aussi t'as envie du meilleur pour tes enfants, même si tu vois l'idée de Kono, et je pense que, oui, en effet, il va peut-être mieux apprendre avec moi, qu'il va lui transmettre d'une manière. Mais peut-être aussi, je me dis que, bah, moi, je suis pas prof, j'ai pas cette formation, j'ai pas cette pédagogie pour enseigner les mathématiques à mes enfants. Et donc, du coup, bah, je veux le mieux pour lui, et du coup, bah, je veux que ça soit un prof qui est professionnel là-dedans, qui c'est son métier de transmettre et tout ça. Donc, tu vois, t'es toujours dans ce, est-ce que je le fais, et moi, c'est moi qui le fais, mais est-ce que ça sera la meilleure manière? Est-ce que je laisse faire quelqu'un?
1: Après,
0: mais du coup, je me prive de pouvoir voyager. Tu vois, il y a toujours
1: c'est une balance, il faut trouver le pour et le contre.
5: Un équilibre,
1: c'est ça, mais au final, comme tu l'as dit tout à l'heure, je pense que le plus important pour un enfant, et on a un peu la même vision là-dessus, Pythagore, on s'en bat les couilles en fait, tu vois. Au final, le mieux c'est vas-y, voyage, et va voir comment ça se passe dans les autres pays, la culture des autres pays, regarde comment les gens ils vivent, comment ils mangent, comment ils s'amusent, comment ils dansent, comment ils chantent, tu vois. La vraie vie, c'est ça en fait, tu vois. C'est pas de rester devant ton église, devant chez toi, avec ton prof de maths qui va t'apprendre Pythagore, quoi, tu vois. C'est vas-y, voyage,
0: sauf
1: si vois plein de choses.
0: Sauf si t'es maçon ou carreleur, et là, t'as vraiment Pythagore est important.
1: Après, t'as envie d'être maçon carreleur, tu voyages dans les pays qui forme des maçons de charleurs, tu vois.
2: Quel pays, voyons.
1: Je sais pas, après.
0: Non, mais ici, bah, ils ont construit des pyramides sans grue, hein. Franchement.
1: Mais non, mais c'est vrai, regarde l'histoire.
0: Ah ouais, non, mais c'est vrai.
1: Sauf que de regarder dans des manuels, des photos, etc., bah, bien, on va voir sur
5: place. C'est l'histoire. Hein.
0: Non, c'est clair.
5: Puis il faut pas oublier un truc, la nature, là, elle est en train de tout détruire, entre guillemets, elle reprend ses droits. Et moi, j'ai connu l'Australie avant les feux, je regarde New York, des choses comme ça. Il y a plein de choses qui, je suis sûr, j'y retourne, ils ont changé complètement.
0: Bah oui, c'est clair. C'est clair, c'est sûr.
5: Voilà, je pense qu'il y a des choses, il faut peut-être pas reporter à demain, et il faut voir ses priorités, son équipe, quoi. Vraiment, c'est.
4: Il faut s'écouter, en fait.
0: Ouais. Et du coup, vous avez bien raison, du coup, de poser vos baloches sur la table, pour prendre votre courage à deux mains et de se dire, vas-y, Franck, Nadia, de se dire, vas-y, viens, on part, on voyage, on découvre, on apprend, on prend le temps de se dire qu'est-ce qu'on veut faire, qu'est-ce qu'on aime faire.
5: Prendre ce temps.
0: Yann, t'as raison aussi de voyager, du coup, parce que c'est ta façon de voir les choses. T'as bien raison. Voilà. Donc du coup, mais chacun il trouve son équilibre. On a 4 minutes. J'avais un petit jeu, mais on va pas avoir le temps du petit jeu. Du coup, moi j'ai quand même une question à vous poser.
5: Putain, j'ai pas réfléchi.
0: Ah, voilà. C'est quoi votre la dernière mésaventure que vous avez rencontrée, du coup?
5: Wow,
0: Non mais franchement.
4: Il a posé la question tout à l'heure.
0: Ouais, quand même.
2: On n'a pas le temps de répondre.
0: Alors moi je vous le dis tout, ceux qui étaient sur Toul, la fumée, vous avez vu ce midi, c'est un incendie qu'il y a eu. Bah du coup c'est ma mésaventure. Ouais, il y a eu un gros incendie dans un garage zone espace K. Et du coup j'ai été mésaventure, j'ai été évacué de mon boulot. Moi j'étais en train de manger mon yaourt tranquille à ma pause déj. Et on est venu toquer la gendarmerie qui nous dit faut évacuer et tout. Je dis alors on était à 50 mètres, 100 mètres. Et en fait c'est les fumées, les machins, les trucs qui nous ont pris sécurité. Ils ont pas pris de risque. Donc petite mésaventure aujourd'hui, moi c'est je me suis retrouvé sorti de mon boulot. Je me suis dit cool, chômage technique, maintenant on m'a demandé de télétravailler.
2: Et tu sais c'est quoi qui a cramé au final?
0: Ouais, alors non, je sais pas quoi, mais c'est les garages qui est derrière. Et t'entendais péter. C'est vraiment une, le truc, tous les entrepôts, il y a 4 entrepôts l'un à côté de l'autre qui ont tout cramé.
2: J'ai l'impression que ça n'arrête pas en ce moment.
0: Il y a eu Paprec que c'était criminel du coup. Hein.
4: Ah ouais?
0: Ouais, Paprec que c'était criminel, c'est quelqu'un qui a mis le feu. Ouais.
4: Ah ouais. Et c'était pas la première fois à la Paprec qu'on fait ça.
0: Ouais.
4: C'était la deuxième. Ça, hein. Même pas, non.
5: Sur un employé.
0: Vous avez une aventure?
1: C'est une enquête pour vous, inspecteur Bouxer, ça.
5: Moi j'en ai eu, mais c'était il y a 2 ans. J'ai ma voiture justement qui a cramé.
0: Ah oui, c'est vrai.
4: Ta voiture
0: s'est
4: cramée?
5: Ouais.
4: Et comment?
1: La voiture de devant qui a pris feu.
5: Ouais, en fait, merci. C'est pas de chance. Hein. Plastane, vraiment, en face de la préfecture.
0: Là où t'as pas envie de te garer, tu vois. Là.
4: Ah oui.
5: Ouais. Techniquement, il y a un no man's land. Il n'y a pas de panneau. Maintenant, il y en a un, mais avant, il n'y en avait pas. En face du resto, tout ça. De
0: la maison dans le parc.
5: Ouais, la maison dans le parc.
4: Ah oui, de ce côté-ci. Alors.
5: Ouais, bien. Okay.
0: Bien placé, en fait, tu vois.
5: Il y a une voiture, vraiment, parce que c'est un peu en petit dévers comme ça. Il y a une voiture qui a auto pris feu. Mais vraiment, je sais pas pourquoi. L'essence, comme dans les films, a coulé.
1: Regarde, on te voit pas quand tu fais les gestes.
0: Oui, si, c'est bon. La caméra.
5: Je suis en face de la caméra. Et le problème, c'est que moi, j'étais parti avec mon pote Farouk, justement. J'étais parti manger un McDo. Pourquoi là, en centre-ville, alors qu'il y en a plein d'autres, je sais pas, mais il a voulu manger là-bas. Il va me dire encore que je l'accuse parce que c'est de sa faute. Et du coup, quand on est revenu, on nous envoie un message, ouais, ta voiture est en train de cramer. Oui,
4: bien sûr.
5: Et là, on arrive, dégoûté. Et en fait, voilà quoi, une voiture cramée et le pire, donc première mésaventure. Et après, je devais racheter une voiture et je me suis fait arnaquer de 4 500 € parce que j'ai acheté une voiture qui dans une fausse arnaque. Quoi.
4: Bon, en gros, si on veut changer de voiture, on ne t'appelle pas.
5: Non, c'est pas vrai.
0: Il reste 30 secondes. Moi, je vous propose. On se dit au revoir et on fait un petit. J'ai 5 questions qu'on fait comme la dernière fois pour que pour les viewers.
3: Pour les viewers,
0: rendez-vous
2: sur Twitch.
0: Ça vous va?
1: Prochaine émission, quoi.
0: Et prochaine émission.
1: 5 novembre, je crois, non?
0: Je suis pas là. Vous vous débrouillez. Début novembre, je suis pas là, je suis en Martinique.
2: À distance.
0: Je vous appellerai, je travaille pas le lundi normalement. Allez, on dit au revoir à nos auditeurs.
4: À bientôt.
0: Merci, c'était le Tag Show.

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2: Et bonjour à toutes et à tous, j'espère que vous allez bien, que vous passez une bonne journée. Vous êtes bien sur Radio Déclic, merci si jamais vous nous rejoignez. C'est l'heure de votre émission quotidienne Déclic Midi, dont voici l'édition du mercredi 7 octobre. Il est actuellement midi et une minute au moment de la première diffusion de cette émission. Et qu'est-ce qui vous attend justement dans cette émission? Eh bien, nous allons avoir déjà une invitée qui va nous parler de Octobre Rose du côté de Gondreville. Il s'agit de Karine Vac, vice-présidente du CCAS de Gondreville et adjointe chargée des affaires sociales. Bonjour.
3: Bonjour.
2: Donc on vous retrouve dans quelques instants après le Flash Info et la chronique Actu pour parler ensemble de Octobre Rose qui est organisé notamment par le CCAS de Gondreville. Mais avant ça, donc oui, il y aura une chronique Actu. On va parler du 7 octobre 2023, évidemment, puisque nous sommes le 7 octobre. Donc ça fait trois ans, jour pour jour, qu'Israël se réveillait sous les roquettes. On va remettre un petit peu dans le contexte aussi et voir dans trois ans après où ça en est. Et puis en fin d'émission, nous aurons un agenda avec quelques sorties à faire sur le territoire. Il y a pas mal de concerts, notamment pour jeudi et vendredi. Et puis nous allons aussi, eh bien, tout simplement nous informer. On va commencer par là avec le Flash Info.
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2: Et après une nouvelle journée de mobilisation mardi, le mouvement s'essouffle ce mercredi. L'acte 3 mardi a mobilisé entre 266 000 et 450 000 personnes dans le pays, d'après le ministère de l'Intérieur et les organisateurs. Parmi les manifestants, il y avait des lycéens, des étudiants, mais aussi des professeurs et des parents d'élèves. Ce mercredi, c'est beaucoup plus calme. Au lycée Majorelle à Toul, d'après Les Républicains, la majorité des élèves ont repris les cours normalement. Selon la préfecture, la situation à 9h ce matin était calme dans tout le département, malgré quelques manifestants devant certains lycées. Seul le lycée Georges de la Tour à Nancy garde ses cours à distance, sinon tous les cours ont repris dans les lycées du département. Au niveau du gouvernement, le Premier ministre Sébastien Lecornu avait dans un premier temps demandé une suspension des cours jusqu'à la fin de la semaine. Il souhaitait qu'il y ait des temps d'échange dans les établissements. Le ministère de l'Éducation nationale a finalement tranché pour une reprise des cours, mais une demi-journée peut être consacrée pour un temps d'échange entre le chef d'établissement et les lycéens. Le président de la République a réuni plusieurs ministres et le Premier ministre mardi soir. À la suite de cette réunion, le Premier ministre a annoncé qu'il s'exprimera devant les Français ce mercredi à 18h30. On revient en local avec le début des rencontres organisées par la municipalité de Blénod-lès-Toul avec les habitants. C'était une promesse de son programme de campagne. La nouvelle municipalité souhaite instaurer des échanges avec des Béléniens désireux de s'intégrer à la vie communale. Selon l'Est républicain, une première rencontre a eu lieu. De nombreux sujets ont été évoqués. Les projets qui ne nécessitent pas de dépenses seront traités en priorité. On y trouve la propreté des rues avec le désherbage. Une réflexion est demandée concernant le futur fleurissement avec modification des espèces à planter compte tenu du réchauffement climatique. L'église aussi va être nettoyée. D'ailleurs, si vous voulez aider, eh bien, venez avec un balai ce samedi à partir de 9h. La présence de PFAS a été détectée dans 60% des œufs testés un peu partout en France. D'après Ici Lorraine, on en retrouve même par exemple dans des œufs testés chez un habitant du Toli dans les Vosges. La rédaction de Radio France et le laboratoire d'analyse agréé Labocéa ont mené l'enquête depuis un an en analysant des œufs un peu partout en France. Ces œufs proviennent de poules élevées en plein air, en élevage ou chez des particuliers. Je rappelle que les PFAS sont des polluants dits éternels. La présence de ces molécules particulièrement difficiles à traiter et toxiques pour l'homme peut s'expliquer par la proximité d'usines chimiques qui en emploient ou en fabriquent, par exemple, pour élaborer des produits imperméabilisants. L'astronaute française Sophie Adenau rentre sur Terre. Elle a passé près de 240 jours dans l'espace dans l'ISS. Elle doit amerrir jeudi après-midi au large des côtes de la Californie. Elle a marqué quelques records durant son temps dans l'espace. C'était par exemple la première femme française à effectuer une sortie extra-véhiculaire. Et enfin, les États-Unis réclament de la transparence à la Russie suite à l'apparition d'un cas supposé de peste dans la région sibérienne d'Irkoutsk. La mort de Daria Shipilova, une technicienne de laboratoire de 28 ans, inquiète les autorités américaines. Le président américain doit s'entretenir avec le président russe à ce sujet. Sur son site internet, l'ambassade des États-Unis en Russie exhorte ses ressortissants à quitter immédiatement le territoire russe. Les autorités russes, de leur côté, nient l'instauration de mesures sanitaires après le décès de cette technicienne de laboratoire. Et enfin, côté météo, eh bien, le ciel va peu à peu se recouvrir cet après-midi pour laisser place à de la pluie en fin de journée à partir de 17h. Il pourrait y avoir des orages dans la nuit de mercredi à jeudi. Nous sommes d'ailleurs en vigilance jaune pour orages dans le département jusqu'à jeudi soir. Les températures vont redescendre autour de 22-23 degrés aujourd'hui, cet après-midi, du côté de Toul jusqu'à 21 à Colombelles-les-Belles et Saxonction. Il va y avoir du vent aussi ce soir jusqu'à 45 km/h, donc prudence sur les routes. Demain, jeudi, ce sera essentiellement un temps couvert avec de faibles pluies au matin, l'après-midi également avec quelques éclaircies tout de même. Et là, on va vraiment redescendre côté température. On va aller jusqu'à 12 degrés demain jeudi. Et le vent d'ailleurs sera aussi présent. Et voilà donc pour les informations et la météo. Je vous propose maintenant de partir donc du côté du Proche-Orient pour parler donc de ce 7 octobre 2023. 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
2: Et oui, cela fait 3 ans, jour pour jour, qu'Israël se réveillait sous les roquettes le 7 octobre 2023, à l'aube des combattants du Hamas et d'autres groupes armés palestiniens franchissaient la frontière depuis la bande de Gaza. Ils attaquaient plusieurs localités du sud d'Israël, des bases militaires, des kibboutzim, mais aussi le festival de musique Nova. En quelques heures, plus de 1200 personnes étaient tuées, selon les décomptes aujourd'hui retenus par plusieurs sources. Des femmes, des hommes, des enfants, mais aussi des militaires. Et 251 personnes étaient emmenées comme otages vers Gaza. C'est l'attaque la plus meurtrière de l'histoire d'Israël. Cette journée fait basculer un conflit déjà ancien dans une nouvelle phase, d'une ampleur sans précédent. En réponse à l'attaque, Israël lance une vaste offensive militaire dans la bande de Gaza, transformant profondément le conflit et bouleversant l'ensemble du Proche-Orient. Pour remettre un contexte historique là-dedans, eh bien voici un petit rappel. Les racines de ce conflit remontent à plusieurs décennies. On remonte à la fin du mandat britannique sur la Palestine et à la création d'Israël en 1948. Cette création s'accompagne d'une guerre et de l'exode de centaines de milliers de Palestiniens. En 1967, Israël prend le contrôle de la Cisjordanie, de Jérusalem-Est et de Gaza. Depuis, plusieurs guerres et soulèvements ont opposé Israéliens et Palestiniens. Le Hamas prend le pouvoir à Gaza en 2007. Israël et l'Égypte imposent un blocus au territoire. Plusieurs guerres et affrontements opposent régulièrement le Hamas et Israël encore. C'est dans ce contexte de conflit ancien et jamais véritablement réglé qu'intervient finalement le 7 octobre 2023 l'attaque massive menée par le Hamas et d'autres groupes armés palestiniens contre Israël. Le territoire palestinien est rapidement dévasté, le bilan humain devient vertigineux. Selon les autorités sanitaires de Gaza, plus de 74 000 Palestiniens ont été tués depuis le début de la guerre. Ce bilan, qui ne distingue pas systématiquement civils et combattants, est cité par le média Reuters. Il reste difficile à vérifier indépendamment dans les conditions de la guerre. Des dizaines de milliers de personnes sont également blessées et une grande partie des infrastructures de Gaza est détruite ou endommagée. Pendant ce temps en Israël, une autre question obsède la société, celle des otages. Des libérations ont lieu lors de plusieurs accords et échanges. Certaines familles attendent pendant des mois, parfois plus d'un an, le retour de leurs proches. Le dernier otage israélien encore détenu à Gaza, Ran Givli, a finalement été retrouvé mort et ses restes rapatriés en Israël en janvier 2026. 3 ans après le 7 octobre, il n'y a donc plus d'otages israéliens détenus à Gaza. Cela ne signifie pas que la guerre est terminée. Un cessez-le-feu est entré en vigueur en octobre 2025. Il a considérablement réduit l'intensité des combats, mais il n'a pas réglé les questions fondamentales. Israël continue de mener des frappes dans la bande de Gaza. Selon le média Reuters, plus de 1400 Palestiniens ont encore été tués depuis le cessez-le-feu, d'après les autorités sanitaires de Gaza toujours. Israël contrôle par ailleurs aujourd'hui près des 2/3 du territoire palestinien. La majorité des quelques 2 millions d'habitants de Gaza vivent dans des conditions extrêmement précaires, dans des bâtiments détruits ou des camps de

0: ministre Benjamin Netanyahou, la responsabilité politique et sécuritaire du gouvernement dans l'échec qui a précédé l'attaque reste un sujet majeur de débat en Israël. Et de l'autre côté de la frontière, Gaza reste toujours en ruine. 3 ans après, le 7 octobre est donc à la fois une date, un traumatisme et le point de départ d'un conflit dont les conséquences sont encore loin d'être refermées. Point de départ, même si du coup c'est pas un départ défini, c'est plutôt un départ dans une autre ampleur du conflit, puisque le conflit, comme je l'ai expliqué, remonte déjà à plusieurs décennies. Une journée donc ce 7 octobre qui a changé Israël, une guerre qui a bouleversé Gaza et une région qui, 3 ans plus tard, reste toujours à la recherche d'une véritable sortie de crise. Donc pour écrire cette chronique, je me suis servi notamment d'articles de Courrier International, Le Monde et Reuters. Et je vous invite d'ailleurs à en lire des articles pour vous renseigner un petit peu sur justement voilà, comment on est 3 ans après le début de cette nouvelle étape dans le conflit Israël-Palestine. Je vous propose maintenant de parler d'Octobre Rose avec notre invité qui donc est dans le studio. On va parler notamment d'Octobre Rose du côté de Condreville. 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
0: Et nous retrouvons maintenant Karine Vac, vice-présidente du CCAS de Condreville et adjointe chargée des affaires sociales. Rebonjour.
2: Rebonjour.
0: Donc nous vous retrouvons donc pour parler notamment d'Octobre Rose, mais avant d'évoquer l'Octobre Rose qui va être organisé le 18 octobre prochain à Condreville, j'aimerais qu'on reparle un petit peu du CCAS. Qu'est-ce qui se cache d'ailleurs derrière ce sigle et qu'est-ce que fait le CCAS un peu au quotidien à Condreville ?
2: Alors le CCAS, c'est le Centre d'Action Communale et Sociale, qui est une émanation directe de la commune, en fait, qui est gérée donc par le président, qui est ni plus ni moins que le maire, et donc par le président qui, en général, est un adjoint qui est en lien avec les affaires sociales. L'objectif d'un CCAS sur d'une commune, c'est de mettre en place en fait une action générale de prévention et de développement social, donc au sein de la commune, tout en aidant toutes les personnes vulnérables, mais pas que, puisque le CCAS propose aussi des dispositifs d'aide pour faciliter le quotidien de tout le monde, que ce soit des enfants aux personnes les plus âgées.
0: Oui, donc le public concerné est très vaste au final.
2: Ah oui, très très vaste, puisqu'on va de la naissance jusqu'à la fin de vie finalement.
0: Mais quelles sont un petit peu les actions alors qui sont menées au quotidien ?
2: Alors déjà, il faut savoir que nous avons une permanence toutes les semaines, donc que je tiens avec une des secrétaires de la mairie, donc tous les jeudis de 14h à 17h. Bien sûr, si ce créneau ne convient pas, je prends aussi sur rendez-vous les personnes qui en ont besoin. Et donc, nous recevons les personnes qui sont nécessiteuses ou qui ont besoin d'aide. Ça peut être une aide alimentaire, une aide bon de chauffage, une aide pour réaliser des documents administratifs. Et nous ne faisons pas que ça, puisque tout au long de l'année, nous réalisons en fait des actions en partenariat bien souvent avec l'école, mais aussi des actions plus, on va dire, à visée détente, hein, puisque tous les mardis après-midi, donc nous réalisons un atelier jeu. Donc toutes les personnes qui le souhaitent se réunissent pour jouer ensemble. Nous réalisons une fois par mois des vendredis culturels au cours desquels donc nous pouvons éventuellement aller sur une manifestation. Par exemple, la prochaine manifestation, nous emmenons en fait les personnes qui le souhaitent sur inscription, bien sûr. Nous les emmenons visiter en fait le jardin éphémère sur Nancy et nous leur proposons de faire un petit tour de Nancy avec le train, le petit train qui se déplace sur Nancy. Donc c'est assez sympathique. Et puis nous réalisons également, bien sûr, le repas de fin d'année qui est tant attendu. Donc tous les Gondrevillois de plus de 65 ans ont la possibilité soit d'assister au repas de fin d'année ou alors d'avoir le colis. Hein, donc actuellement nous avons tracté toutes les boîtes aux lettres et les personnes donc se sont prononcées en faveur soit du repas soit du colis de fin d'année. Et cette année, au mois de décembre, donc nous réalisons un loto à destination des personnes, on va dire retraitées. Donc là, nous avons fait appel aux dons auprès de certaines entreprises gondrevilloises, mais aussi touloises, pour pouvoir récompenser en fait les personnes qui participent à ce loto de fin d'année.
0: Très bien, il y a pas mal d'actions donc pour nos seniors.

0: alors.
1: Oui, beaucoup pour les seniors. Alors peut-être un petit peu moins pour les jeunes, parce que les jeunes sont pris en charge par ma collègue qui est, elle, adjointe aux affaires scolaires, périscolaires et extrascolaires, en fait.
0: Mmh. Parce que j'ai raccourci un petit peu votre titre, mais non, normalement, votre titre exact d'adjointe, c'est quoi exactement ?
1: Alors, je suis chargée des affaires sociales, du lien intergénérationnel et du handicap. Et donc, c'est quand même assez vaste. Mais je travaille en étroite collaboration avec Christelle Bécher, donc qui est adjointe aux affaires scolaires. Et donc, nous réalisons, en fait, dans le cadre du lien intergénérationnel, des actions qui permettent de faire rencontrer des personnes âgées avec les enfants de l'école primaire.
0: Ça marche toujours bien, je pense, ce genre de rencontre, effectivement. Oui. Et au niveau du handicap, qu'est-ce qui a un peu évolué
1: Alors, au niveau du handicap, en fait, le CCAS sert vraiment d'interface pour orienter les personnes qui souffrent d'un handicap vers bien souvent Cap Emploi pour retrouver en fait une employabilité. On les aide également à rédiger en fait des CV et bien souvent on les aide pour mettre en place les démarches administratives nécessaires pour qu'ils soient pris en charge soit dans le monde du travail, soit dans le monde du handicap en fait.
0: Donc si on veut contacter le CCAS, on peut faire comment ?
1: Alors pour contacter le CCAS, il suffit de contacter tout simplement la mairie au 03 83 63 60 22 et donc demander à prendre un rendez-vous avec l'adjoint en charge du CCAS.
0: Très bien. Alors en plus, le CCAS va s'engager donc très prochainement donc dans une belle action, Octobre Rose, le dimanche 18 octobre. Est-ce que vous pouvez nous en dire un peu plus sur cette marche solidaire ?
1: Oui, donc le CCAS propose une marche solidaire de 5 km donc le dimanche 18 octobre pour une cause qui est essentielle, c'est le cancer du sein qui, on le rappelle, ne touche pas uniquement les femmes mais touche aussi 5% des hommes. Et donc cette cause nous est chère et à travers cette marche, en fait, l'objectif c'est de récolter des dons dont l'intégralité sera reversée en fait à la Ligue contre le cancer au niveau départemental, donc du département 54. Donc c'est une marche en fait qui est accessible à tout le monde puisque on l'a fait à l'intérieur du village de Gondreville. Elle est accessible pour les enfants mais aussi pour les personnes un peu plus âgées.
0: Quel sera un petit peu le parcours ?
1: Alors le parcours, on démarre donc on attend toutes les personnes inscrites puisque bien sûr il faut s'inscrire. On attend les personnes à partir de 10h donc à la halle près de la mairie. À 10h, il y aura un petit échauffement musculaire qui sera réalisé par une prof de yoga de Gondreville également. Et puis donc nous partirons faire la marche à rythme individuel, on va dire. Et donc à midi, nous nous retrouvons en dessous de la halle avec la directrice du comité départemental 54 de la Ligue contre le cancer pour leur remettre le chèque en fait que nous aurons récolté au regard des dons versés.
0: L'année dernière, vous l'aviez déjà fait cet événement, vous aviez récolté combien ?
1: Alors l'année dernière, nous avions récolté 645 €. L'objectif cette année, c'est d'aller encore plus loin. C'est la raison pour laquelle nous avons engagé également tous les présidents des associations de Gondreville qui ont relayé en fait l'information auprès de leurs adhérents pour qu'ils puissent participer également.
0: On n'a pas besoin d'être sur Gondreville pour participer, on peut être un habitant des alentours.
1: Pas du tout, tout à fait. Nous avons des personnes de Toul, nous avons des personnes de Bois-de-Haye qui viendront également rejoindre cette marche solidaire de 5 km.
0: Très bien, alors au niveau de l'inscription justement, ça se passe comment ? Il faut s'inscrire donc en amont, mais on fait comment ?
1: Alors pour l'inscription, donc nous avons affiché dans tous les commerces et dans les lieux publics des affiches sur lesquelles il y a un petit QR code à flasher. Ce QR code renvoie directement sur l'association Helloasso de la Ligue contre le cancer et donc on s'inscrit directement. Il ne faut pas oublier non plus de s'inscrire auprès de la mairie puisque l'objectif c'est de savoir un petit peu le nombre de participants pour adapter en fait le petit pot de l'amitié à midi au retour de la marche.
0: Très bien. Donc c'est 5 € minimum, là, mais on peut donner plus si on a envie.
1: Tout à fait, nous avons mis à 5 € minimum l'inscription, mais on peut donner 10, 15, 20, on peut donner ce qu'on veut en fait.
0: Très Très bien. J'aime bien y marquer aussi, pensez à apporter votre gourde, parce que du coup, effectivement, même si c'est 5 km, ça donne soif quand même.
1: Alors oui, on avait mis ça dans l'espoir qu'on ait, en fait, notre ami le soleil avec nous. Malheureusement, on ne peut pas prédire encore jusqu'au 18 octobre. Mais bon, effectivement, 5 km, c'est à peu près, pour quelqu'un qui marche normalement, une heure et quart. Et donc... Voilà, c'est pour pouvoir s'hydrater en fait le long du parcours, pour que les muscles restent bien en activité.
0: C'est très important. Et il y a d'ailleurs une séance d'étirement, d'échauffement avant le départ avec une professeure de yoga.
1: Voilà, tout à fait, c'est ce que je disais tout à l'heure. Mmh. Donc c'est une prof de yoga qui nous propose à titre gracieux, et donc nous la remercions, un petit échauffement pour s'échauffer un petit peu les muscles. Alors ça peut paraître bizarre effectivement de s'échauffer pour aller marcher, mais on utilise beaucoup de muscles. Aussi bien au niveau des jambes qu'au niveau des pieds, qu'au niveau des bras. Donc elle va proposer avec de la musique un petit échauffement, étirement, pour mettre un petit peu tout le monde dans l'ambiance, et puis après la marche pourra débuter.
0: Mmh. Et après on marche à son rythme.
1: Tout à fait, chacun marche à son rythme, il n'y a pas du tout d'objectif de temps. L'idée c'est qu'à midi on puisse rassembler toutes les personnes bénévoles qui ont bien voulu participer à cette marche pour pouvoir offrir le chèque à la Ligue contre le cancer, et puis offrir un petit pot de l'amitié.
0: Eh bien, très bien. Donc, on note la date du dimanche 18 octobre, et on peut encore s'inscrire jusqu'au 10 octobre en scannant le QR code sur les affiches. On peut demander aussi à la mairie pour s'inscrire.
1: Tout à fait. Si des gens ont des problématiques pour scanner ou pour trouver l'affiche, on peut tout à fait, en fait, téléphoner à la mairie pour s'inscrire.
0: Eh bien, très bien. Merci beaucoup, Karine Vac, donc vice-présidente du CCAS de Gondreville et adjointe chargée des affaires sociales pour la mairie de Gondreville, de nous avoir parlé de ce bel événement solidaire. Merci.
1: Merci beaucoup.
0: Et bonne marche.
1: Merci.
0: Merci, au revoir.
1: Au revoir.
0: On va terminer cette émission Déclic Midi avec l'agenda, donc quelques sorties à vous à présenter. 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
0: Alors, qu'est-ce que vous allez pouvoir faire sur le territoire pour ces deux prochains jours, jeudi et vendredi? Vous avez notamment un stage de jardinage, une construction d'une haie sèche et paillage qui vous est proposé à Bois de Haye, à l'Institut Saint-Camille, ce jeudi 8, de 10h à 15h, avec la communauté de communes Terre Touloise. Vous pouvez encore réserver votre place, c'est gratuit. Vous pouvez même arriver de toute façon comme ça aussi, hein. C'est vraiment pour apprendre à valoriser les ressources de votre jardin, puis nourrir le sol, protéger vos cultures et accueillir davantage de biodiversité. Votre regard changera sur les déchets verts et les plantes et les animaux indésirables. Il vaut mieux se munir de bottes et de gants pour faire cet atelier qui est gratuit. Vous avez une bourse aux vêtements qui est prévue le 9 et le 10 octobre à la salle des fêtes de Tantonville, bourse aux vêtements d'hiver et objets de puériculture. Vous pouvez encore déposer ce mercredi de 15h à 18h30 des vêtements, et le vendredi et samedi il y aura les ventes, le vendredi de 14h à 18h30, le samedi pardon de 10h à 11h30, et après l'après-midi il y a donc le retrait des invendus. N'hésitez pas, voilà, si vous voulez vendre bien des vêtements que vous ne vous servez plus, vous pouvez les amener donc à Tantonville. C'est pris en charge par le foyer rural de Tantonville. Et sinon, il y a aussi le marché de la seconde main, la première édition qui est organisée à la communauté de communes de Moselle et Madon, à Neuf-Maisons, dans le marché couvert, ce vendredi et ce samedi, le vendredi de 14h à 18h, le samedi de 9h à 17h. Là aussi, vous allez pouvoir retrouver, alors là, c'est plus des objets d'occasion, vendus par des professionnels du réemploi. Il y a aussi des stands de sensibilisation, un atelier hyper café qui aura lieu le samedi matin. Donc voilà, là, vous aurez du mobilier, de la décoration, de l'électroménager, des matériels informatiques, des vêtements, des livres, des jeux, des jouets, même aussi des vélos, du matériel d'aide à l'autonomie. Ces objets ont été contrôlés, nettoyés et seront vendus par des professionnels. Il y a notamment La Fabrique, Envie, Infocel, le Secours Populaire ou encore Le Relais, Tricot Couture Service, Emmaüs, Écolecteur. Voilà, vous avez pas mal de professionnels que vous pourrez rencontrer. Vous pouvez aussi retrouver les Restos du Cœur et les Jardins Partagés Neuf Maisons qui seront présents avec des activités. contacter, et aussi notamment voilà, des créateurs du secteur, et bien sûr le service prévention et gestion des déchets de la Comcom Moselle et Madon, Covalum. Voilà, donc n'hésitez pas à y aller, vous allez pouvoir vous instruire sur le réemploi. Et vous avez une interview d'ailleurs des organisateurs sur le site de radiodéclic.fr si vous voulez en savoir plus pour eh bien, vous préparer pour ce vendredi et ce samedi, n'hésitez pas à aller l'écouter. Et sinon, vous avez une conférence ce vendredi à 19h à la salle Michel Dinet à Toul sur le sommeil du jeune enfant. C'est aussi organisé par la communauté de communes, mais celle-ci de Terre Touloise. C'est gratuit et donc là, ça sera pour mieux comprendre les besoins en sommeil de l'enfant selon son âge, les difficultés les plus couramment rencontrées et découvrir des pistes et des outils concrets pour mieux l'accompagner au quotidien. Vous pouvez réserver en allant sur le site de la communauté de communes Terre Touloise. Côté spectacle, vous en avez quelques-uns. Il y a le théâtre contemporain Aquarium. Ce sera donc la nouvelle création du théâtre de cristal qui aborde la thématique du harcèlement. Derrière ce mot, il y a des réalités souvent invisibles, silence, isolement, peur. Aquarium a été écrit à partir de la rencontre de collégiens et de leurs témoignages. Ce spectacle est à voir ce vendredi à 20h30 au théâtre de cristal à Vannes-le-Châtel. Vous pouvez réserver jusqu'au jour inclus. Le plein tarif est de 10 euros. Pour les demandeurs d'emploi et les étudiants scolaires, ce sera 8 euros. Et pour les enfants de moins de 12 ans, ce sera 6 euros. Il y a aussi le spectacle culotté à voir aussi ce vendredi à 20h30. Mais là, c'est du côté de la salle des fêtes de Velaine-en-Haye. C'est par AVAM et c'est gratuit. Culotté, c'est se dit des femmes courageuses, hardies, dégourdies, effrontées, qui confinent parfois à l'insolence. C'est une pièce présentée par la compagnie Lorraine Incognito, d'après la bande dessinée de Pénélope Bagieux. L'entrée est libre pour les adhérents de l'AVAM, 5 euros sans adhésion. Et il n'y a pas besoin de réserver, vous pouvez venir sur place le soir même, donc vendredi à 20h30, n'hésitez pas. Sinon, si vous avez envie de plutôt de la musique, il y a Raphaël Goulard qui vous propose un spectacle de musique brésilienne ce vendredi au restaurant Le Pavillon Bleu de Villers-Saint-Étienne de 20h à 23h, c'est gratuit. Et donc là, Raphaël Goulard, c'est de la musique brésilienne, il vous fera voyager à travers une large palette de rythmes, que ce soit de la samba, bossa nova, foro, mais aussi des reprises internationales révisées à sa manière. Autre concert, mais là ce sera un hommage à Jacques Brel, on change de style, à Chaligny, à La Chapelle, à 20h, ce vendredi également, et c'est organisé par Eclexic. Le plein tarif est de 8 euros, pour les jeunes de moins de 13 ans c'est gratuit, et donc là c'est avec Michel Ganson, accompagné à l'accordéon par André Gutita, et alors c'est le plein tarif est de 8 euros, j'ai dit, mais voilà, il y a 2 euros en fait sur chaque entrée qui vont être reversés à la réfection de la chapelle Notre-Dame du Fer, hein, qui a été construite bénévolement par des mineurs et des sidérurgistes dans les années 50. Et donc voilà, pour lui redonner un petit coup de neuf, eh bien, vous allez pouvoir donner une contribution en participant à ce concert ce vendredi à 20h. Et je termine avec Résonance, qui est un spectacle à voir à la salle des fêtes de Bainville-sur-Madon par la famille rurale de Bainville-sur-Madon. Le plein tarif est de 8 euros, ça s'appelle donc Résonance, et c'est dans le cadre du Festival du Théâtre Contes et Récits de Vie par Julie Horry. Il y a des rencontres qui peuvent changer votre vie et vous ouvrir un chemin. Hasard, coïncidence, destin, ce récit est celui d'un don, celui d'un instrument à l'âme fêlée, le violoncelle. Et ce spectacle est à découvrir donc ce vendredi à 20h30 et le plein tarif est de 8 euros. Voilà donc pour l'agenda et voilà aussi pour ce déclic midi qui se termine. Je vous souhaite à toutes et à tous une très bonne journée. Restez à l'écoute puisqu'il y aura un prochain rendez-vous en Terre de Lorraine dans quelques secondes, et ce sera un tourisme en Terre de Lorraine. Nos professionnels du tourisme sont arrivés, ils vont s'installer dans le studio, donc on se retrouve dans quelques instants, et sinon je vous souhaite à toutes et à tous une très bonne journée sur Radio Déclic.
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0: Et bonjour à toutes et à tous. Merci si vous nous rejoignez ou sinon rebonjour vu qu'on était ensemble il y a quelques minutes. Donc nous allons maintenant découvrir un nouveau tourisme en terre de Lorraine. Aujourd'hui on va s'intéresser au décryptage du paysage pour ce mois d'octobre. Nous avons dans le studio Logan Mathieu qui est conseiller en séjour guide nature pour la maison du tourisme Terre Touloise. Nathalie Merlet, agente de développement en charge de l'office du tourisme du pays du Saint-Ouen. Et Adrien Krieg qui est responsable de service développement économique et tourisme pour le pays de Colombey et du Sud Toulois. Bonjour à tous les trois.
1: Bonjour.
0: Vous avez des titres à rallonge. Hein.
2: Oh bah, c'est Adrien. Hein,
0: oui, c'est ça.
2: Super cool.
0: Oui, c'est vrai.
3: On a des postes normaux.
2: Voilà, c'est ça.
0: Comment allez-vous en ce mois d'octobre?
2: Bien, il fait beau.
0: Oui, c'est vrai, pour l'instant.
3: Pour l'instant.
0: Eh ben, ça va arriver, t'inquiète pas.
2: Alors, effectivement. C'est dramatique d'être obligé de le dire, mais oui.
0: Oui, bah, pour la beauté de notre propre paysage, effectivement, un peu de pluie ne ferait pas de mal. Alors, on va commencer avec honneur aux dames Nathalie. Donc, on va du côté du pays du Saint-Ouen.
2: Et oui, donc du côté du pays du Saint-Ouen. Donc le Saint-Ouen, je le resitue, on ne sait jamais, hein, si tout le monde ne sait pas où c'est. On est bien au sud de Nancy et c'est un paysage qui se caractérise un petit peu parce qu'il est vallonné. On a de vastes espaces agricoles, on a de nombreux villages. 55 d'ailleurs, je précise, 55 villages pour la communauté de communes du pays du Saint-Ouen. C'est un territoire en fait... très nature, agriculture, l'agriculture occupe une place essentielle, mais on a aussi quand même pas mal de forêts et en fait en ce moment c'est vraiment la période je pense pour partir en fait à la découverte. J'ai envie de dire c'est vrai qu'on aime l'automne. Parce que les couleurs sont toujours des périodes super belles et très agréables. Hein. Printemps, automne, c'est quand même généralement pour les paysages les deux périodes les plus agréables, même si effectivement en ce moment, c'est pas trop où on est. C'est pas encore si c'est printemps, été. L'automne
0: va arriver demain, vraiment.
2: Voilà.
0: On perd 10 degrés.
2: Demain, on perd 10 degrés, tout va bien. Et donc, moi, ce que je vous propose, bah, c'est de partir, en fait, quoi de mieux que de faire de la randonnée quand on veut faire du décryptage, en fait, hein, tout simplement. Alors, c'est vrai qu'on connaît tous la colline de Sion et ses nombreux circuits touristiques et ses circuits randonnées. D'ailleurs, au petit passage, la Cité des Paysages, si vous voulez découvrir vraiment aussi ce que sont les paysages, je vous invite à y aller. Elle est encore ouverte et c'est toujours chouette d'aller découvrir ce parcours muséographique. Et puis, ben, au niveau de la randonnée, forcément, on a des randonnées alors plus classiques en ville, à Vézelise, mais on a aussi les randonnées, et notamment autour de Arouet et Xirocourt. Voilà, on va changer un petit peu de terrain de jeu, parce que c'est vrai qu'on est toujours sur les mêmes terrains de jeu. Et donc, du côté d'Arouet et du côté de Xirocourt, bah, en fait, on a un territoire qui est vraiment très, très chouette, avec pas mal de boucles, de détours, un petit peu d'eau. Alors, je dis un petit peu d'eau, parce que c'est vrai qu'en ce moment, c'est un petit peu bas encore, quand même, hein. On va pas se mentir, mais ça nous permet de découvrir en fait un territoire vallonné, les sous-bois, avec le circuit de Naboncourt qui fait 11 km, qui est un circuit très sympa, circuit du couvent. Alors tous ces circuits, je vais pas vous les détailler parce qu'effectivement, on va pas faire un listing. Moi, ce que je vous invite à faire vraiment, c'est d'aller sur le site internet donc des randonneurs du Saint-Ouen ou encore sur celui de l'office de tourisme du pays du Saint-Ouen pour découvrir un petit peu tous ces circuits que vous allez avoir. Alors, il y en a quand même pas mal. Hein. Il y en a aussi autour de Gauvillers. Alors, c'est aussi très sympa. Et là, on va avoir aussi des randonnées qui vont être un petit peu différentes. Mais vraiment, je vous engage en ce moment à partir à la découverte de nos paysages au travers de la randonnée. Et ça sera mon message, en fait, pour ce jour superbe, où il faut encore qu'on profite du soleil.
0: Effectivement, donc de très beaux coins à visiter dans le Saint-Ouen. Est-ce que tu as autre chose à nous confier?
2: Non, bah alors en fait, nous on a énormément d'animations tous les week-ends. Là aussi, on va pas faire une liste à la Prévert. Hein. Je pense qu'aujourd'hui, on a tous l'habitude d'aller surveiller un petit peu les sites internet en fait des uns et des autres. Donc n'hésitez pas à sortir aussi un petit peu des axes principaux pour aller découvrir en fait les petites routes communales bien souvent. Voilà, ça sera mon message pour ce décryptage du paysage.
0: Bah, très bien, merci beaucoup Nathalie. Il n'y a plus de visite de Tantonville, là c'est fini.
2: Non, ça y est, on a terminé. Ouais, on a fait la dernière qui a très très bien marché. Bah, mais elles vont revenir, hein. Elles vont revenir très très vite en fait. On espère en refaire plein d'autres.
0: Et ben, on le souhaite aussi. Et puis on embrasse l'un des guides, Jean-Marc d'ailleurs, au passage.
2: Tout à fait.
0: Très bien. Alors on va quitter maintenant le Saint-Ois pour partir du côté du pays de Colombey et du sud Toulois avec Adrien. De quoi vas-tu nous parler aujourd'hui ?
1: Alors, je vais vous parler d'une nouveauté sur notre site web concernant notre carte touristique. Et comme Nathalie le disait, en pays de Colombey également, on a un territoire assez diversifié, donc avec des plaines, des reliefs, des espaces agricoles et beaucoup de forêts. Mais on a aussi plein de villages qui ont chacun leur identité, leur patrimoine et leurs particularités. Et pour permettre de découvrir tout cela un peu différemment, la communauté de communes du pays de Colombey dispose aujourd'hui d'un outil numérique qui vient compléter la carte touristique version papier qu'on avait jusqu'à maintenant. Et elle reste le support de départ, mais elle permet de découvrir maintenant le territoire de son ensemble avec les différents sites, principaux points d'intérêt. Et grâce à ce format numérique, on peut aller beaucoup plus loin dans la découverte. Et l'idée était de pouvoir entrer véritablement dans le territoire à travers des visites à 360 degrés. Donc aujourd'hui, plusieurs communes et plusieurs sites sont déjà accessibles de cette manière. Donc on a Favières et sa base de loisirs, on a Blénod-les-Toul et Vannes-le-Châtel. Et depuis peu, on a ajouté Vicherey. Donc l'un des intérêts de cet outil, ce sont évidemment les prises de vue réalisées par drone, qui nous permet de prendre de la hauteur puisque certaines vues sont réalisées à une centaine de mètres au-dessus du sol. Et forcément, on découvre un territoire d'une manière que l'on n'a pas forcément l'habitude de voir. Et grâce aux 360 degrés, on peut regarder tout autour de soi et observer la manière dont le village s'inscrit dans son environnement. Donc comme je le disais, on peut voir les reliefs, les plaines et les forêts qui couvrent le territoire. Et les différents espaces bâtis qu'on y retrouve. Et donc pour quelqu'un qui habite depuis longtemps, c'est intéressant. Ce sont des paysages que l'on connaît, que l'on traverse régulièrement, mais que l'on a rarement l'occasion d'observer depuis une centaine de mètres de hauteur. Et le principe consiste simplement à, pas forcément à proposer seulement une belle vue, mais de faire des focus sur différents onglets et points cliquables qui nous permettent de découvrir des spécificités de chaque commune, le patrimoine, l'histoire et différents éléments d'intérêt. Donc on peut commencer par regarder le paysage dans son ensemble, puis faire des focus sur tout ce qui constitue l'identité du village. Et donc depuis peu, on a enrichi l'expérience avec la commune de Vicherey. Vicherey est un bon exemple de ce que l'on souhaite progressivement développer sur le territoire. Donc on peut découvrir le village depuis les airs. On prend de la hauteur au-dessus du village, au-dessus de sa halle, mais également au-dessus de son église. Ensuite, on peut poursuivre la visite directement à l'intérieur de cette dernière. Donc on passe d'une vision très large du paysage à une découverte beaucoup plus précise du patrimoine du village. Et la principale nouveauté avec Vicherey, c'est qu'on ne se contente plus uniquement de regarder, on peut aussi écouter. Une voix off accompagne désormais la visite et raconte une petite histoire. Donc il y a d'abord l'histoire du village de Vicherey, puis celle de son église, et c'est là que l'outil devient particulièrement intéressant. Une vue à 360 degrés permet de montrer le lieu, mais le fait d'y ajouter une histoire permet de comprendre ce que l'on regarde. Donc on ne fait plus simplement tourner une image autour de soi, on écoute le récit du village, on découvre le patrimoine et en même temps les images nous permettent de visualiser les lieux dont on nous parle. Donc ça rend la visite beaucoup plus vivante et beaucoup plus immersive. Et c'est justement cette logique que l'on souhaite poursuivre dans les prochains mois. Et donc plusieurs communes de la communauté de communes devraient elles aussi voir apparaître progressivement un focus spécifique. Donc l'objectif est de reprendre cette idée développée à Vicherey, présenter les paysages à 360 degrés, mettre en avant les éléments d'intérêt de la commune et y associer une petite histoire contée avec cette voix off. Et donc chaque village pourra progressivement raconter ce qui fait sa particularité. Et ce qui est intéressant, c'est que ça ne vient pas remplacer la carte touristique papier, au contraire, les deux outils sont complémentaires. Et donc la carte papier permet d'avoir une vision globale du territoire et de préparer sa découverte, et le numérique permet ensuite d'entrer davantage dans les communes, de prendre de la hauteur, de découvrir les paysages et d'obtenir les infos complémentaires sur les différents points d'intérêt. Donc l'objectif final reste évidemment de donner envie de découvrir le territoire réellement, parce qu'une visite virtuelle ne remplacera évidemment jamais le fait de se promener dans un village, de découvrir un bâtiment, de marcher dans nos paysages. Mais elle peut être une première porte d'entrée, et donc de découvrir un endroit que l'on ne connaît pas forcément, de se dire ensuite, tiens, ça pourrait être intéressant d'aller voir sur place. Et cet outil peut être intéressant aussi bien pour quelqu'un qui vient de l'extérieur que pour les habitants du territoire eux-mêmes. On connaît généralement très bien sa propre commune, mais beaucoup moins les villages situés parfois à seulement quelques kilomètres. Donc cette carte numérique permet donc aussi de redécouvrir notre propre territoire. Et quand on prend de la hauteur grâce aux vues à 360 degrés, on s'en rend particulièrement bien compte de la diversité des paysages et du pays de Colombey. Donc on y voit encore une fois relief, plaines, espaces agricoles et forêts qui couvrent notre territoire, mais également la manière dont nos villages se sont installés dans ces paysages. Et donc je vous donne rendez-vous aux auditeurs sur le site internet de la communauté de communes du pays de Colombey et du Sud-Touloua pour découvrir notre carte touristique numérique, et vous pourrez donc découvrir à Favière sa base de loisirs, Blénod-les-Toul, Val-Neuchâtel et ça va être la toute nouvelle visite de Vicheray avec son village, sa halle et son église. Donc c'est un outil qui permet véritablement de prendre de la hauteur, de découvrir nos paysages autrement et surtout de donner envie de venir découvrir sur place notre magnifique territoire.
0: Et bah, très bien, merci beaucoup Adrien donc, pour ce détail de la carte touristique numérique. On n'a plus qu'à naviguer depuis notre PC ou notre téléphone dans les différents villages du pays de Colombey avant de s'y rendre sur place. Évidemment, c'est quand même mieux effectivement de visiter à pied, c'est quand même mieux.
2: Et c'est meilleur pour la santé.
0: Aussi, voilà, oui, parce que bon, les visites effectivement de musées comme ça aussi virtuelles, c'est sympa, mais c'est quand même mieux effectivement pour la santé de marcher un peu. D'ailleurs, cette carte touristique, donc on a parlé de la numérique, mais il y a une version papier qu'on peut retrouver. Hein,
1: exactement. Donc normalement, elle est disponible dans les offices du tourisme, mais également au sein de la maison intercommunale des services de Colombey.
0: Et bah très bien. Merci beaucoup, Adrien. On va maintenant partir du côté des terres touloises avec Logan. De quoi vas-tu nous parler, toi, comme paysage ?
3: Moi, je vais évoquer la ressource de l'eau. Parce que on s'en est bien rendu compte cette année. Je peux d'ailleurs que compléter ce qui a déjà été dit sur les deux territoires voisins, c'est qu'on a quand même des paysages qui sont quand même relativement semblables, c'est-à-dire plutôt rural, avec évidemment une présence de la nature assez importante autour des villages. Et pourquoi je vais évoquer l'eau, c'est, je vais vous donner un chiffre, c'est un ordre de grandeur, sur la CC2T, il y a quand même 600 km de cours d'eau, ce qui est quand même plutôt imposant. Ça prend en compte donc les quatre principales rivières, hein, le Terroin, l'Esche, la Bouvade et l'Ingressin, mais également tout le petit chevelu qui serpente dans les campagnes et qui vont donc se jeter dans cette rivière, qui est évidemment la Moselle. Et tout ça prend pas également en compte les centaines de lacs, d'étangs qui sont présents sur nos territoires, et également les prairies humides, alors qui certes ont tendance à diminuer en surface, mais qui sont présentes. Et ce qu'il faut même se rendre compte avec l'eau, c'est que c'est vraiment cette ressource qui a fasciné vraiment le paysage, puisque l'activité humaine s'est donc développée, s'est adaptée à cette ressource. Il suffit d'observer où sont situés les villages, généralement c'est à proximité des rivières. Parfois la rivière passe vraiment dans le village. Si on prend le Terroin, vous prenez des villages comme Sanzay, Ménil-la-Tour, Andilly, le Terroin passe vraiment dans le village. Puis par la suite, des villages comme Jaillon, etc., il est vraiment à proximité. La Bouvade passe dans Miclay. Le peu de kilomètres que fait l'Esche sur notre territoire, vous avez des villages comme Manonville, Minorville, Ansauville, qui sont vraiment construits à proximité. Ça aussi permet de développer tout un patrimoine qui est lié à l'eau. Aujourd'hui, les abreuvoirs, les guéoirs, les lavoirs, les moulins sont tout un patrimoine qui est vraiment lié à cette ressource. Et si on extrapole et que demain vous allez visiter le musée de Toul, vous allez vous rendre compte que dans les premières salles préhistoriques, antiques, tous les villages qui ont vraiment donné beaucoup de vestiges, ce sont tous des villages qui se sont développés autour de l'eau. Ça va être les villages autour de la Moselle ou les villages autour de la forêt Larenne et des coteaux. Pourquoi ? La présence du terroir et également du bois comme ressource, mais également de toutes les sources qui permettaient de sortir donc des coteaux. Donc c'est vraiment très important. Et quand on prend un peu de hauteur, là encore, nos paysages le permettent de prendre de la hauteur.
2: Ah, toi aussi, tu fais du 360 degrés.
3: Ah, ouais.
2: Ah ouais.
3: À 360.
2: À 360.
3: 360. Bah, alors, 180 plutôt, sur les coteaux. Mais si nous, par exemple, vous allez sur les points de vue à Bouc, sur les points de vue à Brûlé, à Lucet, vous avez une belle vue sur la plaine de la Wavre, qui est une plaine marécageuse. Vous allez vous rendre compte que même si l'eau, vous ne la voyez pas directement, vous pouvez la deviner. Il suffit d'observer notamment les ripisylves, hein, donc c'est les bordures des rivières. En fait, elles épousent vraiment les méandres de la rivière et vous allez vous rendre compte que quand vous avez une haie qui est parfaitement rectiligne, on est vraiment sur généralement de la construction humaine, quand ça commence un peu à faire des méandres et un peu à serpenter, Ça veut dire généralement que ça suit un cours d'eau, donc vous pouvez repérer comme ça la présence de l'eau dans le paysage sans forcément la voir. Généralement, les étangs et les mares, il y a souvent de la végétation qui s'accompagne de tout ça. Les zones humides sont souvent restées prairies, parce que généralement les zones humides sont quand même difficilement exploitables, notamment en plantation de céréales, donc les quelques zones humides sont souvent les dernières prairies qui restent. Ce qui fait qu'au final, même si l'eau, vous ne la voyez pas directement, vous êtes capable de la deviner. Une fois que vous la devinez, vous observez comment l'homme a développé son activité, vous allez vous rendre compte qu'il y a une proximité très importante entre l'activité humaine et l'homme. Et là, on se rend compte d'une chose, c'est que forcément, quand l'homme quand il s'est sédentarisé, il s'est appuyé sur son relief et sur les ressources qui lui importaient, les forêts et l'eau. Et là, on se rend compte que tous nos villages et tout le développement, donc depuis la sédentarisation de l'homme, s'il y a 10 000 ans, s'est donc développé autour de ces ressources. Et donc aujourd'hui, le paysage qu'on a, c'est un héritage de ces 10 000 ans d'histoire qui se sont cumulés. Et les randonnées, effectivement, permettent de pouvoir se plonger dans ce paysage, soit en suivant des randonnées dans les forêts, le long des rivières, ou alors de pouvoir prendre un peu de hauteur. Et c'est vrai qu'aujourd'hui, les drones permettent aussi d'avoir une vision qu'on ne peut pas toujours avoir, notamment sur les villages de plaine. Et ça, c'est plutôt important. Et tout le patrimoine, ça, encore une fois, je le répète, hein, traverser un village lorrain, les trois quarts du patrimoine que vous allez observer, c'est lié à l'eau. C'est les abreuvoirs, c'est les lavoirs, c'est les guéoirs. Même sur les maisons lorraines, vous avez souvent la sortie des anciens éviers qui sont encore présents de temps en temps. Donc vraiment, vraiment l'eau, c'est... comme on dit que l'eau c'est la vie, c'est le cas. Et c'est d'autant plus important quand au vu de la saison qu'on a eue, on se rend compte que l'eau est d'autant plus important. Et derrière, évidemment, ça cache aussi toute une biodiversité qui caractérise aussi nos paysages, parce que généralement, le long d'un cours d'eau ou d'un étang, ou d'un lac, d'une petite mare, vous allez avoir tout ce qui va être amphibien, vous allez avoir tout ce qui va être les oiseaux, un petit peu tout ça, forcément. Aujourd'hui, les mares qui sont sèches en forêt, le peu de points d'eau qui reste encore, il suffirait de mettre une caméra pour se rendre compte à quel point c'est le lieu aujourd'hui, le lieu principal de vie d'une forêt. C'est les derniers petits points d'eau qui restent. Et voilà, c'est pour ça que c'est assez important et qu'il faut la connaître et puis également la préserver.
2: Mais le lavoir était bien aussi le principal lieu de vie à l'époque. Hein.
3: Exactement.
2: C'était quand même le quarail. Hein.
3: Ouais, on va schématiser, c'était le bistrot pour les femmes.
2: Ouais, tout de suite, évidemment.
3: Ah, les hommes avaient le bistrot, les femmes avaient le lavoir.
2: Ouais. Bizarrement.
3: Mais effectivement, il faut aussi rappeler que dans beaucoup de villages, l'homme n'était pas accepté dans le lavoir.
2: Il
3: n'avait pas besoin,
2: en fait. Non.
3: Mais voilà, on a quelques anecdotes où certains se sont fait chasser.
2: Oui.
3: Des lavoirs, parce que c'était pas forcément le lieu où ils avaient à être présents. Effectivement.
0: Bah, c'est le genre de petite anecdote qu'on peut apprendre dans des visites que vous faites notamment peut-être à la maison du tourisme.
3: Oui, alors là on aura encore quelques visites sur les vacances de la Toussaint. Après on prendra un repos quand même bien mérité.
0: Oui, quand même.
3: Puis on repartira. Non, il y aura aussi une visite en décembre sur de la vigne, toujours sur du paysage. Et puis après, voilà. Il est évident qu'avec l'hiver, le nombre de visites diminue quand même.
0: Oui, bien sûr. Effectivement, il fait un peu plus froid.
3: Même si cet été, on a remarqué, c'était quand même pas facile de faire des visites quand il fait 40 degrés.
0: Ouais. Oui, en fait, il faut s'adapter. En fait, vos visites sont plus au printemps et à l'automne, finalement.
3: Avec la météo de cet été, il va falloir qu'on s'adapte.
2: Alors justement, on s'est adapté, nous. Et j'ai complètement oublié de vous en parler, mais on n'a pas de 360 pour nous, désolé, je dis 180, mais on a 8 visites. Voilà, donc on a 8 visites. 8 visites, en fait, vous trouverez les QR codes en fait, sur notre site internet. Et en fait, c'est un concept. En fait, c'est vous embarquez en fait votre guide sur votre téléphone. Et on a donc déjà développé 2 visites, donc une liée à l'eau, justement, puisque c'est du côté de Bainville au Miroir. Et c'est sur le thème, effectivement, que cette visite s'appelle Au fil de l'eau. Et puis, on en a une sur les châteaux. Et puis, très prochainement, la visite de Tantonville va arriver. Alors, par contre, effectivement, la dégustation, elle marche pas avec le téléphone, quoi.
0: Ça peut pas. La tourtelle qui sort du téléphone.
2: L'idée, c'est de se dire qu'effectivement, on arrive à des saisons où faire des visites, à part pour les groupes, bien évidemment, mais faire des visites guidées, c'est un peu compliqué. Mais pour autant, les gens aussi ont quand même envie de découvrir. Aujourd'hui, on est aussi à l'ère du numérique, et donc on a cet outil qui s'appelle Oui Visite, et on est en train de développer aussi des visites ludiques. voilà, sur WeVisit. Donc n'hésitez pas à aller chercher les QR codes sur notre site internet et puis à pouvoir embarquer avec vous votre guide pour découvrir. Alors en plus, voilà, il y a des photos, il y a effectivement des petites vidéos. Voilà, on a aussi des commentaires. Alors ils sont écrits, mais on peut aussi, on les a à l'oral aussi. Voilà, donc c'est un moment super sympa. Donc n'hésitez pas, WeVisit, on est en train de le développer. Et c'est un moment sympa quand on a décidé de faire une visite guidée et qu'on n'a pas de guide sous la main.
0: Voilà, c'est une façon autre de faire encore une visite. Merci beaucoup Nathalie de nous avoir partagé aussi ce nouveau concept. Il n'y a pas de visite autour de l'eau du côté du pays de Colombey, Adrien?
1: Non, pas à ma connaissance, mais on a un site web relativement mis à jour fréquemment, donc j'invite les auditeurs à aller sur le site web pour voir ce qui s'y passe dans le coin.
0: Bien répondu. Très bien. Et puis vous êtes à 360 degrés de toute façon.
2: Ils sont à 360 et ils ont une base de loisirs aussi.
1: Et on a une base de loisirs. Voilà. Donc question eau, on est assez bien lotis, sachant qu'à Favières, la base de loisirs, c'est le dernier lieu de baignade en milieu naturel de la Meurthe-et-Moselle.
0: Oui, rien que ça, effectivement.
2: Tac.
0: Et ben voilà. Et toc.
2: Et toc.
0: Très bien. Et ben merci beaucoup à tous les trois, sauf si vous aviez encore quelque chose à rajouter avant la fin de l'émission.
2: Bah nous, on va te dire merci.
0: Ah, oh, bah, attends, c'est le moment de dire...
2: Ah oui, mais nous, on va te dire merci
0: de
2: pleurer. Les premiers, du coup.
0: Ah, c'est gentil.
2: Voilà, un grand merci pour ces moments. En fait, on a passé des super moments, je pense, tous ensemble. Et donc, un grand merci, Élise.
0: Ben, merci beaucoup à vous, parce qu'effectivement, oui, c'est ma dernière émission de Tourisme en Terre de Lorraine. Vous allez m'entendre beaucoup dire au revoir aux partenaires ces prochaines semaines, non, parce que c'est ma dernière semaine. Mercredi prochain, je m'en vais, donc ces prochains jours, on va dire. Mais effectivement, donc c'était un vrai plaisir de construire avec vous cette émission Tourisme en Terre de Lorraine qui a vachement bien évolué. Donc merci déjà à tous les trois, effectivement, Logan, Nathalie, Adrien, mais aussi merci à Sophie et à Bérangère du côté de Moselle et Madon, également à tous les intervenants qui ont pu intervenir pour Moselle et Madon. Merci aussi à Hélène, à Pauline, qui sont toutes les deux aussi intervenues pour la Maison du Tourisme. Merci à Jean-Marc aussi, hein, qui nous écoute, hein, je le sais, enfin, c'est un fidèle auditeur. Il ne loupera pas les épisodes de Tourisme en Terre de Lorraine.
2: Oui, et après, il nous débriefe.
0: C'est ça, voilà, il dit, oh, t'aurais pu dire ça, t'aurais pu dire ça, attention.
3: Là, on s'attend à ce qu'il nous appelle.
0: Il va écrire des commentaires sous l'article. Mais en tout cas, il vous surveille. Non, je rigole, blague à part, mais en tout cas, voilà, merci beaucoup aussi à Jean-Marc qui s'est beaucoup investi, qui s'est découvert d'ailleurs une passion pour la radio suite à cette émission. Et donc, merci beaucoup, voilà, à tous pour votre investissement et pour voilà, avoir fait cette émission un très beau décryptage de tout ce qui concerne le patrimoine de ce beau, ce beau territoire qui est Terre de Lorraine au final. Et puis bah, j'espère que cette émission va continuer bien au-delà encore du fait que je sois partie, hein, vous la continuerez hein, avec d'autres personnes de Radio Déclic qui seront à ma place. Et puis voilà, une très belle émission encore. Moi, je me souviens notamment de celle qu'on avait fait sur la gastronomie où on avait un petit peu mangé et goûté quelques produits locaux. J'ai particulièrement apprécié cette émission.
2: Donc voilà, je vois pas de quoi tu parles.
3: Voilà,
2: pas
3: du tout gastronomie d'ailleurs.
2: C'est bientôt
3: prochain.
2: Gastronomie.
0: Eh ben, zut, je
2: c'est
0: le louperai. Finalement, je vais rester une
2: course. On t'enverra une photo.
0: C'est gentil.
3: On t'enverra les bruits par SMS.
0: C'est ça, j'écouterai. Je suis pas sûre d'avoir envie d'entendre les bruits de bouche. Merci.
3: Non, le bouchage de la bouteille.
0: Ah, celui-là, j'apprécie mieux de bruit. Avec modération, bien sûr.
2: Ah, mais le jus de pomme.
0: Bien sûr, le jus de pomme.
1: Et la tourtelle twist.
2: Voilà. Et le jus de raisin.
0: Tout à fait.
3: Exactement.
0: Bien sûr. Je vous crois. Eh bien, en tout cas, voilà. On termine donc cette dernière émission ensemble, Tourisme en Terre de Lorraine. Vous reviendrez donc au mois de novembre, donc parler leur gastronomie. Ça sera ça le sujet. Hein.
2: Il me semble que c'est
3: gastronomie. Oui, c'est gastronomie. Et décembre, ça doit être artisanat d'art.
2: C'est artisanat d'art parce qu'on sera.
1: C'est ça.
2: On va... En fait, novembre-décembre, on approche des marchés de Noël.
0: C'est ça, voilà. On prépare doucement, mais
2: on
0: sûrement.
2: On prépare doucement, effectivement.
3: C'est vrai que l'année est passée vite.
0: Encore une fois, effectivement.
2: C'est vrai.
0: Et bah, en tout cas, on a passé une très belle année encore ensemble.
2: On a passé un très bon moment. C'était des très bons moments à chaque fois.
0: Et oui, j'espère que ça a été aussi un bon moment pour les auditeurs. En tout cas, donc, encore une fois, merci. Et puis, très bonne journée à vous.
2: Bonne journée.
3: Bonne journée. Au revoir.

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0: Alors, en ce moment, au Citia de Toul, vous avez pas mal de films que vous pouvez voir. Je vais vous en citer quelques-uns. Vous avez notamment le film Billy Melody. Ce film raconte donc l'histoire de Billy suite à la perte de son père dans un accident aux circonstances troubles. Billy, 14 ans, déménage dans une nouvelle ville avec sa mère et son frère. Alors que ces bouleversements accentuent les tensions familiales, fait de nouvelles rencontres et se raccroche à la musique qui la relie encore à son père. Billy se lance alors dans une quête qui pourrait aussi bien la sauver que faire voler sa famille en éclats. Voilà, c'est un film qui, je pense, vous devez mieux, vaut mieux y aller avec un paquet de mouchoirs car ça a l'air un petit peu triste et très touchant. Ce film, vous pouvez le voir aussi ce jeudi à 17h, samedi à 20h30 et dimanche à 14h30. Et puis sinon, vous avez le film Les Héros du Louvre, un film français avec Anne Mérade et Marie Guillain, notamment dedans. Paris 1939, amoureux des arts, Babi Maclouf Ben Hamou exerce le plus beau métier du monde. Il est gardien de nuit au musée du Louvre. Mais alors que la Seconde Guerre mondiale éclate et que l'invasion allemande est imminente, Jacques Chaujard, le conservateur du musée, organise le sauvetage secret des œuvres d'art afin qu'elles ne tombent pas aux mains des nazis. Il confie alors à Babi l'un des camions chargés de transporter les œuvres d'art hors de Paris. Babi accepte à une condition, que toute sa famille l'accompagne. Et c'est le début d'une aventure familiale épique et dangereuse à travers la France occupée qui va lier à jamais le destin des trésors du Louvre à celui de la famille de Babi Maclouf. Ce très beau film est à voir au Citia de Toul ce mercredi à 20h, vendredi à 14h30 et dimanche à 17h. Et puis pour un film familial, il y a toujours Tad l'explorateur et la lampe magique qui est encore à l'affiche. Tad et Sarah sont désormais les heureux parents de Holly, une adorable et intrépide petite fille de 2 ans. Le bonheur de la petite famille fait un peu d'ombre à Mommy qui a l'impression de passer au second plan. Alors en vacances à Londres, la petite bande met la main sur la lampe merveilleuse des mille et une nuits. Mommy formule un vœu inattendu, voyager dans le temps pour retourner à l'époque de sa jeunesse où tout le monde l'adorait. Tad, Sarah et toute l'équipe n'ont alors d'autre choix que de partir à la poursuite de Mommy à travers le passé avant que tout le cours de l'histoire ne soit modifié. Vous pouvez découvrir cette aventure au Citia de Toul encore ce mercredi à 14h30, samedi au même horaire 14h30 et dimanche à 10h45 au tarif unique de 3,50€. Vous pouvez voir tous les films qui sont à l'affiche du au Citia de Toul sur le site de la ville de Toul, www.toul.fr.
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1: Il y a de cela bien longtemps, deux jeunes mariés vivaient au village de Kilankasa. Ils étaient heureux. Rien ne venait troubler la paix de leur ménage. Pas même les insectes qui, à ce temps-là, n'importunaient pas encore les hommes de leur piqûre. Un jour, la femme tomba malade. Aucun remède ne parvint à la guérir et elle mourut. Son mari était inconsolable. Il refusait de l'enterrer et voulait continuer à vivre auprès de son cadavre. Les gens du village ne purent supporter longtemps ce spectacle et cette odeur. Ils obligèrent donc le malheureux à enterrer sa femme ou à déposer son cadavre loin du village. Il décida alors d'aller vivre sur l'eau et il emmena sur une pirogue les restes de son épouse. Il vivait ainsi depuis de longues années quand un génie lui apparut et lui dit
2: « J'ai le pouvoir de rendre la vie à ta femme. »
1: Il piqua le doigt de l'homme, en fit jaillir une goutte de sang qui tomba sur le cadavre totalement décomposé. La femme reprit vie, jeune encore, et le génie laissa les deux époux à leur joie. Celle-ci ne fut pourtant pas de longue durée. La jeune femme remarqua bien vite que son mari avait vieilli, qu'il n'était plus fort et joyeux comme avant. Elle décida de l'abandonner et un jour, il était parti chercher des provisions au village voisin. Elle s'enfuit.
3: L'homme partit à sa recherche et parvint à retrouver sa trace. Il lui reprocha son ingratitude. La femme ne voulait plus avoir rien de commun avec lui. Décida de lui rendre la goutte de sang qui l'avait ramenée à la vie. Elle tira une épingle de son pagne et s'en piqua le doigt. Une goutte de sang tomba dans l'eau. Brusquement, le corps de la femme s'affaissa. Ce n'était plus qu'un amas de poussière. Cette poussière se mêla à l'eau du fleuve, se transforma en larves et bientôt en une nuée de moustiques. Depuis ce jour-là, ces moustiques nous harcèlent et nous agacent de leur bourdonnement. C'est la femme qui cherche à nous piquer et essaye de nous voler la goutte de sang qui lui rendra la vie une nouvelle fois.
0: Je fais la science de moustique.

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1: Épisode numéro 2 de l'enfer de Dora à la Lune. Bienvenue dans cette nouvelle émission d'Eureka, le déclic en science. Dans le premier numéro du mois de mai, je vous ai fait découvrir les liaisons radio organisées entre la station ISS, donc la station internationale spatiale, et les établissements scolaires français, grâce à l'aide des radioamateurs. L'actualité spatiale en mars et avril était particulièrement riche. Depuis notre dernière émission, la mission Artemis est rentrée sur Terre après son voyage autour de la Lune. Les objectifs semblent avoir été atteints dans la totalité. La mission lancée le 1er avril 2026 était la première mission habitée autour de la Lune depuis Apollo 17. L'équipage est revenu sur Terre sans incident le 10 avril 2026. Alors revenons un peu sur les objectifs. Il s'agissait de tester le vaisseau Orion avec un équipage en espace lointain, de valider les systèmes de survie, air, eau, énergie, thermique, d'effectuer un survol habité de la Lune sur une trajectoire de retour libre, tester la rentrée atmosphérique à très haute vitesse, vérifier les procédures et opérations avant une future mission d'alunissage. La mission a aussi permis un voyage de plus d'un million de kilomètres. La première présence humaine en espace 6 lunaire depuis plus de 50 ans. Plusieurs records de distance pour un équipage humain. L'Agence spatiale européenne a également confirmé le bon fonctionnement du module de service européen construit par Airbus Defence and Space. Il y a eu quelques petits incidents mineurs signalés, par exemple un souci temporaire avec les toilettes du vaisseau, mais aucun problème critique n'a compromis la mission. En résumé, Artemis 2 est considéré comme une réussite majeure et une étape clé avant les futures missions lunaires habitées du programme Artemis. Le calendrier est le suivant. Le premier alunissage habité du programme NASA est désormais prévu pour 2028 avec la mission Artemis 4. Artemis 3, qui est prévu en 2027, servira finalement à tester en orbite terrestre les opérations d'amarrage entre Orion et les futurs atterrisseurs lunaires de SpaceX et Blue Origin. Alors, cette deuxième émission, on va revenir un petit peu sur l'historique de la recherche spatiale. L'objectif principal aujourd'hui est de retracer une brève histoire de la recherche en construction de fusées. Nous découvrirons ainsi que, malheureusement, la recherche spatiale trouve son origine dans des armes de guerre nazies et dans des souffrances atroces des déportés dans le camp de Dora Mittelbau. Même si le concept d'engin capable de quitter l'atmosphère terrestre est ancien, notamment dans la littérature, par exemple dans « L'autre monde, les États et empires de la Lune » écrit par Cyrano de Bergerac en 1657, ou le roman « De la Terre à la Lune » de Jules Verne en 1865, le véritable développement scientifique se fait à partir du tout début du XXe siècle. Alors il convient de mentionner un savant russe plutôt visionnaire, car l'ensemble des concepts qu'il a imaginés sont toujours ceux utilisés de nos jours pour les lanceurs astronautiques. Alors son nom est un peu passé dans l'oubli. Je veux parler de Konstantin Tsiolkovsky. C'est pas facile à dire. Tsiolkovsky. Il a écrit un ouvrage théorique qui s'appelle « L'exploration de l'espace cosmique par des engins à réaction ». Donc ça a été publié en 1903. Il décrit une fusée à propergol liquide, l'hydrogène, oxygène, qui serait assez puissante pour se libérer de l'attraction terrestre et atteindre d'autres planètes. Il fait des recherches sur les ergols utilisables pour propulser les fusées, la forme de la chambre de combustion, son refroidissement par la circulation du carburant, le guidage de la trajectoire par surface mobile placée dans le jet de gaz, la stabilisation gyroscopique de la fusée. Tous ces principes seront repris par la suite. Il écrit la loi fondamentale du rapport de masse impliquant le découpage de la fusée en plusieurs étages. Il calcule aussi les différentes vitesses entrant en ligne de compte en astronautique et connues sous le nom de vitesse cosmique. Il décrit enfin une station interplanétaire qui serait composée de plusieurs éléments séparés. Pour tout cela, il est considéré comme un visionnaire de l'astronautique. Avant la Seconde Guerre mondiale, la recherche européenne sur les fusées se structure progressivement. Dès 1923, l'Allemand Hermann Oberth publie « Die Rakete zu den Planetenräumen », alors ça se traduit par « des fusées pour l'espace interplanétaire », posant les bases théoriques. En 1927, le VFR est fondé en Allemagne et mène des essais de fusées à carburant liquide. VFR signifie Verein für Raumschifffahrt, association pour le voyage spatial. Cette organisation rassemblait des passionnés de fusées et a joué un rôle clé dans les premiers essais expérimentaux. Alors il y a un jeune ingénieur qui les rejoint, il s'appelle Werner von Braun, c'est un membre actif du VFR et nous verrons bientôt quel rôle important celui-ci va jouer. En 1931, Johannes Winkler réussit un des premiers lancements européens à propergol liquide. En 1932, Werner von Braun rejoint l'armée allemande. Dès 1937, le centre de Peenemünde devient le principal site d'essai. Ça se situe au bord de la mer Baltique. En parallèle, en URSS, le GIRD teste des fusées dès 1933 sous la direction de Sergueï Korolev. C'est un nom qui est très connu et qu'on retrouvera par la suite. GIRD signifie Groupe d'études du mouvement réactif. Alors je vous le dis pas en russe parce que je ne sais pas comment le prononcer. Créé en 1931, il regroupait des ingénieurs travaillant sur les fusées à propergol liquide, dont ce fameux Sergueï Korolev. En France, les essais restent limités et peu financés. À la fin des années 1930, plusieurs lancements atteignent quelques kilomètres d'altitude. Ces avancées permettent dès 1942 le lancement réussi de la fusée V2, première fusée balistique opérationnelle.
2: Regard sur le monde, sur un monde heureusement défunt, le monde de la guerre sans merci, le monde des V2, qui semèrent la ruine et la mort dans Londres, Bruxelles et Anvers. Voici, récupérés dans les archives d'Hitler, les films des essais de V2 effectués en 1943 par les Allemands. Ces expériences étaient si dangereuses que le départ de l'engin était commandé d'un blockhaus fortement protégé. Et c'était à juste titre. Nombreux en effet furent les faux départs, les mauvais départs, les erreurs, avant que les ingénieurs allemands eussent mis au point cette arme qui devait, dans leur rêve, faciliter la victoire nazie. Et avant les Alliés, ce furent les Allemands qui souffrirent des méfaits des V2, qui mirent à mal un jour un aérodrome, où les avions à croix gammée se préparaient à leur tâche de mort. Ce jour-là, les V2 firent du bon travail. L'arme hier secrète deviendra-t-elle un engin utile? C'est aujourd'hui ce à quoi s'emploient les Nations Unies.
1: Le son que vous venez d'entendre est une archive de 1946. On y voit, parce qu'il y a un film, hein, on y voit une succession de lancements de missiles V2 avec beaucoup d'échecs qui se traduisent par des explosions au sol de ces fusées. Alors ça se produit encore aujourd'hui, hein, puisqu'il y a une fusée récemment qui a explosé sur son pas de tir. Le commentateur suggère que ce sont maintenant les Nations Unies qui se penchent sur l'utilisation pacifique de ces fusées. C'est en partie vrai, mais le début de la guerre froide n'est pas loin et un voile de secret va recouvrir ces essais dont personne n'entendra plus parler pendant une dizaine d'années. Les militaires entrevoient très vite que les missiles balistiques peuvent être le futur vecteur de la bombe atomique qui vient d'être développée. Alors revenons sur les V2 et Werner von Braun. La recherche sur l'utilisation militaire de fusées à longue portée a commencé lorsque les études supérieures de Werner von Braun ont été remarquées par l'armée allemande en 1932. Pour l'Allemagne, il n'y avait pas de restrictions au développement de missiles dans le traité de Versailles après la fin de la Première Guerre mondiale, alors que pour l'aviation et les autres armes conventionnelles, Le traité limitait la prolifération des armes et le réarmement de l'Allemagne. Il convient donc maintenant d'expliquer comment fonctionnaient ces missiles V2. Le missile V2 comprend quatre principales parties. Au sommet, la charge utile, environ une tonne, qui est un explosif à base de TNT. Vient ensuite le compartiment de commande, qui comprend le système de pilotage par gyroscope et signal radio. Ensuite, la section centrale, qui comprend les deux réservoirs d'alcool et d'oxygène liquide. Alors, c'est un alcool qui est un éthanol et de l'eau. Au bas du missile se trouve le compartiment moteur et turbopompe. Les ailerons aérodynamiques ainsi que des déflecteurs en graphite qui permettent de diriger le jet de gaz chaud et ainsi de piloter dans une certaine mesure la trajectoire de la fusée. Pour qu'un moteur de fusée fonctionne, il faut donc un carburant et un comburant. L'association des deux est appelée un propergol. Un propergol est une substance utilisée par un moteur fusée pour produire de la poussée. Il s'agit donc du mélange de carburant et le plus souvent d'un comburant qui réagit chimiquement pour générer des gaz à haute température et à haute vitesse expulsés à l'arrière du moteur selon le principe de l'action-réaction. Alors on distingue principalement des propergols liquides, carburant plus oxydant séparé, des propergols solides, qui est un mélange homogène, c'est le cas par exemple des boosters de la fusée Ariane, et des propergols hybrides, c'est une combinaison des deux. Ils sont essentiels en astronautique car ils déterminent la puissance, l'efficacité et l'autonomie d'une fusée.

mise au point notamment donc à Peenemünde, constitue l'un des premiers exemples opérationnels de propulsion à propergol liquide à grande échelle. Alors la V2, c'est un nom qui vient de l'allemand, Vergeltungswaffe 2, donc littéralement c'est une arme de vengeance, l'arme de vengeance numéro 2, et de son nom technique Aggregat 4, A4. Ce fut le premier missile balistique guidé à longue portée au monde. Ce missile est destiné à attaquer les villes alliées en représailles au bombardement allié sur les villes allemandes. Alors il y a eu un V1, il y a eu des bombes V1 dont je parlerai dans une autre émission, puisque c'est tout à fait un autre principe. Ce sont des petits drones. On pourrait considérer que c'est le premier drone, hein, mais on reviendra là-dessus. Si je reparle des V2, quel est le premier tir opérationnel? Eh ben, il a eu lieu le 8 septembre 1944 et il a visé Paris, qui venait d'être libéré. Voilà. Donc ça a fait 6 victimes. C'est donc la fusée V2 qui est aussi devenue le premier objet artificiel à voyager dans l'espace en franchissant la ligne de Kármán, c'est-à-dire la limite de l'espace, lors d'un lancement vertical qui a eu lieu le 20 juin 1944 et référencé MW18014. Elle a atteint une altitude de 120 km. Une série de prototypes a donc abouti au modèle A4 qui est entré en guerre sous le nom de V2. Et son entrée en guerre, c'est à partir de septembre 1944. Plus de 3000 V2 ont été lancés par la Wehrmacht contre des cibles alliées. D'abord Londres, puis Anvers et Liège. Les fusées se déplaçaient à des vitesses supersoniques, percutaient sans avertissement sonore et se sont avérées imparables. Il n'existait aucune défense efficace. On ne l'entendait pas arriver, on entendait le bruit après son explosion en fait. Le V2 atteint 100 à 120 km d'altitude, il atteint une vitesse de 5000 km/h, c'est énorme. Hein. Il faut savoir qu'à l'époque, les avions volaient environ à 700 km/h. Hein. Il comprend donc une tonne d'explosifs et peut atteindre un objectif à 350 km de distance. La durée de fonctionnement du moteur est courte, c'est 70 secondes. Arrivé à l'apogée, c'est-à-dire la fusée fait une genre de courbe, hein. À l'apogée, le moteur coupé, le vol se poursuit de façon balistique comme un obus pour atteindre la cible prédéfinie. Alors c'est une arme qui est une précision exécrable, hein, une précision très mauvaise. On estime que sa précision est d'un cercle de 7 à 17 km de rayon. Donc, considérant cette précision, les cibles ne peuvent donc être que des grandes villes telles que Londres ou des grands ports comme Anvers. Il s'agit donc d'une arme de terreur pour les civils. Pourquoi je vous parle de ces V2 ? Parce que il y a une histoire après la guerre. Hein, et cette histoire, c'est la récupération des savants nazis. Et là, tout le monde a pris sa part. Hein, les USA, l'Angleterre, la France et bien sûr l'Union soviétique. Alors cette récupération du côté américain, elle s'est appelée l'opération Paperclip. Des équipes des forces alliées, les États-Unis, le Royaume-Uni, la France, l'Union soviétique, se sont empressées de s'emparer des principales installations de fabrication allemande, de se procurer la technologie des missiles allemands et de capturer les sites de lancement des V2. Von Braun et plus de 100 membres clés de la recherche et développement de V2 se sont rendus aux Américains. Et une grande partie de l'équipe de V2 a transféré son travail au Redstone Arsenal, aux USA, où ils ont été relocalisés dans le cadre de cette fameuse opération Paperclip. Les États-Unis ont également capturé suffisamment de matériel V2 pour construire environ 80 missiles. Les soviétiques qui ont pris possession des installations de fabrication de V2 après la guerre ont rétabli la production et l'ont déplacé en Union soviétique. La France a également mis la main sur du matériel et des techniciens et ingénieurs allemands qui ont contribué à donner un rang international à la recherche spatiale française. Alors nous allons faire dans cette émission une petite pause musicale. Je vous propose Imagine Dragons, On Top of the World. Alors si vous vous amusez à regarder la vidéo officielle de ce titre,
Vous verrez que c'est assez amusant puisque les musiciens se transforment en astronautes musiciens dans un studio. Voilà, il y a une petite connexion avec la recherche sur les fusées.

0: Werner von Braun en français parlant de la fusée Saturne V.
1: Saturne V développera une poussée totale de presque 4 millions de kilogrammes. Vous voyez donc que nous avons fait un petit peu de progrès.
0: Le savant allemand, avec nombre de ses collaborateurs, a donc pendant plus de 10 ans travaillé à Redstone, aux USA. Il travaillait au développement de missiles pour l'armée américaine, avant de rejoindre en 1958 la NASA et de devenir le principal artisan de la construction des fusées des missions Apollo. Alors pendant toute la période de la fin de la guerre jusqu'à 1958, il est un peu hors radar, hein, on ne connaît pas, on ne voit pas, puisque c'est de la recherche militaire. Et il faut se replacer dans le contexte de la guerre froide et de la course aux armements. Alors, dernière partie de l'émission, je vais vous parler de Dora. Hein, Dora, qui est donc un camp de concentration et un camp de travail. Selon un documentaire de la BBC de 2011, les attaques de V2... ont entraîné la mort d'environ 9 000 civils et militaires, tandis que 20 000 ouvriers et prisonniers de camps de concentration sont morts des suites de leur participation forcée à la production des armes. Werner von Braun est mort à 65 ans le 16 juin 1977. Il n'a jamais été inquiété par la justice, ni regretté son passé nazi et d'avoir développé des armes de terreur. Parmi les innombrables représentations de la déportation, rien ou presque n'est accordé au camp de concentration de Dora, pourtant unique dans son genre. Unique car souterrain et particulièrement inhumain. Unique par son rôle dans la stratégie militaire nazie. Unique enfin parce que dans le ventre de la Terre, avec le martyr des déportés, commençait l'histoire de la conquête spatiale. Je vous propose d'écouter une archive de 1973, le témoignage de François Le Lyonnais, ex-déporté à Dora.
2: Von Braun non seulement venait à Dora, mais il venait assister à des pendaisons collectives, on nous pendait en musique, à 5 ou à 10 en même temps, avec un gros manche à balai dans la bouche, pour nous empêcher de crier, je pense. Et il désignait certaines pendaisons dans certains cas, des pendaisons bien méritées quand il y avait sabotage, bien entendu. Il paraît aussi, ça je n'ai pas pu le vérifier, qu'il a assisté à des tortures.
0: Alors, pour terminer l'émission, je voudrais vous parler d'un site en France qu'on peut visiter qui s'appelle La Coupole. C'est un bunker énorme, gigantesque, situé à 5 km de Saint-Omer. La Coupole figure parmi les vestiges les plus impressionnants de la Seconde Guerre mondiale. Alors, en quelques chiffres, c'est un dôme colossal de 71 mètres de diamètre, 55 000 tonnes de béton armé et 5,5 mètres d'épaisseur. Par sa masse écrasante, par le caractère souterrain de ses installations, par la souffrance, encore une fois, des travailleurs forcés qui l'ont édifié, le site constitue un lieu symbolique de la folie nazie. Il s'agit de l'une des constructions spéciales édifiées par l'armée allemande en 1943-44, pour permettre la mise en opération de nouveaux systèmes d'armes, les V2, destinés à frapper l'Angleterre. Cet immense bunker, construit par l'organisation Todd de 1943 à 1944, était destiné à stocker, préparer et lancer vers le centre-ville de Londres l'arme secrète de Hitler, la fusée V2. Ce furent les bombardements, puis la percée des troupes anglo-américaines en Normandie à la fin de juillet 1944, qui incita les Allemands à abandonner le chantier de la coupole à quelques semaines de son achèvement. Ainsi, aucune fusée V2 n'a pu décoller d'un site conçu comme la première base de missiles stratégiques de l'histoire. Réhabilité en 1997, le centre d'histoire présente deux circuits de visite, les armes secrètes d'Hitler, V1 et V2, et le nord de la France dans la main allemande sur les grandes périodes de l'occupation, l'invasion, l'exode, la vie quotidienne, la résistance, la collaboration et la libération. Vous découvrez également que derrière cette arme, il y a le parcours d'un jeune ingénieur allemand, Werner von Braun, l'inventeur de la fusée V2, récupérée par les Américains au lendemain de la guerre et qui mettra au point l'immense fusée Saturn V qui enverra l'homme sur la Lune. La conquête spatiale débute donc bien ici, sur les traces des premiers pas de l'homme sur la Lune. Elle se poursuit au planétarium où vous serez plongé dans l'univers en totale immersion. Alors j'ai visité ce bunker. Ça vaut vraiment le coup, on peut y passer presque une journée. Il y a des morceaux de fusées qui sont visibles, un drone V1 également. Et c'est un des seuls endroits d'ailleurs où on évoque ce camp d'Andorra et le monde concentrationnaire où il y a eu environ 9000 prisonniers français sur un total de 20 000. Alors je voudrais mentionner aussi un livre exceptionnel. Le livre des 9000 déportés de France à Mittelbau d'Andorra. Alors à noter que l'ancienne ministre Aurore Filippetti, née à Villerue, préface ce livre car deux de ses oncles, originaires comme elle du pays haut en Meurthe-et-Moselle, ont été déportés et sont morts à Dora. Ils étaient d'origine italienne, antifascistes et avaient été dénoncés comme tels aux autorités allemandes. Donc au total, entre 1945 et 1950, il y a environ 5000 savants allemands qui ont été embauchés par les Soviétiques et 3000 par les États-Unis et d'autres par les Français. C'est là que la conquête spatiale a commencé, déclare ainsi Robert Carrière, résistant toulousain rescapé de Dora. Voilà, je vous dis au mois prochain, donc comme je vous l'ai annoncé, pour l'émission numéro 3 de Reka Le Déclic, je vous parlerai encore des armes nazies, malheureusement. Je vous parlerai des missiles V1, qui sont, on peut dire, les premiers drones de l'histoire. Alors, vous allez me dire, mais pourquoi ils nous parlent de guerre dans une émission à vocation plutôt de vulgarisation scientifique? Eh bien, hélas, c'est comme ça, mais hélas, les guerres mondiales ont permis des bons notoires et des avancées notoires au niveau des sciences et des techniques. On le verra aussi quand on parlera d'aviation, ou de radio, ou de radar, etc. C'est à chaque fois les conflits qui vont faire progresser très rapidement les technologies, notamment par exemple l'aviation également, qui est vraiment balbutiante au début de la Première Guerre mondiale et qui devient ensuite un outil commercial entre les deux guerres. Voilà, au mois prochain pour une prochaine émission. Je vous rappelle la petite question que j'avais posée lors de la première émission. Il y a des petits bruits dans la bande-annonce d'entrée et de sortie de l'émission. La question était donc, qu'est-ce que vous reconnaissez? Est-ce que vous connaissez ces bruits? Alors, il y a eu une bonne réponse pour l'instant et je laisse encore la question en suspens. Je vous donnerai la réponse prochainement. À bientôt sur Radio Déclic.
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2: Et bonjour à toutes et à tous, j'espère que vous allez bien, que vous passez une bonne journée. Vous êtes bien sur Radio Déclic, merci si jamais vous nous rejoignez. C'est l'heure de votre émission quotidienne Déclic Midi, dont voici l'édition du mercredi 7 octobre. Il est actuellement midi et une minute au moment de la première diffusion de cette émission. Et qu'est-ce qui vous attend justement dans cette émission? Eh bien, nous allons avoir déjà une invitée qui va nous parler de Octobre Rose du côté de Gondreville. Il s'agit de Karine Vac, vice-présidente du CCAS de Gondreville et adjointe chargée des affaires sociales. Bonjour.
3: Bonjour.
2: Donc on vous retrouve dans quelques instants après le Flash Info et la chronique Actu pour parler ensemble de Octobre Rose qui est organisé notamment par le CCAS de Gondreville. Mais avant ça, donc oui, il y aura une chronique Actu. On va parler du 7 octobre 2023, évidemment, puisque nous sommes le 7 octobre. Donc ça fait trois ans jour pour jour qu'Israël se réveillait sous les roquettes. On va remettre un petit peu dans le contexte aussi et voir dans trois ans après où ça en est. Et puis en fin d'émission, nous aurons un agenda avec quelques sorties à faire sur le territoire. Il y a pas mal de concerts, notamment pour jeudi et vendredi. Et puis nous allons aussi tout simplement nous informer. On va commencer par là avec le Flash Info. 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
2: Et après une nouvelle journée de mobilisation mardi, le mouvement s'essouffle ce mercredi. L'acte 3 mardi a mobilisé entre 266 000 et 450 000 personnes dans le pays, d'après le ministère de l'Intérieur et les organisateurs. Parmi les manifestants, il y avait des lycéens, des étudiants, mais aussi des professeurs et des parents d'élèves. Ce mercredi, c'est beaucoup plus calme. Au lycée Majorel à Toul, d'après Les Républicains, la majorité des élèves ont repris les cours normalement. Selon la préfecture, la situation à 9h ce matin était calme dans tout le département, malgré quelques manifestants devant certains lycées. Seul le lycée Georges de la Tour à Nancy garde ses cours à distance, sinon tous les cours ont repris dans les lycées du département. Au niveau du gouvernement, le Premier ministre Sébastien Lecornu avait dans un premier temps demandé une suspension des cours jusqu'à la fin de la semaine. Il souhaitait qu'il y ait des temps d'échange dans les établissements. Le ministère de l'Éducation nationale a finalement tranché pour une reprise des cours, mais une demi-journée peut être consacrée pour un temps d'échange entre le chef d'établissement et les lycéens. Le président de la République a réuni plusieurs ministres et le Premier ministre mardi soir. À la suite de cette réunion, le Premier ministre a annoncé qu'il s'exprimera devant les Français ce mercredi à 18h30. On revient en local avec le début des rencontres organisées par la municipalité de Blénod-lès-Toul avec les habitants. C'était une promesse de son programme de campagne. La nouvelle municipalité souhaite instaurer des échanges avec des Béléniens désireux de s'intégrer à la vie communale. Selon l'Est républicain, une première rencontre a eu lieu. De nombreux sujets ont été évoqués. Les projets qui ne nécessitent pas de dépenses seront traités en priorité. On y trouve la propreté des rues avec le désherbage. Une réflexion est demandée concernant le futur fleurissement avec modification des espèces à planter compte tenu du réchauffement climatique. L'église aussi va être nettoyée. D'ailleurs, si vous voulez aider, eh bien, venez avec un balai ce samedi à partir de 9h. La présence de PFAS a été détectée dans 60% des œufs testés un peu partout en France. D'après Ici Lorraine, on en retrouve même par exemple dans des œufs testés chez un habitant du Toli dans les Vosges. La rédaction de Radio France et le laboratoire d'analyse agréé Labocea ont mené l'enquête depuis un an en analysant des œufs un peu partout en France. Ces œufs proviennent de poules élevées en plein air, en élevage ou chez des particuliers. Je rappelle que les PFAS sont des polluants dits éternels. La présence de ces molécules particulièrement difficiles à traiter et toxiques pour l'homme peut s'expliquer par la proximité d'usines chimiques qui en emploient ou en fabriquent, par exemple pour élaborer des produits imperméabilisants. L'astronaute française Sophie Adonaux rentre sur Terre. Elle a passé près de 240 jours dans l'espace dans l'ISS. Elle doit amerrir jeudi après-midi au large des côtes de la Californie. Elle a marqué quelques records durant son temps dans l'espace. C'était par exemple la première femme française à effectuer une sortie extra-véhiculaire. Et enfin, les États-Unis réclament de la transparence à la Russie suite à l'apparition d'un cas supposé de peste dans la région sibérienne d'Irkoutsk. La mort de Daria Shipilova, une technicienne de laboratoire de 28 ans, inquiète les autorités américaines. Le président américain doit s'entretenir avec le président russe à ce sujet. Sur son site internet, l'ambassade des États-Unis en Russie exhorte ses ressortissants à quitter immédiatement le territoire russe. Les autorités russes, de leur côté, nient l'instauration de mesures sanitaires après le décès de cette technicienne de laboratoire. Et enfin, côté météo, eh bien, le ciel va peu à peu se recouvrir cet après-midi pour laisser place à de la pluie en fin de journée à partir de 17h. Il pourrait y avoir des orages dans la nuit de mercredi à jeudi. Nous sommes d'ailleurs en vigilance jaune pour orages dans le département jusqu'à jeudi soir. Les températures vont redescendre autour de 22-23 degrés aujourd'hui, cet après-midi, du côté de Toul jusqu'à 21 à Colombelles-les-Belles et Saxonsion. Il va y avoir du vent aussi ce soir jusqu'à 45 km/h, donc prudence sur les routes. Demain, jeudi, ce sera essentiellement un temps couvert avec de faibles pluies au matin, l'après-midi également avec quelques éclaircies tout de même. Et là, on va vraiment redescendre côté température. On va aller jusqu'à 12 degrés demain jeudi. Et le vent d'ailleurs sera aussi présent. Et voilà donc pour les informations et la météo. Je vous propose maintenant de partir donc du côté du Proche-Orient pour parler donc de ce 7 octobre 2023. 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
2: Et oui, cela fait 3 ans, jour pour jour, qu'Israël se réveillait sous les roquettes le 7 octobre 2023, à l'aube des combattants du Hamas et d'autres groupes armés palestiniens franchissaient la frontière depuis la bande de Gaza. Ils attaquaient plusieurs localités du sud d'Israël, des bases militaires, des kibboutzim, mais aussi le festival de musique Nova. En quelques heures, plus de 1200 personnes étaient tuées, selon les décomptes aujourd'hui retenus par plusieurs sources. Des femmes, des hommes, des enfants, mais aussi des militaires. Et 251 personnes étaient emmenées comme otages vers Gaza. C'est l'attaque la plus meurtrière de l'histoire d'Israël. Cette journée fait basculer un conflit déjà ancien dans une nouvelle phase, d'une ampleur sans précédent. En réponse à l'attaque, Israël lance une vaste offensive militaire dans la bande de Gaza, transformant profondément le conflit et bouleversant l'ensemble du Proche-Orient. Pour remettre un contexte historique là-dedans, eh bien voici un petit rappel. Les racines de ce conflit remontent à plusieurs décennies. On remonte à la fin du mandat britannique sur la Palestine et à la création d'Israël en 1948. Cette création s'accompagne d'une guerre et de l'exode de centaines de milliers de Palestiniens. En 1967, Israël prend le contrôle de la Cisjordanie, de Jérusalem-Est et de Gaza. Depuis, plusieurs guerres et soulèvements ont opposé Israéliens et Palestiniens. Le Hamas prend le pouvoir à Gaza en 2007. Israël et l'Égypte imposent un blocus au territoire. Plusieurs guerres et affrontements opposent régulièrement le Hamas et Israël encore. C'est dans ce contexte de conflit ancien et jamais véritablement réglé qu'intervient finalement le 7 octobre 2023 l'attaque massive menée par le Hamas et d'autres groupes armés palestiniens contre Israël. Le territoire palestinien est rapidement dévasté, le bilan humain devient vertigineux. Selon les autorités sanitaires de Gaza, plus de 74 000 Palestiniens ont été tués depuis le début de la guerre. Ce bilan, qui ne distingue pas systématiquement civils et combattants, est cité par le média Reuters. Il reste difficile à vérifier indépendamment dans les conditions de la guerre. Des dizaines de milliers de personnes sont également blessées et une grande partie des infrastructures de Gaza est détruite ou endommagée. Pendant ce temps en Israël, une autre question obsède la société, celle des otages. Des libérations ont lieu lors de plusieurs accords et échanges. Certaines familles attendent pendant des mois, parfois plus d'un an, le retour de leurs proches. Le dernier otage israélien encore détenu à Gaza, Ran Givli, a finalement été retrouvé mort et ses restes rapatriés en Israël en janvier 2026. 3 ans après le 7 octobre, il n'y a donc plus d'otages israéliens détenus à Gaza. Cela ne signifie pas que la guerre est terminée. Un cessez-le-feu est entré en vigueur en octobre 2025. Il a considérablement réduit l'intensité des combats, mais il n'a pas réglé les questions fondamentales. Israël continue de mener des frappes dans la bande de Gaza. Selon le média Reuters, plus de 1400 Palestiniens palestiniens ont encore été tués depuis le cessez-le-feu, d'après les autorités sanitaires de Gaza toujours. Israël contrôle par ailleurs aujourd'hui près des deux tiers du territoire palestinien. La majorité des quelques 2 millions d'habitants de Gaza vivent dans des conditions extrêmement précaires, dans des bâtiments détruits ou des camps de fortune. Et le principal blocage reste le même. Que faire du Hamas et que faire de Gaza ? Israël exige le désarmement du Hamas avant un retrait complet de ses forces. Le Hamas refuse de déposer les armes tant que les opérations militaires israéliennes se poursuivent. Entre les deux, la reconstruction de Gaza reste largement bloquée. En Israël, le traumatisme demeure immense. Cette année, les commémorations ont une particularité. Elles se déroulent pour la première fois sans aucun otage encore détenu à Gaza. Mais elles interviennent aussi à quelques semaines d'élections législatives qui s'annoncent déterminantes pour le Premier ministre Benjamin Netanyahou. La responsabilité politique et sécuritaire du gouvernement dans l'échec qui a précédé l'attaque reste un sujet majeur de débat en Israël. Et de l'autre côté de la frontière, Gaza reste toujours en ruine. 3 ans après, le 7 octobre est donc à la fois une date, un traumatisme et le point de départ d'un conflit dont les conséquences sont encore loin d'être refermées. Point de départ, même si du coup c'est pas un départ défini, c'est plutôt un départ dans une autre ampleur du conflit, puisque le conflit, comme je l'ai expliqué, remonte déjà à plusieurs décennies. Une journée donc ce 7 octobre qui a changé Israël, une guerre qui a bouleversé Gaza et une région qui, 3 ans plus tard, reste toujours à la recherche d'une véritable sortie de crise. Donc pour écrire cette chronique, je me suis servi notamment d'articles de Courrier International, Le Monde et Reuters. Et je vous invite d'ailleurs à en lire des articles pour vous renseigner un petit peu sur justement voilà comment on est 3 ans après le début de cette nouvelle étape dans le conflit Israël-Palestine. Je vous propose maintenant de parler d'Octobre Rose avec notre invité qui donc est dans le studio. On va parler notamment d'Octobre Rose du côté de Condreville. 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
2: Et nous retrouvons maintenant Karine Vac, vice-présidente du CCAS de Condreville et adjointe chargée des affaires sociales. Rebonjour.
3: Rebonjour.
2: Donc nous vous retrouvons donc pour parler notamment d'Octobre Rose, mais avant d'évoquer l'Octobre Rose qui va être organisé le 18 octobre prochain à Condreville, j'aimerais qu'on reparle un petit peu du CCAS. Qu'est-ce qui se cache derrière ce sigle et qu'est-ce que fait le CCAS un peu au quotidien à Condreville ?
3: Alors le CCAS, c'est le Centre d'Action Communale et Sociale, qui est une émanation directe de la commune, en fait, hein, qui est gérée donc par le président, qui est ni plus ni moins que le maire, et donc par le président qui, en général, est un adjoint qui est en lien avec les affaires sociales. L'objectif d'un CCAS sur d'une commune, c'est de mettre en place en fait une action générale de prévention et de développement social, donc au sein de la commune, tout en aidant toutes les personnes vulnérables, mais pas que, puisque le CCAS propose aussi des dispositifs d'aide pour faciliter le quotidien de tout le monde, que ce soit des enfants aux personnes les plus âgées.
2: Oui, donc le public concerné est très vaste au final.
3: Ah oui, très.

0: Nous ne faisons pas que ça, puisque tout au long de l'année, nous réalisons en fait des actions en partenariat bien souvent avec l'école, mais aussi des actions plus, on va dire, à visée détente, hein, puisque tous les mardis après-midi, donc nous réalisons un atelier jeu. Donc toutes les personnes qui le souhaitent se réunissent pour jouer ensemble. Nous réalisons une fois par mois des vendredis culturels au cours desquels donc nous pouvons éventuellement aller sur une manifestation. Par exemple, la prochaine manifestation, nous emmenons en fait les personnes qui le souhaitent sur inscription, bien sûr. Nous les emmenons visiter en fait le jardin éphémère sur Nancy et nous leur proposons de faire un petit tour de Nancy avec le train, le petit train qui se déplace sur Nancy. Donc c'est assez sympathique. Et puis nous réalisons également, bien sûr, le repas de fin d'année qui est tant attendu. Donc tous les Gondrevillois de plus de 65 ans ont la possibilité soit d'assister au repas de fin d'année ou alors d'avoir le colis. Hein, donc actuellement nous avons tracté toutes les boîtes aux lettres et les personnes donc se sont prononcées en faveur soit du repas soit du colis de fin d'année. Et cette année, au mois de décembre, donc nous réalisons un loto à destination des personnes, on va dire, retraitées. Donc là, nous avons fait appel aux dons auprès de certaines entreprises gondrevilloises, mais aussi touloises, pour pouvoir récompenser en fait les personnes qui participent à ce loto de fin d'année.
1: Très bien, pas mal d'actions donc pour nos seniors alors.
0: Oui, beaucoup pour les seniors. Alors peut-être un petit peu moins pour les jeunes, parce que les jeunes sont pris en charge par ma collègue qui est, elle, adjointe aux affaires scolaires, périscolaires et extrascolaires en fait.
1: Parce que j'ai raccourci un petit peu votre titre, mais normalement votre titre exact d'adjointe, c'est quoi exactement ?
0: Alors je suis chargée des affaires sociales, du lien intergénérationnel et du handicap. Et donc c'est quand même assez vaste, mais je travaille en étroite collaboration avec Christelle Bécher, donc qui est adjointe aux affaires scolaires, et donc nous réalisons en fait dans le cadre du lien intergénérationnel des actions qui permettent de faire rencontrer des personnes âgées avec les enfants de l'école primaire.
1: Ça marche toujours bien, je pense, ce genre de rencontre, effectivement. Oui. Et au niveau du handicap, qu'est-ce qui a un peu évolué
0: Alors, au niveau du handicap, en fait, le CCAS sert vraiment d'interface pour orienter les personnes qui souffrent d'un handicap vers bien souvent Cap Emploi pour retrouver en fait une employabilité. On les aide également à rédiger en fait des CV et bien souvent on les aide pour mettre en place les démarches administratives nécessaires pour qu'ils soient pris en charge soit dans le monde du travail soit dans le monde du handicap en fait.
1: Donc si on veut contacter le CCAS, on peut faire comment ?
0: Alors pour contacter le CCAS, il suffit de contacter tout simplement la mairie au 03 83 63 60 22 et donc demander à prendre un rendez-vous avec l'adjoint en charge du CCAS.
1: Très bien. Alors en plus, le CCAS va s'engager donc très prochainement donc dans une belle action, Octobre Rose, le dimanche 18 octobre. Est-ce que vous pouvez nous en dire un peu plus sur cette marche solidaire ?
0: Oui, donc le CCAS propose une marche solidaire de 5 km donc le dimanche 18 octobre pour une cause qui est essentielle, c'est le cancer du sein qui, on le rappelle, ne touche pas uniquement les femmes, mais touche aussi 5% des hommes. Et donc, cette cause nous est chère. Et à travers cette marche, en fait, l'objectif, c'est de récolter des dons dont l'intégralité sera reversée, en fait, à la Ligue contre le cancer au niveau départemental, donc du département 54. Donc c'est une marche en fait qui est accessible à tout le monde puisque on l'a fait à l'intérieur du village de Gondreville. Elle est accessible pour les enfants mais aussi pour les personnes un peu plus âgées.
1: Quel sera un petit peu le parcours ?
0: Alors le parcours, on démarre donc on attend toutes les personnes inscrites puisque bien sûr il faut s'inscrire. On attend les personnes à partir de 10h donc à la halle près de la mairie. À 10h, il y aura un petit échauffement musculaire qui sera réalisé par une prof de yoga de Gondreville également. Et puis donc nous partirons faire la marche à rythme individuel, on va dire. Et donc à midi, nous nous retrouvons en dessous de la halle avec la directrice du comité départemental 54.

0: de la Ligue contre le cancer pour leur remettre le chèque en fait que nous aurons récolté au regard des dons versés.
1: L'année dernière, vous l'aviez déjà fait cet événement, vous aviez récolté combien ?
0: Alors l'année dernière, nous avions récolté 645 euros. L'objectif cette année, c'est d'aller encore plus loin. C'est la raison pour laquelle nous avons engagé également tous les présidents des associations de Gondreville qui ont relayé en fait l'information auprès de leurs adhérents pour qu'ils puissent participer également.
1: On n'a pas besoin d'être sur Gondreville pour participer, on peut être un habitant des alentours.
0: Pas du tout, tout à fait. Nous avons des personnes de Toul, nous avons des personnes de Bois-de-Haye qui viendront également rejoindre cette marche solidaire de 5 km.
1: Très bien, alors au niveau de l'inscription justement, ça se passe comment ? Il faut s'inscrire donc en amont, mais on fait comment ?
0: Alors pour l'inscription, donc nous avons affiché dans tous les commerces et dans les lieux publics des affiches sur lesquelles il y a un petit QR code à flasher. Ce QR code renvoie directement sur l'association Hello Asso de la Ligue contre le cancer et donc on s'inscrit directement. Il ne faut pas oublier non plus de s'inscrire auprès de la mairie puisque l'objectif c'est de savoir un petit peu le nombre de participants pour adapter en fait le petit pot de l'amitié à midi au retour de la marche.
1: Très bien. Donc c'est 5 euros minimum, là, mais on peut donner plus si on a envie.
0: Tout à fait, nous avons mis à 5 euros minimum l'inscription, mais on peut donner 10, 15, 20, on peut donner ce qu'on veut en fait.
1: Très bien, j'aime bien y marquer aussi, pensez à apporter votre gourde, parce que du coup effectivement, même ces 5 kilomètres, ça donne soif quand même.
0: Alors oui, on avait mis ça dans l'espoir qu'on ait en fait notre ami le soleil avec nous. Malheureusement, on ne peut pas prédire encore jusqu'au 18 octobre. Mais bon, effectivement, 5 kilomètres, c'est à peu près, pour quelqu'un qui marche normalement, une heure et quart. Et donc, voilà, c'est pour pouvoir s'hydrater, en fait, le long du parcours, pour que les muscles restent bien en activité.
1: C'est très important. Et il y a d'ailleurs une séance d'étirement, d'échauffement avant le départ avec une professeure de yoga.
0: Voilà, tout à fait, c'est ce que je disais tout à l'heure. Donc c'est une prof de yoga qui nous propose à titre gracieux, et donc nous la remercions, un petit échauffement pour s'échauffer un petit peu les muscles. Alors ça peut paraître bizarre effectivement de s'échauffer pour aller marcher, mais on utilise beaucoup de muscles. Aussi bien au niveau des jambes qu'au niveau des pieds, qu'au niveau des bras. Donc elle va proposer avec de la musique un petit échauffement, étirement pour mettre un petit peu tout le monde dans l'ambiance et puis après la marche pourra débuter.
1: Et après on marche à son rythme.
0: Tout à fait, chacun marche à son rythme, il n'y a pas du tout d'objectif de temps. L'idée c'est qu'à midi on puisse rassembler toutes les personnes bénévoles qui ont bien voulu participer à cette marche pour pouvoir offrir le chèque à la Ligue contre le cancer, et puis offrir un petit pot de l'amitié.
1: Eh bien, très bien. Donc, on note la date du dimanche 18 octobre, et on peut encore s'inscrire jusqu'au 10 octobre en scannant le QR code sur les affiches. On peut demander aussi à la mairie pour s'inscrire.
0: Tout à fait. Si des gens ont des problématiques pour scanner ou pour trouver l'affiche, on peut tout à fait, en fait, téléphoner à la mairie pour s'inscrire.
1: Eh bien, très bien. Merci beaucoup, Karine Vac, donc vice-présidente du CCAS de Gondreville et adjointe chargée des affaires sociales pour la mairie de Gondreville, de nous avoir parlé de ce bel événement solidaire. Merci.
0: Merci beaucoup.
1: Et bonne marche.
0: Merci.
1: Merci, au revoir.
0: Au revoir.
1: On va terminer cette émission Déclic Midi avec l'agenda, donc quelques sorties à vous à présenter. 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
1: Alors, qu'est-ce que vous allez pouvoir faire sur le territoire pour ces deux prochains jours, jeudi et vendredi? Vous avez notamment un stage de jardinage, une construction d'une haie sèche et paillage qui vous est proposé à Bois-de-Haye, à l'Institut Saint-Camille, ce jeudi 8, de 10h à 15h, avec la communauté de communes Terre Touloise. Vous pouvez encore réserver votre place, c'est gratuit. Vous pouvez même arriver de toute façon comme ça aussi, hein. C'est vraiment pour apprendre à valoriser les ressources de votre jardin, puis nourrir le sol, protéger vos cultures et accueillir davantage de biodiversité. Votre regard changera sur les déchets verts et les plantes et les animaux indésirables. Il vaut mieux se munir de bottes et de gants pour faire cet atelier qui est gratuit. Vous avez une bourse aux vêtements qui est prévue le 9 et le 10 octobre à la salle des fêtes de Tantonville, bourse aux vêtements d'hiver et objets de puériculture. Vous pouvez encore déposer ce mercredi de 15h à 18h30 des vêtements et le vendredi et samedi, il y aura les ventes de, le vendredi de 14h à 18h30, le samedi, de 10h à 11h30 et après l'après-midi, il y a donc le retrait des invendus. N'hésitez pas, voilà, si vous voulez vendre bien des vêtements que vous ne vous servez plus, vous pouvez les amener donc à Tantonville. C'est pris en charge par le foyer rural de Tantonville. Et sinon, il y a aussi le marché de la seconde main, la première édition qui est organisée à la communauté de communes de Moselle et Madon, à Neuf-Maisons, dans le marché couvert, ce vendredi et ce samedi, le vendredi de 14h à 18h, le samedi de 9h à 17h. Là aussi, vous allez pouvoir retrouver, alors là, c'est plus des objets d'occasion vendus par des professionnels du réemploi. Il y a aussi des stands de sensibilisation, un atelier hyper café qui aura lieu le samedi matin. Donc voilà, là, vous aurez du mobilier, de la décoration, de l'électroménager, des matériels informatiques, des vêtements, des livres, des jeux, des jouets, même aussi des vélos, du matériel d'aide à l'autonomie. Ces objets ont été contrôlés, nettoyés et vendus, seront vendus par des professionnels. Il y a notamment La Fabrique, Envie, Infocel, le Secours Populaire ou encore Le Relais, Tricot Couture Service, Emmaüs, Écolecteur. Voilà, vous avez pas mal de professionnels que vous pourrez rencontrer. Vous pouvez aussi retrouver les Restos du Cœur et les Jardins Partagés Neuf-Maisons qui seront présents avec des activités et aussi notamment voilà des créateurs du secteur et bien sûr le service prévention et gestion des déchets de la Comcom Moselle et Madon Covalum. Voilà, donc n'hésitez pas à y aller, vous allez pouvoir vous instruire sur le réemploi. Et vous avez une interview d'ailleurs des organisateurs sur le site de radiodéclic.fr si vous voulez en savoir plus pour vous préparer pour ce vendredi et ce samedi, n'hésitez pas à aller l'écouter. Et sinon, vous avez une conférence ce vendredi à 19h à la salle Michel Dinet à Toul sur le sommeil du jeune enfant. C'est aussi organisé par la communauté de communes, mais celle-ci de Terre Touloise. C'est gratuit et donc là, ça sera pour mieux comprendre les besoins en sommeil de l'enfant selon son âge, les difficultés les plus couramment rencontrées et découvrir des pistes et des outils concrets pour mieux l'accompagner au quotidien. Vous pouvez réserver en allant sur le site de la communauté de communes Terre Touloise. Côté spectacle, vous en avez quelques-uns. Il y a le théâtre contemporain Aquarium. Ce sera donc la nouvelle création du théâtre de cristal qui aborde la thématique du harcèlement. Derrière ce mot, il y a des réalités souvent invisibles, silence, isolement, peur. Aquarium a été écrit à partir de la rencontre de collégiens et de leurs témoignages. Ce spectacle est à voir ce vendredi à 20h30 au théâtre de cristal à Vannes-le-Châtel. Vous pouvez réserver jusqu'au jour inclus. Le plein tarif est de 10 euros. Pour les demandeurs d'emploi et les étudiants scolaires, ce sera 8 euros. Et pour les enfants de moins de 12 ans, ce sera 6 euros. Il y a aussi le spectacle culotté à voir aussi ce vendredi à 20h30. Mais là, c'est du côté de la salle des fêtes de Velaine-en-Haye. C'est par Avam et c'est gratuit. Culotté, c'est se dit des femmes courageuses, hardies, dégourdies, effrontées, qui confinent parfois à l'insolence. C'est une pièce présentée par la compagnie Lorraine Incognito, d'après la bande dessinée de Pénélope Bagieux. L'entrée est libre pour les adhérents de l'Avam, 5 euros sans adhésion. Et il n'y a pas besoin de réserver, vous pouvez venir sur place le soir même, donc vendredi à 20h30. N'hésitez pas. Sinon, si vous avez envie de plutôt de la musique, il y a Raphaël Goulard qui vous propose un spectacle de musique brésilienne ce vendredi au restaurant Le Pavillon Bleu de Villers-Saint-Étienne de 20h à 23h. C'est gratuit. Et donc là, Raphaël Goulard, c'est de la musique brésilienne. Il vous fera voyager à travers une large palette de rythmes, que ce soit de la samba, bossa nova, foro, mais aussi des reprises internationales révisées à sa manière. Autre concert, mais là ce sera un hommage à Jacques Brel, on change de style, à Chaligny, à La Chapelle, à 20h, ce vendredi également. Et c'est organisé par Eclexic, le plein tarif est de 8 euros, pour les jeunes de moins de 13 ans c'est gratuit. Et donc là c'est avec Michel Ganson, accompagné à l'accordéon par André Gutita. Et alors c'est le plein tarif est de 8 euros, j'ai dit, mais voilà, il y a 2 euros en fait sur chaque entrée qui vont être reversés à la réfection de la chapelle Notre-Dame du Fer, hein, qui a été construite bénévolement par des mineurs et des sidérurgistes dans les années 50. Et donc voilà, pour lui redonner un petit coup de neuf, eh bien vous allez pouvoir donner une contribution en participant à ce concert ce vendredi à 20h. Et je termine avec Résonance, qui est un spectacle à voir à la salle des fêtes de Bainville-sur-Madon par le Famille Rurale de Bainville-sur-Madon. Le plein tarif est de 8€, ça s'appelle donc Résonance et c'est dans le cadre du Festival du Théâtre Contes et Récits de Vie par Julie Horry. Il y a des rencontres qui peuvent changer votre vie et vous ouvrir un chemin. Hasard, coïncidence, destin, ce récit est celui d'un don, celui d'un instrument à l'âme fêlée, le violoncelle. Et ce spectacle est à découvrir donc ce vendredi à 20h30 et le plein tarif est de 8€. Voilà donc pour l'agenda et voilà aussi pour ce Déclic Midi qui se termine. Je vous souhaite à toutes et à tous une très bonne journée. Restez à l'écoute puisqu'il y aura un prochain rendez-vous en Terre de Lorraine dans quelques secondes et ce sera un tourisme en Terre de Lorraine. Nos professionnels du tourisme sont arrivés. Ils vont s'installer dans le studio donc on se retrouve dans quelques instants et sinon je vous souhaite à toutes et à tous une très bonne journée sur Radio Déclic.
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0: Bonjour à toutes et à tous. Merci si vous nous rejoignez ou sinon rebonjour vu qu'on était ensemble il y a quelques minutes. Donc nous allons maintenant découvrir un nouveau tourisme en Terre de Lorraine. Aujourd'hui on va s'intéresser au décryptage du paysage pour ce mois d'octobre. Nous avons dans le studio Logan Mathieu qui est conseiller en séjour guide nature pour la maison du tourisme tartouloise. Nathalie Merlet, agente de développement en charge de l'office de tourisme du pays du Saint-Ouen. Et Adrien Krieg, qui est responsable de service développement économique et tourisme pour le pays de Colombey et du Sud Toulois. Bonjour à tous les trois.
1: Bonjour.
0: Vous avez des titres à rallonge. Hein.
2: Oh bah, c'est Adrien. Hein,
0: oui, c'est ça.
2: Des titres super courts.
0: Oui, c'est vrai.
3: On a des postes normaux.
2: Bon, là, voilà, c'est ça.
0: Comment allez-vous en ce mois d'octobre?
2: Bien, il fait beau.
0: Oui, c'est vrai, pour l'instant. Pour l'instant. Eh ben, ça va arriver, t'inquiète pas.
2: Effectivement. C'est dramatique d'être obligé de le dire, mais oui.
0: Oui, bah pour la beauté de notre paysage, effectivement, un
3: exactement,
0: peu de pluie ne ferait pas de mal.
3: Bien.
0: Alors, on va commencer avec honneur aux dames Nathalie. Donc, on va du côté du pays du Saint-Ouen.
2: Et oui, donc du côté du pays du Saint-Ouen. Donc le Saint-Ouen, je le resitue, on ne sait jamais hein, si tout le monde ne sait pas où c'est. On est bien au sud de Nancy et c'est un paysage qui se caractérise un petit peu parce qu'il est vallonné. On a de vastes espaces agricoles, on a de nombreux villages. 55 d'ailleurs, je précise, 55 villages pour la communauté de communes du pays du Saint-Ouen. C'est un territoire en fait... très nature, agriculture, l'agriculture occupe une place essentielle, mais on a aussi quand même pas mal de forêts et en fait en ce moment c'est vraiment la période je pense pour partir en fait à la découverte. Alors, j'ai envie de dire c'est vrai qu'on aime l'automne parce que les couleurs sont toujours vraiment les périodes super belles et très agréables. Hein. Printemps, automne, c'est quand même généralement pour les paysages les deux périodes les plus agréables, même si effectivement en ce moment, c'est pas trop où on est. C'est pas encore si c'est printemps, été... Automne,
0: va arriver demain, vraiment. Voilà. On perd 10 degrés.
2: Demain, on perd 10 degrés, tout va bien. Et donc, moi, ce que je vous propose, c'est de partir, en fait, quoi de mieux que de faire de la randonnée quand on veut faire du décryptage, en fait, hein, tout simplement. Alors, c'est vrai qu'on connaît tous la colline de Sion et ses nombreux circuits touristiques et ses circuits randonnées. D'ailleurs, au petit passage, la Cité des Paysages, si vous voulez découvrir vraiment aussi ce sont les paysages. Je vous invite à y aller. Elle est encore ouverte et c'est toujours chouette d'aller découvrir ce parcours muséographique. Et puis, au niveau de la randonnée, forcément, on a des randonnées alors plus classiques en ville, à Vézelise, mais on a aussi les randonnées et notamment autour de Arouet et Xirocourt. Voilà, on va changer un petit peu de terrain de jeu parce que c'est vrai qu'on est toujours sur les mêmes terrains de jeu. Et donc, du côté d'Arouet et du côté de Xirocourt, en fait, on a un territoire qui est vraiment très, très chouette avec pas mal de boucles, de détours, un petit peu d'eau. Alors, je dis un petit peu d'eau parce que c'est vrai qu'en ce moment, c'est un petit peu bas encore quand même. Hein. On va pas se mentir, mais ça nous permet de découvrir en fait un territoire vallonné, les sous-bois, avec le circuit de Naboncourt qui fait 11 km, qui est un circuit très sympa, circuit du couvent. Alors tous ces circuits, je vais pas vous les détailler parce qu'effectivement, on va pas faire un listing. Moi, ce que je vous invite à faire vraiment, c'est d'aller sur le site internet donc des randonneurs du Saint-Ouen ou encore sur celui de l'office de tourisme du pays du Saint-Ouen pour découvrir un petit peu tous ces circuits que vous allez avoir. Alors, il y en a quand même pas mal. Hein. Il y en a aussi autour de Gauvillers. Alors, c'est aussi très sympa. Et là, on va avoir aussi des randonnées qui vont être un petit peu différentes. Mais vraiment, je vous engage en ce moment à partir à la découverte de nos paysages au travers de la randonnée. Et ça sera mon message, en fait, pour ce jour... superbe, où il faut encore qu'on profite du soleil.
0: Effectivement, donc très beau coin à visiter dans le Saint-Ouen. Est-ce que tu as autre chose à nous confier?
2: Non, alors en fait, nous, on a énormément d'animations tous les week-ends. Là aussi, on va pas faire une liste à la Prévert. Hein. Je pense qu'aujourd'hui, on a tous l'habitude d'aller surveiller un petit peu les sites internet en fait des uns et des autres. Donc, n'hésitez pas. N'hésitez pas à sortir aussi un petit peu des axes principaux pour aller découvrir en fait les petites routes communales bien souvent. Voilà, ça sera mon message pour ce décryptage du paysage.
0: Et bah, très bien, merci beaucoup Nathalie. Il n'y a plus de visite de Tonton Vide, là c'est fini.
2: Non, ça y est, on a terminé. Ouais, on a fait la dernière qui a très très bien marché. Bah, mais elles vont revenir, hein. Elles vont revenir très très vite en fait. On espère en refaire plein d'autres.
0: Et ben, on le souhaite aussi. Et puis on embrasse l'un des guides, Jean-Marc d'ailleurs, au passage.
2: Tout à fait.
0: Très bien. Alors on va quitter maintenant le Saint-Ois pour partir du côté du pays de Colombey et du sud Toulois avec Adrien. De quoi vas-tu nous parler aujourd'hui ?
1: Alors je vais vous parler d'une nouveauté sur notre site web concernant notre carte touristique. Et comme Nathalie le disait, en pays de Colombey également, on a un territoire assez diversifié, donc avec des plaines, des reliefs, des espaces agricoles et beaucoup de forêts. Mais on a aussi plein de villages qui ont chacun leur identité, leur patrimoine et leurs particularités. Et pour permettre de découvrir tout cela un peu différemment, la communauté de communes du pays de Colombey dispose aujourd'hui d'un outil numérique qui vient compléter la carte touristique version papier qu'on avait jusqu'à maintenant. Et elle reste le support de départ, mais elle permet de découvrir maintenant le territoire de son ensemble avec les différents sites, principaux points d'intérêt. Et grâce à ce format numérique, on peut aller beaucoup plus loin dans la découverte. Et l'idée était de pouvoir entrer véritablement dans le territoire à travers des visites à 360 degrés. Donc aujourd'hui, plusieurs communes et plusieurs sites sont déjà accessibles de cette manière. Donc on a Favières et sa base de loisirs, on a Blénod-les-Toul et Vannes-le-Châtel. Et depuis peu, on a ajouté Vicheray. Donc l'un des intérêts de cet outil, ce sont évidemment les prises de vue réalisées par drone, qui nous permet de prendre de la hauteur, puisque certaines vues sont réalisées à une centaine de mètres au-dessus du sol. Et forcément, on découvre un territoire d'une manière que l'on n'a pas forcément l'habitude de voir. Et grâce aux 360 degrés, on peut regarder tout autour de soi et observer la manière dont le village s'inscrit dans son environnement. Donc, comme je le disais, on peut voir les reliefs, les plaines et les forêts qui couvrent le territoire. Et les différents espaces bâtis qu'on y retrouve. Et donc pour quelqu'un qui habite depuis longtemps, c'est intéressant. Ce sont des paysages que l'on connaît, que l'on traverse régulièrement, mais que l'on a rarement l'occasion d'observer depuis une centaine de mètres de hauteur. Et le principe consiste simplement à pas forcément à proposer seulement une belle vue, mais de faire des focus sur différents onglets et points cliquables qui nous permettent de découvrir des spécificités de chaque commune, le patrimoine, l'histoire et différents éléments d'intérêt. Donc on peut commencer par regarder le paysage dans son ensemble, puis faire des focus sur tout ce qui constitue l'identité du village. Et donc depuis peu, on a enrichi l'expérience avec la commune de Vicheray. Vicheray est un bon exemple de ce que l'on souhaite progressivement développer sur le territoire. Donc on peut découvrir le village depuis les airs. On prend de la hauteur au-dessus du village, au-dessus de sa halle, mais également au-dessus de son église. Ensuite, on peut poursuivre la visite directement à l'intérieur de cette dernière. Donc on passe d'une vision très large du paysage à une découverte beaucoup plus précise du patrimoine du village. Et la principale nouveauté avec Vicheray, c'est qu'on ne se contente plus uniquement de regarder, on peut aussi écouter. Une voix off accompagne désormais la visite et raconte une petite histoire. Donc il y a d'abord l'histoire du village de Vicheray, puis celle de son église, et c'est là que l'outil devient particulièrement intéressant. Une vue à 360 degrés permet de montrer le lieu, mais le fait d'y ajouter une histoire permet de comprendre ce que l'on regarde. Donc on ne fait plus simplement tourner une image autour de soi, on écoute le récit du village, on découvre le patrimoine et en même temps les images nous permettent de visualiser les lieux dont on nous parle. Donc ça rend la visite beaucoup plus vivante et beaucoup plus immersive. Et c'est justement cette logique que l'on souhaite poursuivre dans les prochains mois. Et donc plusieurs communes de la communauté de communes devraient elles aussi voir apparaître progressivement un focus spécifique. Donc l'objectif est de reprendre cette idée développée à Vicheray, présenter les paysages à 360 degrés, mettre en avant les éléments d'intérêt de la commune et y associer une petite histoire contée avec cette voix off. Et donc chaque village pourra progressivement raconter ce qui fait sa particularité. Et ce qui est intéressant, c'est que ça ne vient pas remplacer la carte touristique papier, au contraire, les deux outils sont complémentaires. Et donc la carte papier permet d'avoir une vision globale du territoire et de préparer sa découverte, et le numérique permet ensuite d'entrer davantage dans les communes, de prendre de la hauteur, de découvrir les paysages et d'obtenir les infos complémentaires sur les différents points d'intérêt. Donc l'objectif final reste évidemment de donner envie de découvrir le territoire réellement, Parce qu'une visite virtuelle ne remplacera évidemment jamais le fait de se promener dans un village, de découvrir un bâtiment, de marcher dans nos paysages. Mais elle peut être une première porte d'entrée, et donc de découvrir un endroit que l'on ne connaît pas forcément, de se dire ensuite, tiens, ça pourrait être intéressant d'aller voir sur place. Et cet outil peut être intéressant aussi bien pour quelqu'un qui vient de l'extérieur que pour les habitants du territoire eux-mêmes. On connaît généralement très bien sa propre commune, mais beaucoup moins les villages situés parfois à seulement quelques kilomètres. Donc cette carte numérique permet donc aussi de redécouvrir notre propre territoire. Et quand on prend de la hauteur grâce aux vues à 360 degrés, on s'en rend particulièrement bien compte de la diversité des paysages et du pays de Colombey. Donc on y voit encore une fois relief, plaines, espaces agricoles et forêts qui couvrent notre territoire, mais également la manière dont nos villages se sont installés dans ces paysages. Et donc je vous donne rendez-vous aux auditeurs sur le site internet de la communauté de communes du pays de Colombey et du Sud-Toula pour découvrir notre carte touristique numérique, et vous pourrez donc découvrir à Favière sa base de loisirs, Blénod-les-Toul, Val-Neuchâtel et sa, la toute nouvelle visite de Vicheray avec son village, sa halle et son église. Donc c'est un outil qui permet véritablement de prendre de la hauteur, de découvrir nos paysages autrement et surtout de donner envie de venir découvrir sur place notre magnifique territoire.
0: Eh ben, très bien, merci beaucoup Adrien donc pour ce détail de la carte touristique numérique. On n'a plus qu'à naviguer depuis notre PC ou notre téléphone dans les différents villages du pays de Colombey avant de s'y rendre sur place. Évidemment, c'est quand même mieux effectivement de visiter à pied. C'est quand même mieux.
2: Et c'est meilleur pour la santé.
0: Aussi, voilà, oui, parce que bon, les visites effectivement de musées comme ça aussi virtuelles, c'est sympa, mais c'est quand même mieux effectivement de pour la santé de marcher un peu. D'ailleurs, cette carte touristique, donc on a parlé de la numérique, mais il y a une version papier qu'on peut retrouver. Hein,
1: exactement. Donc normalement, elle est disponible dans les offices du tourisme, mais également au sein de la maison intercommunale des services de Colombey.
0: Et bah très bien. Merci beaucoup, Adrien. On va maintenant partir du côté des terres touloises avec Logan. De quoi vas-tu nous parler, toi, comme paysage?
3: Moi, je vais évoquer la ressource de l'eau. Parce qu'on s'en est bien rendu compte cette année. Je peux d'ailleurs que compléter ce qui a déjà été dit sur les deux territoires voisins, c'est qu'on a quand même des paysages qui sont quand même relativement semblables, c'est-à-dire plutôt rural, avec évidemment une présence de la nature assez importante autour des villages. Et pourquoi je vais évoquer l'eau, c'est, je vais vous donner un chiffre, c'est un ordre de grandeur, sur la CC2T, il y a quand même 600 km de cours d'eau, ce qui est quand même plutôt imposant. Ça prend en compte donc les quatre principales rivières, hein, le Terroin, l'Esch, la Bouvade et l'Ingressin, mais également tout le petit chevelu qui serpente dans les campagnes et qui vont donc se jeter dans cette rivière, qui est évidemment la Moselle. Et tout ça prend pas également en compte les centaines de lacs, d'étangs qui sont présents sur nos territoires, et également les prairies humides, alors qui certes ont tendance à diminuer en surface, mais qui sont présentes. Et ce qu'il faut même se rendre compte avec l'eau, c'est que c'est vraiment cette ressource qui a fasciné vraiment le paysage, puisque l'activité humaine s'est donc développée, s'est adaptée à cette ressource. Il suffit d'observer où sont situés les villages, généralement c'est à proximité des rivières. Parfois la rivière passe vraiment dans le village. Si on prend le Terroin, vous prenez des villages comme Sanzay, Ménil-la-Tour, Andilly, le Terroin passe vraiment dans le village. Puis par la suite, des villages comme Jaillon, etc., il est vraiment à proximité. La Bouvade passe dans Biclay. Le peu de kilomètres que fait l'Esch sur notre territoire, vous avez des villages comme Manonville, Minorville, Ansauville, qui sont vraiment construits à proximité. Ça a aussi permis de développer tout un patrimoine qui est lié à l'eau. Il y a aujourd'hui les abreuvoirs, les guéoirs, les lavoirs, les moulins, sont tout un patrimoine qui est vraiment lié à cette ressource. Et si on extrapole et que demain vous allez visiter le musée de Toul, vous allez vous rendre compte que dans les premières salles préhistoriques, antiques, tous les villages qui ont vraiment donné beaucoup de vestiges, ce sont tous des villages qui se sont développés autour de l'eau. Ça va être les villages autour de la Moselle ou les villages autour de la forêt Larenne et des coteaux. Pourquoi? La présence du terroir et également du bois comme ressource, mais également de toutes les sources qui permettaient de sortir donc des coteaux. Donc c'est vraiment très important. Et quand on prend un peu de hauteur, là encore, nos paysages le permettent de prendre de la hauteur.
2: Ah, toi aussi, tu fais du 360 degrés.
3: Ah ouais. À 360.
2: À 360.
3: 180 plutôt, sur les coteaux. Mais si nous, par exemple, vous allez sur les points de vue à Bouc, sur les points de vue à Brûlé, à Lucet, vous avez une belle vue sur la plaine de la Wavre, qui est une plaine marécageuse. Vous allez vous rendre compte que même si l'eau, vous ne la voyez pas directement, vous pouvez la deviner. Il suffit d'observer notamment les ripisylves, hein, donc c'est les bordures des rivières. Et en fait, elles épousent vraiment les méandres de la rivière, et vous allez vous rendre compte que quand vous avez une haie qui est parfaitement rectiligne, On est vraiment sur généralement de la construction humaine. Quand ça commence un peu à faire des méandres et un peu à serpenter, ça veut dire généralement que ça suit un cours d'eau. Donc vous pouvez repérer comme ça la présence de l'eau dans le paysage sans forcément la voir. Généralement, les étangs et les mares, il y a souvent de la végétation qui s'accompagne de tout ça. Les zones humides sont souvent restées prairies. Parce que généralement, les zones humides sont quand même difficilement exploitables, notamment en plantation de céréales. Donc les quelques zones humides sont souvent les dernières prairies qui restent. Ce qui fait qu'au final, même si l'eau, vous ne la voyez pas directement, vous êtes capable de la deviner. Et une fois que vous la devinez, vous observez comment l'homme a développé son activité. Vous allez vous rendre compte qu'il y a une proximité très importante entre l'activité humaine et l'homme. Et là, on se rend compte d'une chose, c'est que forcément, quand l'homme quand il s'est sédentarisé, il s'est appuyé sur son relief et sur les ressources qui lui importaient, les forêts et l'eau. Et là, on se rend compte que tous nos villages et tout le développement, donc depuis la sédentarisation de l'homme, s'il y a 10 000 ans, s'est donc développé autour de ces ressources. Et donc aujourd'hui, le paysage qu'on a, c'est un héritage de ces 10 000 ans d'histoire qui se sont cumulés. Et les randonnées, effectivement, permettent de pouvoir se plonger dans ce paysage, soit en suivant des randonnées dans les forêts, le long des rivières, ou alors de pouvoir prendre un peu de hauteur. Et c'est vrai qu'aujourd'hui, les drones permettent aussi d'avoir une vision qu'on ne peut pas toujours avoir, notamment sur les villages de plaine. Et ça, c'est plutôt important. Et tout le patrimoine, ça encore une fois, je le répète, hein, traverser un village lorrain, les trois quarts du patrimoine que vous allez observer, c'est lié à l'eau. C'est les abreuvoirs, c'est les lavoirs, c'est les guéoirs. Même sur les maisons lorraines, vous avez souvent la sortie des anciens éviers qui sont encore présents de temps en temps. Donc vraiment, vraiment l'eau, c'est... Comme on dit que l'eau, c'est la vie, c'est le cas. Et c'est d'autant plus important quand au vu de la saison qu'on a eue, on se rend compte que l'eau est d'autant plus important. Et derrière, évidemment, ça cache aussi toute une biodiversité qui caractérise ici nos paysages, parce que généralement, le long d'un cours d'eau, d'un étang, ou d'un lac, d'une petite mare, vous allez avoir tout ce qui va être amphibien, vous allez avoir tout ce qui va être les oiseaux, un petit peu tout ça, forcément. Aujourd'hui, les mares qui sont sèches en forêt, le peu de points d'eau qui reste encore, il suffirait de mettre une caméra pour se rendre compte à quel point c'est le lieu principal de vie d'une forêt. C'est les derniers petits points d'eau qui restent. Et voilà, c'est pour ça que c'est assez important et qu'il faut la connaître et puis également la préserver.
2: Mais le lavoir était bien aussi le principal lieu de vie à l'époque. Hein.
3: Exactement.
2: C'était quand même le quarail. Hein.
3: Ouais, on va schématiser, c'était le bistrot pour les femmes.
2: Ouais, tout de suite, évidemment.
3: Ah, les hommes avaient le bistrot, les femmes avaient le lavoir.
2: Ouais. Bizarrement.
3: Mais effectivement, il faut aussi rappeler que dans beaucoup de villages, l'homme n'était pas accepté dans le lavoir.
2: Il n'en avait pas besoin, en fait.
3: Hein. Il n'en avait pas besoin.
2: Non.
3: Mais voilà, on a quelques anecdotes où certains se sont fait chasser.
2: Ah oui.
3: Des lavoirs, ouais. Parce que c'était pas forcément le lieu où ils avaient à être présents. Effectivement.
0: Bah, c'est le genre de petite anecdote qu'on peut apprendre dans des visites que vous faites notamment peut-être à la maison du tourisme.
3: Oui, alors là on aura encore quelques visites sur les vacances de la Toussaint. Après on prendra un repos quand même bien mérité.
0: Oui, quand même.
3: Puis on repartira. Il y aura aussi une visite en décembre sur de la vigne, toujours sur du paysage. Et puis après, voilà. Il est évident qu'avec l'hiver, le nombre de visites diminue quand même.
0: Oui, bien sûr. Effectivement, il fait un peu plus froid.
3: Même si cet été, on a remarqué que c'était quand même pas facile de faire des visites quand il fait 40 degrés.
2: Ouais.
0: Oui, en fait, il faut s'adapter. Vos visites sont plus au printemps et à l'automne, finalement.
3: Avec la météo de cet été, il va falloir qu'on s'adapte. Hein.
2: Alors justement, on s'est adapté, nous. Et j'ai complètement oublié de vous en parler, mais on n'a pas de 360 pour nous. Désolée, j'ai dit 180. Mais on a 8 visites. Voilà, donc on a 8 visites. 8 visites, en fait, vous trouverez les QR codes en fait sur notre site internet. Et en fait, c'est un concept. En fait, c'est un... Alors, vous embarquez en fait votre guide sur votre téléphone. Et on a donc déjà développé 2 visites, donc une liée à l'eau, justement, puisque c'est du côté de Bainville-au-Miroir. Et c'est sur le thème, effectivement, que cette visite s'appelle Au fil de l'eau. Et puis, on en a une sur les châteaux. Et puis, très prochainement, la visite de Tantonville va arriver. Alors, par contre, effectivement, effectivement, la dégustation, elle marche pas avec le téléphone, quoi. C'est...
0: Ah ben non, oui, là.
2: Ça, voilà.
0: Il n'y a pas encore ça peut pas, la tourtelle qui sort du téléphone.
2: L'idée, c'est de se dire qu'effectivement, on arrive à des saisons où faire des visites, à part pour les groupes, bien évidemment, mais faire des visites guidées, c'est un peu compliqué. Mais pour autant, les gens aussi ont quand même envie de découvrir. Aujourd'hui, on est aussi à l'ère du numérique. Et donc, on a cet outil qui s'appelle WeVisit. Et on a même des, on est en train de développer aussi des visites ludiques. Sur WeVisit. Donc, n'hésitez pas à aller chercher les QR codes sur notre site internet et puis à pouvoir embarquer avec vous votre guide pour découvrir. Alors, en plus, voilà, il y a des photos, il y a effectivement des petites vidéos. Voilà, on a aussi des commentaires. Alors, ils sont écrits, mais on peut aussi, on les a à l'oral aussi. Voilà, donc c'est un moment super sympa. Donc, n'hésitez pas, WeVisit, on est en train de le développer. Et c'est un moment sympa quand on a décidé de faire une visite guidée et qu'on n'a pas de guide sous la main.
0: Voilà, c'est une façon autre de faire encore une visite. Merci beaucoup, Nathalie, de nous avoir partagé aussi ce nouveau concept. Il n'y a pas de visite autour de l'eau du côté du pays de Colombey, Adrien?
1: Non, pas à ma connaissance, mais on a un site web relativement mis à jour fréquemment. Donc, j'invite les auditeurs à aller sur le site web pour voir ce qui s'y passe dans le coin.
0: Bien répondu. Très bien. Et puis vous êtes à 360 degrés de toute façon.
2: Ils sont à 360 et ils ont une base de loisirs aussi.
1: Et on a une base de loisirs, voilà. Donc question eau, on est assez bien lotis, sachant que à Favières, la base de loisirs, c'est le dernier lieu de baignade en milieu naturel de la Meurthe-et-Moselle.
0: Oui, rien que ça, effectivement.
2: Tac.
0: Et ben voilà, et toc. Très bien, et ben merci beaucoup à tous les trois, sauf si vous aviez encore quelque chose à rajouter avant la fin de l'émission.
2: Bah nous, on va te dire merci.
0: Ah, oh, bah, attends, c'est le moment de dire.
2: Ah oui, mais nous, on va dire merci
0: de pleurer.
2: Premier, du coup.
0: Ah, c'est gentil.
2: Voilà, un grand merci pour ces moments. En fait, on a passé des super moments, je pense, tous ouais. ensemble. Un grand merci, Élise.
0: Eh ben, merci beaucoup à vous, parce qu'effectivement, oui, c'est ma dernière émission de Tourisme en Terre de Lorraine. Vous allez m'entendre beaucoup dire au revoir aux partenaires ces prochaines semaines, non, parce que c'est ma dernière semaine. Mercredi prochain, je m'en vais, donc, ces prochains jours, on va dire. Mais effectivement, donc, c'était un vrai plaisir de construire avec vous cette émission Tourisme en Terre de Lorraine qui a vachement bien évolué. Donc, merci déjà, à tous les trois, effectivement, Logan, Nathalie, Adrien, mais aussi merci à Sophie, et Bérangère du côté de Moselle et Madon, également à tous les intervenants qui ont pu intervenir pour Moselle et Madon. Merci aussi à Hélène, à Pauline, qui sont toutes les deux aussi intervenues pour la Maison du Tourisme. Merci à Jean-Marc aussi, qui nous écoute, je le sais, enfin, c'est un fidèle auditeur. Il ne loupera pas les épisodes de Tourisme en Terre de Lorraine.
2: Oui, et après, il nous débriefe.
0: C'est ça, voilà, il dit oh, t'aurais pu dire ça, attention.
3: Là, on s'attend à ce qu'il nous appelle.
0: Il va écrire des commentaires sous l'article. Mais en tout cas, il vous surveille. Non, je rigole, blague à part, mais en tout cas, voilà, merci beaucoup aussi à Jean-Marc qui s'est beaucoup investi, qui a découvert une passion pour la radio suite à cette émission. Et donc, merci beaucoup voilà, à tous pour votre investissement et pour avoir fait cette émission un très beau décryptage de tout ce qui concerne le patrimoine de ce beau. Ce beau territoire qui est Terre de Lorraine au final. Et puis j'espère que cette émission va continuer bien au-delà encore du fait que je sois partie, vous la continuerez avec d'autres personnes de Radio Déclic qui seront à ma place. Et puis voilà, une très belle émission encore. Moi, je me souviens notamment de celle qu'on avait faite sur la gastronomie où on avait un petit peu mangé et goûté quelques produits locaux. J'ai particulièrement apprécié cette émission.
2: Donc voilà, tu vois pas de quoi tu parles.
0: Voilà, pas du tout
3: gastronomie d'ailleurs.
2: C'est bientôt gastronomie.
0: Et bah, juste, je le louperai. Finalement, je vais rester une
2: pour t'enverra une photo.
0: C'est gentil.
3: On t'enverra les bruits par SMS.
0: C'est ça, j'écouterai. Je suis pas sûre d'avoir envie d'entendre les bruits de bouche. Merci.
3: Non, les bouchages de la bouteille.
0: Ah, celui-là, j'apprécie mieux de bruit. Avec modération, bien sûr.
2: Ah, mais le jus de pomme.
0: Bien sûr, le jus de pomme.
1: Et la tourtelle twist.
2: Voilà. Et le jus de raisin.
0: Tout à fait.
3: Exactement.
0: Bien sûr. Je vous crois. Eh bien, en tout cas, voilà. On termine donc cette dernière émission ensemble, Tourisme en Terre de Lorraine. Vous reviendrez donc au mois de novembre, donc parler leur gastronomie, ça sera ça le sujet.
2: Il me me semble que c'est
3: des gastronomie. Et décembre, c'est de l'artisanat d'art.
2: C'est artisanat d'art parce qu'on sera.
1: C'est ça.
2: On va, en fait, novembre-décembre, on approche des marchés de Noël.
0: C'est ça, voilà. On prépare doucement, mais sûrement.
2: On prépare doucement, effectivement.
3: C'est vrai que l'année est passée vite.
0: Encore une fois, effectivement.
2: C'est vrai.
0: Et bah, en tout cas, on a passé une très belle année encore ensemble.
2: On a passé un très bon moment. C'était des très bons moments à chaque fois.
0: Et oui, j'espère que ça a été aussi un bon moment pour les auditeurs. En tout cas, donc, encore une fois, merci. Et puis, très bonne journée à vous.
2: Bonne journée. Au revoir.

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0: Bonsoir à toutes et à tous et bienvenue dans votre rendez-vous web radio. Ce soir, on vous a préparé un programme ultra riche entre histoire, voyage, scandale, engagement et rigolade. Au sommet, nous écouterons Aaron. Bonjour Aaron.
1: Bonsoir.
0: Aaron, tu vas nous faire frissonner en nous racontant les vraies origines d'Halloween. Ensuite, nous écouterons Luna et Chance.
2: Bonjour.
3: Bonjour.
0: Qui nous emmèneront en voyage direct pour la Corée du Sud. Nous écouterons ensuite Lucas.
4: Bonjour tout le monde.
0: Salut Lucas, toi tu nous plongeras dans les coulisses très sombres et surprenantes du monde des échecs. Nous écouterons ensuite Saria et Aline.
5: Bonjour.
0: Bonsoir. Bonjour les filles. Vous nous proposerons une séquence poignante sur les discriminations et les préjugés. Et enfin, nous écouterons Yann qui testera nos cerveaux avec son légendaire vrai ou faux. Bonjour Yann.
6: Hello.
0: Installez-vous confortablement. On démarre tout de suite avec toi, Aaron. C'est parti.

0: Bonsoir à tous. Ce soir, on parle d'une fête qui fait trembler, ou plutôt qui fait saliver, Halloween. Tout commence il y a environ 2500 ans. Au cœur de l'Irlande, à l'époque, pas de citrouille ni de fraises tagada, mais une fête religieuse celte appelée Samhain. Pour les Celtes, c'était tout simplement le jour du Nouvel An, mais c'était aussi la nuit où le monde des vivants et celui des morts se rapprochaient le plus. Alors, pour éviter de se faire embarquer par les forces de l'au-delà, on inventa les premiers déguisements. L'idée, faire peur aux esprits avant qu'ils ne vous fassent peur. Puis, au Moyen-Âge, une autre tradition apparaît. Les plus pauvres font du porte-à-porte pour demander un peu de nourriture. La graine du fameux un sort ou un bonbon est plantée.
1: Un petit souci technique, pas de panique. Vas-y, Aaron, continue avec Halloween.
0: Quant à la célèbre citrouille illuminée, on la doit au conte irlandais de Jack aux lanternes. Partie d'Irlande, cette tradition s'est exportée et a conquis le monde entier. Chez nous, en France, elle a débarqué à la fin des années 1990 et s'est vraiment installée au début des années 2000. Même si au début, beaucoup de Français râlaient en disant que c'était trop commercial ou purement américain. Mais aujourd'hui, les paris sont gagnés. Se déguiser n'est plus un bouclier contre les démons, mais une vraie mode pour passer une nuit inoubliable. Bref, 2500 ans plus tard, la terreur sacrée des Celtes qui tremblait dans les bois a laissé place à la plus douce des paniques, celle de tomber sur un mauvais coup à Daribo. Très bonne soirée à tous et attention aux fantômes.
2: Bah surtout que je crois qu'il y a un esprit qui s'est invité, là, qui nous a balancé un jingle sans qu'on lui demande. Merci Aaron pour cette chronique captivante. C'est vrai qu'on est bien content de finir avec des bonbons plutôt qu'avec la peur des esprits. Après les forêts de l'ancienne Irlande, changement de décor absolu, on prend l'avion et on part à plus de 9000 km d'ici. Luna et Chance, vous nous emmenez en...
3: Corée du Sud.
2: Vous pouvez chanter, hein?
4: Plus loin que la nuit et les jours.
3: Bonjour à tous. Aujourd'hui, avec Chance, nous allons vous parler de la Corée du Sud. C'est un pays que j'aime bien et que j'aimerais visiter. J'aime beaucoup leur culture, comme la musique, leurs séries et leurs films.
5: Quand Luna m'a proposé de faire son sujet sur ce pays, j'ai eu envie de m'associer à elle. Déjà parce que je me suis dit qu'un peu de curiosité, ça ferait du bien. Et j'avais envie d'en savoir un peu plus.
3: Lim Jin-young est le président de la Corée du Sud depuis le 4 juin 2025. Il y a 52,2 millions d'habitants.
5: Cher chroniqueur, savez-vous quelle est la capitale de la Corée du Sud?
2: Bah, vous pouvez répondre à les jeunes.
6: Beijing,
7: moi je dirais, Shanghai.
8: Moi aucune idée.
5: Non, c'est Séoul. La capitale, c'est Séoul. Je vais vous poser une deuxième question. Quelle est la monnaie de la Corée du Sud?
2: Le dollar.
8: L'euro.
9: La monnaie.
7: Et dollar canadien.
5: C'est le wong.
3: La culture de la Corée du Sud est très riche. Je peux par exemple vous parler de l'habit traditionnel, le hanbok. Ce costume est porté depuis plus de 1600 ans. C'est une tenue aux couleurs vives, souvent portée pendant les fêtes nationales ou lors des grands événements de la vie comme les mariages.
5: Oh là là, j'ai faim!
3: Ça tombe bien, je vais maintenant te parler du plat traditionnel, le bibimbap. C'est un grand bol de riz blanc avec des légumes variés, de la viande et un œuf. C'est disposé de manière très... très esthétique et par couleur.
5: Mais Luna, je crois que les Coréens et les Coréennes sont aussi connus pour d'autres choses, non?
3: Mais oui, ils sont très réputés pour leur skincare. Vas-y. Chance, tu as bien travaillé, tu dois pouvoir voir ce que c'est.
5: Je suis aujourd'hui dans le studio avec des cernes énormes. La skincare, c'est un rituel du matin et du soir qui consiste à prendre soin de sa peau, mais aussi à réduire l'apparition des boutons et des rides. Les Coréens n'utilisent pas n'importe quel produit et ne se mettent pas une tonne de maquillage, car il n'y a pas beaucoup. On n'a pas beaucoup besoin de se maquiller beaucoup pour être jolie. Bon, Luna, tu nous parles de skincare, mais toi, tu as des skincare pour prendre soin de ta peau?
3: Oui, tous les matins, j'utilise un produit que je frotte dans mes mains avant de l'appliquer sur mon visage. Il sert à limiter l'apparition des boutons et à prendre soin de ma peau. Après ça, je rince mon visage et je mets de la crème dont je ne peux pas citer la marque. Tous les soirs, je fais la même chose. Je ne me maquille vraiment pas beaucoup car ça abîme la peau. Et toi, Chance, peux-tu nous parler de ta skincare?
5: Moi, je ne fais rien. Le matin, je me lave juste les dents. J'ai quelques boutons, mais je crois que c'est dû à la puberté et que tous les adolescents passent par là. Et vous, cher chroniqueur, avez-vous des rituels?
6: Oui, j'ai un rituel. Tous les matins, j'applique de l'eau sur mon visage. J'applique aussi une bonne couche de baume à lèvres. Et quand j'ai du temps, j'applique de la crème hydratante sur ma peau et un peu de crème solaire. Et aussi, je fais aussi des soins pour les cheveux, mais ça, c'est pas de la skincare.
7: Quand je vais par une fête importante, souvent je me lave les mains et après je mets un peu les cheveux. Après, je mets du gel. Et un peigne, et voilà.
9: Moi, je ne fais rien, à part me lever et me laver, me mettre un peu d'eau dans les cheveux, c'est tout.
2: Et toi, Aline, là, t'as une petite skincare ou pas? Dis-nous ton secret beauté.
10: Merci Stéphanie de me tendre le micro sur cette question très cruciale. Je n'ai pas de... Voilà, pour une beauté, non, c'était pas possible, je pense que déjà il est trop tard. Vu mon âge, je pense que c'est bien que vous commenciez vers 14-15 ans à prendre soin de votre peau. Voilà, moi c'est trop tard, je reste fripée, ridée, tel un charpé.
2: Bon, après, on va pas se mentir, je pense que ça dépend aussi de la nourriture qu'on ingurgite. Hein. Et puis, important, il faut s'hydrater les jeunes, il faut boire beaucoup, beaucoup d'eau. Voilà, moi je fais ça hein, tous les matins, là, paf, deux grands verres d'eau, et puis on a une belle peau.
3: Je voulais aussi vous parler de leur culture musicale très réputée dans le monde entier, la K-pop. Beaucoup d'entre vous connaissent Stray Kids, Blackpink ou BTS.
2: Oui, évidemment.
10: Alors, moi, non, j'ai découvert, mais je ne connais pas. Et je vais mettre des petits extraits. C'est parti pour Blackpink.
2: Alors, vous voyez pas, mais ça bouge dans le studio, hein, ça danse. Hein.
10: Ils sont debout sur les tables.
2: Ceux qui peuvent.

0: J'ai également fait des recherches à ce sujet. Savez-vous que K-pop, c'est l'abréviation de coréen pop? Eh bien maintenant, vous le savez.
1: Merci, chance pour toutes ces recherches. Maintenant, vu tes cernes, il va falloir penser à aller te reposer.
0: Un dernier mot. Bonne nuit à tous.
2: Un grand merci à tous les deux. Mention spéciale à Chance pour ces magnifiques cernes au service de la skincare. Et bravo pour ce petit tour d'horizon de la culture coréenne. Alors, je vous propose de faire une petite pause de 20 secondes. Les chroniqueurs vont faire des changements de place histoire qu'on ne vous casse pas trop les oreilles. Donc, restez avec nous. On revient. Un petit point écolo. N'hésitez pas à faire le tri. Le plastique dans les sacs jaunes. Les déchets dans le compost. Et le verre perdu dans les conteneurs.
3: Voilà, le studio se remet en place. Stéphanie est ravie de ce qu'elle vient de vous dire pendant le petit jingle pub parce que, en fait, je lui avais demandé de placer un mot lors de notre direct et le mot c'était verre perdu. Félicitations à Stéphanie, on peut l'applaudir. Bravo
2: Merci,
3: Stéphanie!
2: merci.
3: Allez, c'est parti, on va laisser la parole à Lucas.
2: Alors juste une petite phase d'intro, de transition, pardon. On quitte la musique et les séries pour s'intéresser à un sport où il ne rigole pas du tout. Enfin, en apparence, on pense souvent que c'est un jeu calme, silencieux et très intellectuel. Ça l'est, hein. Mais Lucas va nous prouver le contraire ce soir. Tu nous parles du gros drama qui a secoué le monde des échecs.
4: Bonjour, je m'appelle Lucas et aujourd'hui je vais vous parler de le monde des échecs. Presque tout le monde connaît les échecs, mais pas son drama. Tout commence le 4 septembre 2022, dans la Sinkeville Cup, une coupe prestigieuse du règne des échecs. On va commencer avec des professionnels, soit de ces coupes brillantes. Le match débute et confronte le champion du monde, Magnus Carlsen, contre un prodige de 19 ans, Hans Niemann, qui grimpe dans le classement mondial avec une montée vraiment extraordinaire. Mais quand il joue ses parties, tombant en terre, Magnus Carlsen, le champion du monde, perdra son trône. Magnus Carlsen, champion du monde, remarqua après ce match que Hans Niemann jouait comme un robot. Il se douta qu'Hans tricha, mais les échecs tombent en ruine. Plusieurs hypothèses sont proposées, mais aussi l'association des échecs regarda la partie des deux joueurs d'échecs et ne trouve aucune preuve. Mais Hans Niemann est un streamer américain. Mais une personne dit dans son stream, peut-être qu'il utilise une oreillette. Mais on sait que Hans Niemann reconnaît avoir triché quand il avait entre 12 et 16 ans. Aujourd'hui, il nie avoir triché à ce championnat. Du coup, ça reste un mystère.
2: Suspense.
4: Maintenant, nous allons passer aux questions des échecs.
2: On est tous stressés là.
4: Ouais. Première question. De quelle nationalité est Magnus Carlsen, le champion du monde?
5: J'en ai aucune idée. Américain,
6: brésilien, suédois.
4: Aïe aïe aïe aïe aïe.
2: Chiquita.
4: Malheureusement, tout le monde a faux.
2: Oh là là.
4: Il est norvégien.
2: Ah bah d'accord. Okay.
4: Maintenant, j'ai une deuxième question. De quel est le record des longs mondiales? Un petit indice que je vais ajouter entre temps, c'est entre 2000 et 3000.
2: Attends, est-ce que tu peux répéter la question, Lucas, s'il te plaît?
4: Quel est le record des lots mondiales?
2: Ah.
4: Et d'ailleurs, j'ai ajouté un petit bonus, un disque que j'ai mis entre temps, entre 2000 et 3000 lots.
2: 2413.
7: 5 lots.
6: 2099.
8: 2800.
2: On se croirait juste au prix, quoi.
4: Ah là là là là, dommage, on a vraiment plein qui étaient proches, Et malheureusement, c'est 2882 Hello, par le recordman qui était battu par Ansiman Magnus Carlsen. Maintenant, dernière question. Quel qu'on est Ansiman, pas la date précise, mais l'année précise.
2: Moi, je dirais 1994.
4: 2989.
7: 2002.
4: Aldon 0.
6: Je dirais 2004.
4: 2003.
3: Et attends, Vika, j'ai pas répondu, mais si on a la bonne réponse, on a le droit à quelque chose ou pas du tout? Non, c'est juste le plaisir de répondre à la question et de. D'accord.
4: C'est le plaisir.
3: Ben, 1999 alors.
4: Et bonne chance! Chanceux! A réussi à deviner, c'était en 2003!
2: Eh ben, il part bien pour prénom celui-ci, hein!
3: Bravo!
4: Merci à tous de m'avoir écouté!
2: Incroyable histoire, Lucas! Comme quoi la réalité dépasse souvent la fiction, même autour d'un simple échiquier. Alors, je vous propose de refaire une petite pause de pub. Heureusement pour vous, je n'ai plus de mots à placer, donc ce sera sans ma jolie et douce voix.
4: Poisson!
2: 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Merci Soria. On enchaîne maintenant avec une séquence très importante de notre émission. Voilà, on redevient sérieux là Soria, puisqu'avec Aline, vous avez décidé de nous faire réfléchir sur un sujet qui nous concerne tous au quotidien, les discriminations et le regard des autres. On vous écoute.
8: Alors, bonsoir.

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0: bon, je pense que je vais couper. Il annonce beaucoup de pluie.
1: Pardon.
0: Merci Stéphanie. C'est parti Soria.
2: Oui. Bonjour à tous. Aujourd'hui, on a décidé de vous parler d'un sujet qui nous concerne tous. Les discriminations.
0: Oui, qu'il s'agisse de validisme, de racisme, de grossophobie ou d'homophobie, malheureusement, on en voit de plus en plus aujourd'hui.
2: C'est vrai, et au fond, pourquoi ? Tout ça, c'est parce que un groupe de personnes pense être supérieur aux autres. Pour eux, il y aurait un modèle parfait d'humain. Et tous ceux qui ne rentrent pas dans cette case sont jugés, étiquetés ou vus comme plus faibles.
0: C'est complètement absurde. Prenons le racisme par exemple. Les origines, c'est beau. Aucune n'est moche et personne ne devrait se moquer des autres. La couleur de peau ne devrait jamais être une source de moquerie sous prétexte que certains pensent que la leur est meilleure.
2: Exactement. Franchement, je trouve ça incroyablement cruel et injuste. Personne n'a choisi d'où il venait et personne ne lui demandera jamais son avis. Alors qu'il est grand temps d'arrêter ces bêtises de race supérieure.
0: Et Soria, c'est pareil pour le validisme. Tu sais, ce moment où des personnes dites valides se sentent supérieures aux personnes en situation de handicap.
2: Oui, ou quand on se moque bêtement des personnes en fauteuil roulant, ou même des handicaps invisibles qu'on ne voit pas, comme le TSA, le trouble du spectre de l'autisme. C'est un trouble qui touche la façon de penser et de réagir avec des niveaux très différents selon les personnes.
0: Pareil pour la grossophobie ou l'homophobie. Juger le corps des gens ou qui ils aiment, ça ne regarde qu'eux en fait.
2: Bref, retenons une chose simple. Pour finir, arrêtons de vouloir coller tout le monde à un modèle idéal. La diversité, c'est ça, la vraie vie. Bien, maintenant, je voudrais vous poser quelques questions, chers chroniqueurs. Évidemment, le but n'est pas de blesser ou de critiquer qui que ce soit. Ce sont uniquement des mises en situation pour nous faire réfléchir. Lucas, je commence avec toi. Que ferais-tu si quelqu'un se moquait de tes origines? Comment est-ce que tu aurais réagi?
3: Si c'est moquer des origines, je serais à la justice pour demander de mettre en prison celui qui m'a harcelé de mes origines. Et petit conseil, s'il y a quelqu'un qui vous fait ça, surtout, dites aux adultes ou à la justice ou à la police.
2: Okay. Stéphanie, une question pour toi. Si tu avais un handicap, comment prendrais-tu une critique ou une moquerie à ce sujet?
4: Bonne question. Je pense déjà que ça dépend de là où j'en suis avec mon handicap. Est-ce que je l'ai accepté ou non? Je pense que si je l'ai accepté, ça me passerait certainement au-dessus. Si en revanche c'est encore compliqué pour moi de l'accepter, j'imagine que je rentrerai un petit peu dans l'art, quoi. Je ne me laisserai pas forcément faire.
2: Ok. Yann, une question pour toi. Dis-moi, comment aurais-tu réagi si quelqu'un te traitait de bizarre ou d'imbécile?
5: Je dirais que je suis intelligent, que je le prouverai en cours et je dirais un adulte de confiance.
2: C'est exactement ce qu'il faut faire. Aline, tu ferais quoi si quelqu'un critiquait ton poids en te disant « Regarde ce que tu fais, tu en prends un gros tir ?»
0: Ça vous fait rire apparemment. Moi, pas trop en fait. Surtout au niveau du poids, c'est forcément quand on touche le poids, on est tous quand même vexés, on peut le dire. Alors je pense que je ne serai pas sympathique dans ma réponse. Je pense que je dirais à cette personne, fais preuve d'humilité et avant de critiquer mon apparence physique, regarde-toi aussi. Parce que ceux qui critiquent, bien souvent, c'est aussi ceux qui eux-mêmes ont déjà des choses qui dysfonctionnent chez eux. Voilà, sur ce, sinon, je suis très bien au niveau de mon poids. Je voulais passer une petite info que sympathique. Je suis en rééquilibrage alimentaire depuis 5 mois et demi et j'ai perdu 5,8 kg. Et tout ça pour ma santé. C'est très important.
2: Et bravo le clash, hein.
0: Merci beaucoup, hein, Soria.
2: Oui. Chance, j'ai une question à te poser. Qu'est-ce que tu ferais si on te lançait? Mais tu n'es pas handicapé, t'es juste fainéant.
1: Je travaille, voilà, mais pas beaucoup.
2: Ok. Aaron, quelle serait ta réaction si quelqu'un te disait « Mais tu es gay, ce n'est pas normal. Aime une fille, bon sang. »
6: Je lui dirais « Mêle-toi de tes affaires. Ça ne te concerne pas, ça concerne ma vie. » Voilà.
4: Ouais, puis les filles, c'est chiant, Aaron.
6: Non.
2: Stéphanie, t'en es une.
4: Bah oui, bah je reconnais que on oui. peut être parfois un petit oui. peu compliqué.
2: On est un peu chiante. Hein. Les filles du studio, elles se reconnaissent.
4: Enfin, c'est qui sont chiantes. Bah allez, vas-y, continue ta chronique, là, ça rien.
2: Et enfin, Luna, tu ferais quoi si on te disait « Mais pourquoi tu écoutes tes Chinois gays qui dansent hein ?»
7: Je dirais « Mets pas tes affaires » et... Et je dirais que c'est beaucoup mieux que leur rap, c'est ton rap ou quoi. Oui. Et je dirais un adulte.
2: Oui. Alors là, juste une mini parenthèse, je suis absolument d'accord. Bon, j'avoue, j'y suis allée un tout petit peu plus fort sur cette question. Je suis mort de rire derrière mon micro. Mais moi j'irais foutu une patate directe.
4: Merci beaucoup les filles pour cette prise de parole nécessaire et ces mises en situation qui remettent les idées en place. Le respect, c'est la base, au studio comme au quotidien.

0: Les oiseaux, un conte oriental, dit par Anne-Marie Goujot, dans le cadre du Printemps de la Palestine, organisé par l'association France-Palestine.
1: Les oiseaux, ils viennent de manger dans un grand champ de blé. Les oiseaux ont l'estomac, le gésier qui est tout plein. Ils ont bien mangé, ils ont le ventre bien gonflé. Ils s'envolent pour aller retrouver leur nid. Mais voilà qu'une tempête se lève. Les nuages sont tout noirs et on entend le tonnerre, les éclairs. Voilà qu'un coup de vent enlève toutes les plumes d'un petit oiseau. Le petit oiseau se retrouve tout nu, et il tombe sur un arbre, il descend les branches de l'arbre, il n'a plus ses plumes pour se retenir. Voilà des gros oiseaux, des rapaces, des gros oiseaux qui vont manger les petits poussins ou les souris. Comme notre oiseau est tout nu, ils veulent le dévorer. Le petit oiseau qui est tout nu, il se prépare à se défendre contre ces gros oiseaux qui viennent sur lui. Et puis ses copains oiseaux, ils le cherchent partout. Où es-tu, petit oiseau? Où es-tu? Ah, il le retrouve enfin au pied de l'arbre, en train de se défendre. Et juste au moment où les gros oiseaux allaient becquer le petit, tous les copains arrivent et ils font peur, ils chassent tous les rapaces.

papa s'envole. Ouf! Mais il peut toujours pas voler notre petit oiseau. Alors, les copains, qu'est-ce qu'ils font? Ils vont avec leur bec prendre une plume sous leur aile. Et chacun prend une plume sous son aile et ils mettent les plumes sur les ailes du petit oiseau tout nu, partout sur son corps. Et voilà notre petit oiseau qui peut de nouveau s'envoler avec ses copains, avec ses compagnons. Au revoir les oiseaux, à la prochaine fois.

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0: Et bonjour à toutes et à tous, j'espère que vous allez bien, que vous passez une bonne journée, vous êtes bien sur Radio Déclic, merci si jamais vous nous rejoignez. C'est l'heure de votre émission quotidienne Déclic Midi, dont voici l'édition du mercredi 7 octobre. Il est actuellement midi et une minute au moment de la première diffusion de cette émission. Et qu'est-ce qui vous attend justement dans cette émission? Eh bien, nous allons avoir déjà une invitée qui va nous parler de Octobre Rose du côté de Gondreville. Il s'agit de Karine Vac, vice-présidente du CCAS de Gondreville et adjointe chargée des affaires sociales. Bonjour.
2: Bonjour.
0: Donc on vous retrouve dans quelques instants après le Flash Info et la chronique actu pour parler ensemble de Octobre Rose qui est organisé notamment par le CCAS de Gondreville. Mais avant ça, donc oui, il y aura une chronique actu. On va parler du 7 octobre 2023, évidemment, puisque nous sommes le 7 octobre. Donc ça fait trois ans, jour pour jour, qu'Israël se réveillait sous les roquettes. On va remettre un petit peu dans le contexte aussi et voir dans trois ans après où ça en est. Et puis en fin d'émission, nous aurons un agenda avec quelques sorties à faire sur le territoire. Il y a pas mal de concerts, notamment pour jeudi et vendredi. Et puis nous allons aussi tout simplement nous informer. On va commencer par là avec le Flash Info. 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
0: Et après une nouvelle journée de mobilisation mardi, le mouvement s'essouffle ce mercredi. L'acte 3 mardi a mobilisé entre 266 000 et 450 000 personnes dans le pays, d'après le ministère de l'Intérieur et les organisateurs. Parmi les manifestants, il y avait des lycéens, des étudiants, mais aussi des professeurs et des parents d'élèves. Ce mercredi, c'est beaucoup plus calme. Au lycée Majorel à Toul, d'après Les Républicains, la majorité des élèves ont repris les cours normalement. Selon la préfecture, la situation à 9h ce matin était calme dans tout le département, malgré quelques manifestants devant certains lycées. Seul le lycée Georges de la Tour à Nancy garde ses cours à distance, sinon tous les cours ont repris dans les lycées du département. Au niveau du gouvernement, le Premier ministre Sébastien Lecornu avait dans un premier temps demandé une suspension des cours jusqu'à la fin de la semaine. Il souhaitait qu'il y ait des temps d'échange dans les établissements. Le ministère de l'Éducation nationale a finalement tranché pour une reprise des cours, mais une demi-journée peut être consacrée pour un temps d'échange entre le chef d'établissement et les lycéens. Le président de la République a réuni plusieurs ministres et le Premier ministre mardi soir. À la suite de cette réunion, le Premier ministre a annoncé qu'il s'exprimera devant les Français ce mercredi à 18h30. On revient en local avec le début des rencontres organisées par la municipalité de Blénod-lès-Toul avec les habitants. C'était une promesse de son programme de campagne. La nouvelle municipalité souhaite instaurer des échanges avec des Béléniens désireux de s'intégrer à la vie communale. Selon l'Est républicain, une première rencontre a eu lieu. De nombreux sujets ont été évoqués. Les projets qui ne nécessitent pas de dépenses seront traités en priorité. On y trouve la propreté des rues avec le désherbage. Une réflexion est demandée concernant le futur fleurissement avec modification des espèces à planter compte tenu du réchauffement climatique. L'église aussi va être nettoyée. D'ailleurs, si vous voulez aider, eh bien, venez avec un balai ce samedi à partir de 9h. La présence de PFAS a été détectée dans 60% des œufs testés un peu partout en France. D'après Ici Lorraine, on en retrouve même par exemple dans des œufs testés chez un habitant du Toli dans les Vosges. La rédaction de Radio France et le laboratoire d'analyse agréé Labocea ont mené l'enquête depuis un an en analysant des œufs un peu partout en France. Ces œufs proviennent de poules élevées en plein air, en élevage ou chez des particuliers. Je rappelle que les PFAS sont des polluants dits éternels. La présence de ces molécules particulièrement difficiles à traiter et toxiques pour l'homme peut s'expliquer par la proximité d'usines chimiques qui en emploient ou en fabriquent, par exemple, pour élaborer des produits imperméabilisants. L'astronaute française Sophie Adenau rentre sur Terre. Elle a passé près de 240 jours dans l'espace dans l'ISS. Elle doit amerrir jeudi après-midi au large des côtes de la Californie. Elle a marqué quelques records durant son temps dans l'espace. C'était par exemple la première femme française à effectuer une sortie extravéhiculaire. Et enfin, les États-Unis réclament de la transparence à la Russie suite à l'apparition d'un cas supposé de peste dans la région sibérienne d'Irkoutsk. La mort de Daria Shipilova, une technicienne de laboratoire de 28 ans, inquiète les autorités américaines. Le président américain doit s'entretenir avec le président russe à ce sujet. Sur son site internet, l'ambassade des États-Unis en Russie exhorte ses ressortissants à quitter immédiatement le territoire russe. Les autorités russes, de leur côté, nient l'instauration de mesures sanitaires après le décès de cette technicienne de laboratoire. Et enfin, côté météo, eh bien, le ciel va peu à peu se recouvrir cet après-midi pour laisser place à de la pluie en fin de journée à partir de 17h. Il pourrait y avoir des orages dans la nuit de mercredi à jeudi. Nous sommes d'ailleurs en vigilance jaune pour orages dans le département jusqu'à jeudi soir. Les températures vont redescendre autour de 22-23 degrés aujourd'hui, cet après-midi, du côté de Toul jusqu'à 21 à Colombelles-les-Belles et Saxonction. Il va y avoir du vent aussi ce soir jusqu'à 45 km/h, donc prudence sur les routes. Demain, jeudi, ce sera essentiellement un temps couvert avec de faibles pluies au matin, l'après-midi également avec quelques éclaircies tout de même. Et là, on va vraiment redescendre côté température. On va aller jusqu'à 12 degrés demain jeudi. Et le vent d'ailleurs sera aussi présent. Et voilà donc pour les informations et la météo. Je vous propose maintenant de partir donc du côté du Proche-Orient pour parler donc de ce 7 octobre 2023. 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
0: Et oui, cela fait 3 ans, jour pour jour, qu'Israël se réveillait sous les roquettes le 7 octobre 2023, à l'aube des combattants du Hamas et d'autres groupes armés palestiniens franchissaient la frontière depuis la bande de Gaza. Ils attaquaient plusieurs localités du sud d'Israël, des bases militaires, des kibboutzim, mais aussi le festival de musique Nova. En quelques heures, plus de 1200 personnes étaient tuées, selon les décomptes aujourd'hui retenus par plusieurs sources. Des femmes, des hommes, des enfants, mais aussi des militaires. Et 251 personnes étaient emmenées comme otages vers Gaza. C'est l'attaque la plus meurtrière de l'histoire d'Israël. Cette journée fait basculer un conflit déjà ancien dans une nouvelle phase, d'une ampleur sans précédent. En réponse à l'attaque, Israël lance une vaste offensive militaire dans la bande de Gaza, transformant en profondeur le conflit et bouleversant l'ensemble du Proche-Orient. Pour remettre un contexte historique là-dedans, eh bien voici un petit rappel. Les racines de ce conflit remontent à plusieurs décennies. On remonte à la fin du mandat britannique sur la Palestine et à la création d'Israël en 1948. Cette création s'accompagne d'une guerre et de l'exode de centaines de milliers de Palestiniens. En 1967, Israël prend le contrôle de la Cisjordanie, de Jérusalem-Est et de Gaza. Depuis, plusieurs guerres et soulèvements ont opposé Israéliens et Palestiniens. Le Hamas prend le pouvoir à Gaza en 2007. Israël et l'Égypte imposent un blocus au territoire. Plusieurs guerres et affrontements opposent régulièrement le Hamas et Israël encore. C'est dans ce contexte de conflit ancien et jamais véritablement réglé qu'intervient finalement le 7 octobre 2023 l'attaque massive menée par le Hamas et d'autres groupes armés palestiniens contre Israël. Le territoire palestinien est rapidement dévasté, le bilan humain devient vertigineux. Selon les autorités sanitaires de Gaza, plus de 74 000 Palestiniens ont été tués depuis le début de la guerre. Ce bilan, qui ne distingue pas systématiquement civils et combattants, est cité par le média Reuters. Il reste difficile à vérifier indépendamment dans les conditions de la guerre. Des dizaines de milliers de personnes sont également blessées et une grande partie des infrastructures de Gaza est détruite ou endommagée. Pendant ce temps en Israël, une autre question obsède la société, celle des otages. Des libérations ont lieu lors de plusieurs accords et échanges. Certaines familles attendent pendant des mois, parfois plus d'un an, le retour de leurs proches. Le dernier otage israélien encore détenu à Gaza, Ran Givli, a finalement été retrouvé mort et ses restes rapatriés en Israël en janvier 2026. 3 ans après le 7 octobre, il n'y a donc plus d'otages israéliens détenus à Gaza. Cela ne signifie pas que la guerre est terminée. Un cessez-le-feu est entré en vigueur en octobre 2025. Il a considérablement réduit l'intensité des combats, mais il n'a pas réglé les questions fondamentales. Israël continue de mener des frappes dans la bande de Gaza. Selon le média Reuters, plus de 1400 Palestiniens ont encore été tués depuis le cessez-le-feu, d'après d'après les autorités sanitaires de Gaza toujours. Israël contrôle par ailleurs aujourd'hui près des deux tiers du territoire palestinien. La majorité des quelques 2 millions d'habitants de Gaza vivent dans des conditions extrêmement précaires, dans des bâtiments détruits ou des camps de fortune. Et le principal blocage reste le même. Que faire du Hamas et que faire de Gaza ? Israël exige le désarmement du Hamas avant un retrait complet de ses forces. Le Hamas refuse de déposer les armes tant que les opérations militaires israéliennes se poursuivent. Entre les deux, la reconstruction de Gaza reste largement bloquée. En Israël, le traumatisme demeure immense. Cette année, les commémorations ont une particularité. Elles se déroulent pour la première fois sans aucun otage encore détenu à Gaza. Mais elles interviennent aussi à quelques semaines d'élections législatives qui s'annoncent déterminantes pour le Premier ministre Benjamin Netanyahou. La responsabilité politique et sécuritaire du gouvernement dans l'échec qui a précédé l'attaque reste un sujet majeur de débat en Israël. Et de l'autre côté de la frontière, Gaza reste toujours en ruine. 3 ans après, le 7 octobre est donc à la fois une date, un traumatisme et le point de départ d'un conflit dont les conséquences sont encore loin d'être refermées. Point de départ, même si du coup c'est pas un départ défini, c'est plutôt un départ dans une autre ampleur du conflit, puisque le conflit, comme je l'ai expliqué, remonte déjà à plusieurs décennies. Une journée donc ce 7 octobre qui a changé Israël, une guerre qui a bouleversé Gaza et une région qui, 3 ans plus tard, reste toujours à la recherche d'une véritable sortie de crise. Donc pour écrire cette chronique, je me suis servi notamment d'articles de Courrier International, Le Monde et Reuters. Et je vous invite d'ailleurs à en lire des articles pour vous renseigner un petit peu sur justement voilà, comment on est 3 ans après le début de cette nouvelle étape dans le conflit Israël-Palestine. Je vous propose maintenant de parler d'Octobre Rose avec notre invité qui donc est dans le studio. On va parler notamment d'Octobre Rose du côté de Gondreville. 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
0: Et nous retrouvons maintenant Karine Vac, vice-présidente du CCAS de Gondreville et adjointe chargée des affaires sociales. Rebonjour.
2: Rebonjour.
0: Donc nous vous retrouvons donc pour parler notamment d'Octobre Rose, mais avant d'évoquer l'Octobre Rose qui va être organisé le 18 octobre prochain à Gondreville, j'aimerais qu'on reparle un petit peu du CCAS. Qu'est-ce qui se cache derrière ce sigle et qu'est-ce que fait le CCAS un peu au quotidien à Gondreville ?
2: Alors le CCAS, c'est le Centre d'Action Communale et Sociale, qui est une émanation directe de la commune, en fait, qui est gérée donc par le président, qui est ni plus ni moins que le maire, et donc par le président qui, en général, est un adjoint qui est en lien avec les affaires sociales. L'objectif d'un CCAS d'une commune, c'est de mettre en place en fait une action générale de prévention et de développement social, donc au sein de la commune, tout en aidant toutes les personnes vulnérables, mais pas que, puisque le CCAS propose aussi des dispositifs d'aide pour faciliter le quotidien de tout le monde, que ce soit des enfants aux personnes les plus âgées.
0: Oui, donc le public concerné est très vaste, au final.
2: Ah oui, très très vaste, puisqu'on va de la naissance jusqu'à la fin de vie, finalement.
0: Mais quelles sont un petit peu les actions alors qui sont menées au quotidien ?
2: Alors déjà, il faut savoir que nous avons une permanence toutes les semaines, donc que je tiens avec une des secrétaires de la mairie, donc tous les jeudis de 14h à 17h. Bien sûr, si ce créneau ne convient pas, je prends aussi sur rendez-vous les personnes qui en ont besoin. Et donc nous recevons les personnes qui sont nécessiteuses ou qui ont besoin d'aide. Ça peut être une aide alimentaire, une aide bon de chauffage, une aide pour réaliser des documents administratifs. Nous ne faisons pas que ça, puisque tout au long de l'année, nous réalisons en fait des actions en partenariat bien souvent avec l'école, mais aussi des actions plus, on va dire, à visée détente, hein, puisque tous les mardis après-midi, donc nous réalisons un atelier jeu. Donc toutes les personnes qui le souhaitent se réunissent pour jouer ensemble. Nous réalisons une fois par mois des vendredis culturels au cours desquels donc nous pouvons éventuellement aller sur une manifestation. Par exemple, la prochaine manifestation, nous emmenons en fait les personnes qui le souhaitent sur inscription, bien sûr. Nous les emmenons visiter en fait le jardin éphémère sur Nancy et nous leur proposons de faire un petit tour de Nancy avec le train, le petit train qui se déplace sur Nancy. Donc c'est assez sympathique. Et puis nous réalisons également, bien sûr, le repas de fin d'année qui est tant attendu. Donc tous les Gondrevillois de plus de 65 ans ont la possibilité soit d'assister au repas de fin d'année ou alors d'avoir le colis. Hein, donc actuellement nous avons tracté toutes les boîtes aux lettres et les personnes donc se sont prononcées en faveur soit du repas soit du colis de fin d'année. Et cette année, au mois de décembre, donc nous réalisons un loto à destination des personnes, on va dire, retraitées. Donc là, nous avons fait appel aux dons auprès de certaines entreprises gondrevilloises, mais aussi touloises, pour pouvoir récompenser en fait les personnes qui participent à ce loto de fin d'année.
0: Très bien, pas mal d'actions donc pour nos seniors alors.
2: Oui, beaucoup pour les seniors. Alors peut-être un petit peu moins pour les jeunes, parce que les jeunes sont pris en charge par ma collègue qui est, elle, adjointe aux affaires scolaires, périscolaires et extrascolaires en fait.
0: Mmh. Parce que j'ai raccourci un petit peu votre titre, mais non, normalement votre titre exact d'adjointe, c'est quoi exactement ?
2: Alors je suis chargée des affaires sociales, du lien intergénérationnel et du handicap. Et donc c'est quand même assez vaste, mais je travaille en étroite collaboration avec Christelle Bécher, donc qui est adjointe aux affaires scolaires, et donc nous réalisons en fait dans le cadre du lien intergénérationnel des actions qui permettent de faire rencontrer des personnes âgées avec les enfants de l'école primaire.
0: Ça marche toujours bien, je pense, ce genre de rencontre, effectivement. Oui. Et au niveau du handicap, qu'est-ce qui a un peu évolué ?
2: Alors, au niveau du handicap, en fait, le CCAS sert vraiment d'interface pour orienter les personnes qui souffrent d'un handicap vers bien souvent Cap Emploi pour retrouver en fait une employabilité. On les aide également à rédiger en fait des CV et bien souvent on les aide pour mettre en place les démarches administratives nécessaires pour qu'ils soient pris en charge soit dans le monde du travail soit dans le monde du handicap en fait.
0: Donc si on veut contacter le CCAS, on peut faire comment ?
2: Alors pour contacter le CCAS, il suffit de contacter tout simplement la mairie au 03 83 63 60 22 et donc demander à prendre un rendez-vous avec l'adjoint en charge du CCAS.
0: Très bien. Alors en plus, le CCAS va s'engager donc très prochainement donc dans une belle action, Octobre Rose, le dimanche 18 octobre. Est-ce que vous pouvez nous en dire un peu plus sur cette marche solidaire ?
2: Oui, donc le CCAS propose une marche solidaire de 5 km donc le dimanche 18 octobre pour une cause qui est essentielle, c'est le cancer du sein qui, on le rappelle, ne touche pas uniquement les femmes, mais touche aussi 5% des hommes. Et donc, cette cause nous est chère. Et à travers cette marche, en fait, l'objectif, c'est de récolter des dons dont l'intégralité sera reversée, en fait, à la Ligue contre le cancer au niveau départemental, donc du département 54. Donc c'est une marche en fait qui est accessible à tout le monde puisque on l'a fait à l'intérieur du village de Gondreville. Elle est accessible pour les enfants mais aussi pour les personnes un peu plus âgées.
0: Mmh. Quel sera un petit peu le parcours ?
2: Alors le parcours, on démarre donc on attend toutes les personnes inscrites puisque bien sûr il faut s'inscrire. On attend les personnes à partir de 10h donc à la halle près de la mairie. À 10h, il y aura un petit échauffement musculaire qui sera réalisé par une prof de yoga de Gondreville également. Et puis donc nous partirons faire la marche à rythme individuel, on va dire. Et donc à midi, nous nous retrouvons en dessous de la halle avec la directrice du comité départemental 54 de la Ligue contre le cancer pour leur remettre le chèque en fait que nous aurons récolté au regard des dons versés.
0: L'année dernière, vous l'aviez déjà fait cet événement, vous aviez récolté combien ?
2: Alors l'année dernière, nous avions récolté 645 €. L'objectif cette année, c'est d'aller encore plus loin. C'est la raison pour laquelle nous avons engagé également tous les présidents des associations de Gondreville qui ont relayé en fait l'information auprès de leurs adhérents pour qu'ils puissent participer également.
0: Mmh. on n'a pas besoin d'être sur Gondreville pour participer, on peut être un habitant de alentours.
2: Pas du tout, tout à fait. Nous avons des personnes de Toul, nous avons des personnes de Bois de Haye qui viendront également rejoindre cette marche solidaire de 5 km.
0: Très bien. Alors, au niveau de l'inscription, justement, ça se passe comment? Il faut s'inscrire donc en amont, mais on fait comment?
2: Alors, pour l'inscription, donc, nous avons affiché dans tous les commerces et dans les lieux publics des affiches sur lesquelles il y a un petit QR code à flasher. Ce QR code renvoie directement sur l'association Hello Asso de la Ligue contre le cancer, et donc on s'inscrit directement. Il ne faut pas oublier non plus de s'inscrire auprès de la mairie, puisque l'objectif c'est de savoir un petit peu le nombre de participants pour adapter en fait le petit pot de l'amitié à midi au retour de la marche.
0: Très bien. Donc c'est 5 euros minimum, là, mais on peut donner plus si on a envie.
2: Tout à fait, nous avons mis à 5 euros minimum l'inscription, mais on peut donner 10, 15, 20, on peut donner ce qu'on veut en fait.
0: Très bien, j'aime bien remarquer aussi, pensez à apporter votre gourde, parce que du coup effectivement, même ces 5 kilomètres, ça donne soif quand même.
2: Alors oui, on avait mis ça dans l'espoir qu'on ait en fait notre ami le soleil avec nous. Malheureusement, on ne peut pas prédire encore jusqu'au 18 octobre. Mais bon, effectivement, 5 kilomètres, c'est à peu près, pour quelqu'un qui marche normalement, une heure et quart. Et donc, voilà, c'est pour pouvoir s'hydrater, en fait, le long du parcours, pour que les muscles restent bien en activité.
0: C'est très important. Et il y a d'ailleurs une séance d'étirement, d'échauffement avant le départ avec une professeure de yoga.
2: Voilà, tout à fait, c'est ce que je disais tout à l'heure. Mmh. Donc c'est une prof de yoga qui nous propose à titre gracieux, et donc nous la remercions, un petit échauffement pour s'échauffer un petit peu les muscles. Alors ça peut paraître bizarre effectivement de s'échauffer pour aller marcher, mais on utilise beaucoup de muscles. Aussi bien au niveau des jambes qu'au niveau des pieds, qu'au niveau des bras. Donc elle va proposer avec de la musique un petit échauffement, étirement pour mettre un petit peu tout le monde dans l'ambiance, et puis après la marche pourra débuter.
0: Et après on marche à son rythme.
2: Tout à fait, chacun marche à son rythme, il n'y a pas du tout d'objectif de temps. L'idée c'est qu'à midi on puisse rassembler toutes les personnes bénévoles qui ont bien voulu participer à cette marche pour pouvoir offrir le chèque à la Ligue contre le cancer, et puis offrir un petit pot de l'amitié.
0: Eh bien, très bien. Donc, on note la date du dimanche 18 octobre, et on peut encore s'inscrire jusqu'au 10 octobre en scannant le QR code sur les affiches. On peut demander aussi à la mairie pour s'inscrire.
2: Tout à fait. Si des gens ont des problématiques pour scanner ou pour trouver l'affiche, on peut tout à fait, en fait, téléphoner à la mairie pour s'inscrire.
0: Eh bien, très bien. Merci beaucoup, Karine Vac, donc vice-présidente du CCAS de Gondreville et adjointe chargée des affaires sociales pour la mairie de Gondreville, de nous avoir parlé de ce bel événement solidaire. Merci.
2: Merci beaucoup.
0: Et bonne marche.
2: Merci.
0: Merci, au revoir.
2: Au revoir.
0: On va terminer cette émission Déclic Midi avec l'agenda, donc quelques sorties à vous présenter. 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
0: Alors, qu'est-ce que vous allez pouvoir faire sur le territoire pour ces deux prochains jours, jeudi et vendredi? Vous avez notamment un stage de jardinage, une construction d'une haie sèche et paillage qui vous est proposé à Bois de Haye, à l'Institut Saint-Camille, ce jeudi 8, de 10h à 15h, avec la communauté de communes Terre Touloise. Vous pouvez encore réserver votre place, c'est gratuit. Vous pouvez même arriver de toute façon comme ça aussi, hein. C'est vraiment pour apprendre à valoriser les ressources de votre jardin, puis à nourrir le sol, protéger vos cultures et accueillir davantage de biodiversité. Votre regard changera sur les déchets verts et les plantes et les animaux indésirables. Il vaut mieux se munir de bottes et de gants pour faire cet atelier qui est gratuit. Vous avez une bourse aux vêtements qui est prévue le 9 et le 10 octobre à la salle des fêtes de Tantonville, bourse aux vêtements d'hiver et objets de puériculture. Vous pouvez encore déposer ce mercredi de 15h à 18h30 des vêtements, et le vendredi et samedi il y aura les ventes, le vendredi de 14h à 18h30, le samedi pardon de 10h à 11h30, et après l'après-midi il y a donc le retrait des invendus. N'hésitez pas, voilà, si vous voulez vendre bien des vêtements que vous ne vous servez plus, vous pouvez les amener donc à Tantonville. C'est pris en charge par le foyer rural de Tantonville. Et sinon, il y a aussi le marché de la seconde main, la première édition qui est organisée à la communauté de communes de Moselle et Madon, à Neuf-Maisons, dans le marché couvert, ce vendredi et ce samedi, le vendredi de 14h à 18h, le samedi de 9h à 17h. Là aussi, vous allez pouvoir retrouver, alors là, c'est plus des objets d'occasion vendus par des professionnels du réemploi. Il y a aussi des stands de sensibilisation, un atelier hyper café qui aura lieu le samedi matin. Donc voilà, là, vous aurez du mobilier, de la décoration, de l'électroménager, des matériels informatiques, des vêtements, des livres, des jeux, des jouets, même aussi des vélos, du matériel d'aide à l'autonomie. Ces objets ont été contrôlés, nettoyés et seront vendus par des professionnels. Il y a notamment La Fabrique, Envie, Infocel, le Secours Populaire ou encore Le Relais, Tricot Couture Service, Emmaüs, Écolecteur. Voilà, vous avez pas mal de professionnels que vous pourrez rencontrer. Vous pouvez aussi retrouver les Restos du Cœur et les Jardins Partagés de Neuf-Maisons qui seront présents avec des activités et aussi notamment voilà des créateurs du secteur et bien sûr le service prévention et gestion des déchets de la Comcom Moselle et Madon Covalum. Voilà, donc n'hésitez pas à y aller, vous allez pouvoir vous instruire sur le réemploi. Et vous avez une interview d'ailleurs des organisateurs sur le site de radiodéclic.fr si vous voulez en savoir plus pour vous préparer pour ce vendredi et ce samedi, n'hésitez pas à aller l'écouter. Et sinon, vous avez une conférence ce vendredi à 19h à la salle Michel Dinet à Toul sur le sommeil du jeune enfant. C'est aussi organisé par la communauté de communes, mais celle-ci de Terre Touloise. C'est gratuit et donc là, ça sera pour mieux comprendre les besoins en sommeil de l'enfant selon son âge, les difficultés les plus couramment rencontrées et découvrir des pistes et des outils concrets pour mieux l'accompagner au quotidien. Vous pouvez réserver en allant sur le site de la communauté de communes Terre Touloise. Côté spectacle, vous en avez quelques-uns. Il y a le théâtre contemporain Aquarium. Ce sera donc la nouvelle création du théâtre de cristal qui aborde la thématique du harcèlement. Derrière ce mot, il y a des réalités souvent invisibles, silence, isolement, peur. Aquarium a été écrit à partir de la rencontre de collégiens et de leurs témoignages. Ce spectacle est à voir ce vendredi à 20h30 au théâtre de cristal à Vannes-le-Châtel. Vous pouvez réserver jusqu'au jour inclus. Le plein tarif est de 10 euros. Pour les demandeurs d'emploi et les étudiants scolaires, ce sera 8 euros. Et pour les enfants de moins de 12 ans, ce sera 6 euros. Il y a aussi le spectacle culotté à voir aussi ce vendredi à 20h30. Mais là, c'est du côté de la salle des fêtes de Velaine-en-Haye. C'est par Avam et c'est gratuit. Culotté, c'est se dit des femmes courageuses, hardies, dégourdies, effrontées, qui confinent parfois à l'insolence. C'est une pièce présentée par la compagnie Lorraine Incognito, d'après la bande dessinée de Pénélope Bagieux. L'entrée est libre pour les adhérents de l'Avam, 5 euros sans adhésion. Et il n'y a pas besoin de réserver, vous pouvez venir sur place le soir même, donc vendredi à 20h30. N'hésitez pas. Sinon, si vous avez envie plutôt de la musique, il y a Raphaël Goulard qui vous propose un spectacle de musique brésilienne ce vendredi au restaurant Le Pavillon Bleu de Villers-Saint-Étienne de 20h à 23h. C'est gratuit. Et donc là, Raphaël Goulard, c'est de la musique brésilienne. Il vous fera voyager à travers une large palette de rythmes, que ce soit de la samba, bossa nova, foro, mais aussi des reprises internationales révisées à sa manière. Autre concert, mais là ça sera un hommage à Jacques Brel, on change de style, à Chaligny, à La Chapelle, à 20h, ce vendredi également, et c'est organisé par Eclexic. Le plein tarif est de 8 euros, pour les jeunes de moins de 13 ans c'est gratuit, et donc là c'est avec Michel Ganson, accompagné à l'accordéon par André Cultita, et alors c'est le plein tarif est de 8 euros, j'ai dit, mais voilà, il y a 2 euros en fait sur chaque entrée qui vont être reversés à la réfection de la chapelle. La chapelle Notre-Dame du Fer, hein, qui a été construite bénévolement par des mineurs et des sidérurgistes dans les années 50. Et donc voilà, pour lui redonner un petit coup de neuf, eh bien, vous allez pouvoir donner une contribution en participant à ce concert ce vendredi à 20h. Et je termine avec Résonance, qui est un spectacle à voir à la salle des fêtes de Bainville-sur-Madon par le Famille Rurale de Bainville-sur-Madon. Le plein tarif est de 8 euros. Ça s'appelle donc Résonance et c'est dans le cadre cadre du Festival du Théâtre Contes et Récits de Vie par Julie Horry. Il y a des rencontres qui peuvent changer votre vie et vous ouvrir un chemin. Hasard, coïncidence, destin, ce récit est celui d'un don, celui d'un instrument à l'âme fêlée, le violoncelle. Et ce spectacle est à découvrir donc ce vendredi à 20h30 et le plein tarif est de 8 euros. Voilà donc pour l'agenda et voilà aussi pour ce déclic midi qui se termine. Je vous souhaite à toutes et à tous une très bonne journée. Restez à l'écoute puisqu'il y aura un prochain rendez-vous en Terre de Lorraine dans quelques secondes et ce sera un tourisme en Terre de Lorraine. Nos professionnels du tourisme sont arrivés. Ils vont s'installer dans le studio donc on se retrouve dans quelques instants et sinon je vous souhaite à toutes et à tous une très bonne journée sur Radio Déclic.
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0: Et bonjour à toutes et à tous. Merci si vous nous rejoignez ou sinon rebonjour vu qu'on était ensemble il y a quelques minutes. Donc nous allons maintenant découvrir un nouveau tourisme en Terre de Lorraine. Aujourd'hui on va s'intéresser au décryptage du paysage pour ce mois d'octobre. Nous avons dans le studio Logan Mathieu qui est conseiller en séjour guide nature pour la maison du tourisme Terre Touloise. Nathalie Merlet, agente de développement en charge de l'office de tourisme du pays du Saint-Ouen. Et Adrien Krieg, qui est responsable de service développement économique et tourisme pour le pays de Colombey et du Sud Toulois. Bonjour à tous les trois.
1: Bonjour.
0: Vous avez des titres à rallonge. Hein.
2: Oh bah, c'est Adrien. Hein,
0: oui, c'est ça.
2: Super cool.
0: Oui, c'est vrai. Fait, hein,
3: on a des postes normaux.
2: Voilà, c'est ça.
0: Comment allez-vous en ce mois d'octobre?
4: Bien, il fait beau.
0: Oui, c'est vrai, pour l'instant.
3: Pour l'instant.
0: Et ben, ça va arriver, t'inquiète pas.
2: Alors, effectivement. C'est dramatique d'être obligé de le dire, mais oui.
0: Oui, bah pour la beauté de notre paysage, effectivement, un
3: exactement,
0: peu de pluie ne ferait pas de mal.
3: Bien.
0: Alors, on va commencer avec honneur aux dames Nathalie. Donc, on va du côté du pays du Saint-Ouen.
2: Et oui, donc du côté du pays du Saint-Ouen. Donc le Saint-Ouen, je le resitue, on ne sait jamais hein, si tout le monde ne sait pas où c'est. On est bien au sud de Nancy et c'est un paysage qui se caractérise un petit peu parce qu'il est vallonné. On a de vastes espaces agricoles, on a de nombreux villages. 55 d'ailleurs, je précise, 55 villages pour la communauté de communes du pays du Saint-Ouen. C'est un territoire en fait très nature, agriculture, l'agriculture occupe une place essentielle, mais on a aussi quand même pas mal de forêts et en fait en ce moment c'est vraiment la période je pense pour partir en fait à la découverte. J'ai envie de dire c'est vrai qu'on aime l'automne. Parce que les couleurs sont toujours vraiment des périodes super belles et très agréables. Hein. Printemps, automne, c'est quand même généralement pour les paysages les deux périodes les plus agréables, même si effectivement en ce moment, c'est pas trop où on est. On ne sait pas encore si c'est printemps, été, automne.
0: L'automne va arriver demain, vraiment.
2: Voilà.
0: On perd 10 degrés.
2: Demain, on perd 10 degrés, tout va bien. Et donc, moi, ce que je vous propose, bah, c'est de partir, en fait, quoi de mieux que de faire de la randonnée quand on veut faire du décryptage, en fait, hein, tout simplement. Alors, c'est vrai qu'on connaît tous la colline de Sion et ses nombreux circuits touristiques et ses circuits randonnées. D'ailleurs, au petit passage, la Cité des Paysages, si vous voulez découvrir vraiment aussi ce sont les paysages, je vous invite à y aller. Elle est encore ouverte et c'est toujours chouette d'aller découvrir ce parcours muséographique. Et puis, ben, au niveau de la randonnée, forcément, on a des randonnées alors plus classiques en ville, à Vézelise, mais on a aussi les randonnées, et notamment autour de Arouet et Xirocourt. Voilà, on va changer un petit peu de terrain de jeu, parce que c'est vrai qu'on est toujours sur les mêmes terrains de jeu. Et donc, du côté d'Arouet et du côté de Xirocourt, ben, en fait, on a un territoire qui est vraiment très, très chouette, avec pas mal de boucles, de détours, un petit peu d'eau. Alors, je dis un petit peu d'eau, parce que c'est vrai qu'en ce moment, c'est un petit peu bas encore, quand même, hein. Pas se mentir, mais ça nous permet de découvrir en fait un territoire vallonné, les sous-bois, avec le circuit de Naboncourt qui fait 11 km, qui est un circuit très sympa, circuit du couvent. Alors tous ces circuits, je vais pas vous les détailler parce qu'effectivement on va pas faire un listing. Moi, ce que je vous invite à faire vraiment, c'est d'aller sur le site internet donc des randonneurs du Saint-Ouen ou encore sur celui de l'office de tourisme du pays du Saint-Ouen pour découvrir un petit peu tous ces circuits que vous allez avoir. Alors, il y en a quand même pas mal. Hein. Il y en a aussi autour de Gauvillers. Alors, c'est aussi très sympa. Et là, on va avoir aussi des randonnées qui vont être un petit peu différentes. Mais vraiment, je vous engage en ce moment à partir à la découverte de nos paysages au travers de la randonnée. Et ça sera mon message, en fait, pour ce jour superbe, où il faut encore qu'on profite du soleil.
0: Effectivement, donc de très beaux coins à visiter dans le Saint-Ouen. Est-ce que tu as autre chose à nous confier?
2: Non, bah alors en fait, nous on a énormément d'animations tous les week-ends. Là aussi, on va pas faire une liste à la Prévert. Hein. Je pense qu'aujourd'hui, on a tous l'habitude d'aller surveiller un petit peu les sites internet en fait des uns et des autres. Donc n'hésitez pas à sortir aussi un petit peu des axes principaux pour aller découvrir en fait les petites routes communales bien souvent. Voilà, ça sera mon message pour ce décryptage du paysage.
0: Très bien, merci beaucoup Nathalie. Il n'y a plus de visite de Tontonville, là c'est fini.
2: Non, ça y est, on a terminé. Ouais, on a fait la dernière qui a très très bien marché. Bah, mais elles vont revenir, hein. Elles vont revenir très très vite en fait. On espère en refaire plein d'autres.
0: Eh ben, on le souhaite aussi. Et puis on embrasse l'un des guides, Jean-Marc d'ailleurs, au passage.
2: Tout à fait.
0: Très bien. Alors on va quitter maintenant le Saint-Ois pour partir du côté du pays de Colombey et du sud Toulois avec Adrien. De quoi vas-tu nous parler aujourd'hui ?
1: Alors, je vais vous parler d'une nouveauté sur notre site web concernant notre carte touristique. Et comme Nathalie le disait, en pays de Colombey également, on a un territoire assez diversifié, donc avec des plaines, des reliefs, des espaces agricoles et beaucoup de forêts. Mais on a aussi plein de villages qui ont chacun leur identité, leur patrimoine et leurs particularités. Et pour permettre de découvrir tout cela un peu différemment, la communauté de communes du pays de Colombey dispose aujourd'hui d'un outil numérique qui vient compléter la carte touristique version papier qu'on avait jusqu'à maintenant. Et elle reste le support de départ, mais elle permet de découvrir maintenant le territoire de son ensemble avec les différents sites, principaux points d'intérêt. Et grâce à ce format numérique, on peut aller beaucoup plus loin dans la découverte. Et l'idée était de pouvoir entrer véritablement dans le territoire à travers des visites à 360 degrés. Donc aujourd'hui, plusieurs communes et plusieurs sites sont déjà accessibles de cette manière. Donc on a Favières et sa base de loisirs, on a Blénol-les-Toul et Vannes-le-Châtel. Et depuis peu, on a ajouté Vicherey. Donc l'un des intérêts de cet outil, ce sont évidemment les prises de vue réalisées par drone, qui nous permet de prendre de la hauteur, puisque certaines vues sont réalisées à une centaine de mètres au-dessus du sol. Et forcément, on découvre un territoire d'une manière que l'on n'a pas forcément l'habitude de voir. Et grâce aux 360 degrés, on peut regarder tout autour de soi et observer la manière dont le village s'inscrit dans son environnement. Donc comme je le disais, on peut voir les reliefs, les plaines et les forêts qui couvrent le territoire. Et les différents espaces bâtis qu'on y retrouve. Et donc pour quelqu'un qui habite depuis longtemps, c'est intéressant. Ce sont des paysages que l'on connaît, que l'on traverse régulièrement, mais que l'on a rarement l'occasion d'observer depuis une centaine de mètres de hauteur. Et le principe consiste simplement à, pas forcément à proposer seulement une belle vue, mais de faire des focus sur différents onglets et points cliquables qui nous permettent de découvrir des spécificités de chaque commune, le patrimoine, l'histoire et différents éléments d'intérêt. Donc on peut commencer par regarder le paysage dans son ensemble, puis faire des focus sur tout ce qui constitue l'identité du village. Et donc depuis peu, on a enrichi l'expérience avec la commune de Vicherey. Vicherey est un bon exemple de ce que l'on souhaite progressivement développer sur le territoire. Donc on peut découvrir le village depuis les airs. On prend de la hauteur au-dessus du village, au-dessus de sa halle, mais également au-dessus de son église. Ensuite, on peut poursuivre la visite directement à l'intérieur de cette dernière. Donc on passe d'une vision très large du paysage à une découverte beaucoup plus précise du patrimoine du village. Et la principale nouveauté avec Vicherey, c'est qu'on ne se contente plus uniquement de regarder, on peut aussi écouter. Une voix off accompagne désormais la visite et raconte une petite histoire. Donc il y a d'abord l'histoire du village de Vicherey, puis celle de son église, et c'est là que l'outil devient particulièrement intéressant. Une vue à 360 degrés permet de montrer le lieu, mais le fait d'y ajouter une histoire permet de comprendre ce que l'on regarde. Donc on ne fait plus simplement tourner une image autour de soi, on écoute le récit du village, on découvre le patrimoine et en même temps les images nous permettent de visualiser les lieux dont on nous parle. Donc ça rend la visite beaucoup plus vivante, c'est beaucoup plus immersive. Et c'est justement cette logique qu'on souhaite poursuivre dans les prochains mois. Et donc plusieurs communes de la communauté de communes devraient elles aussi voir apparaître progressivement un focus spécifique. Donc l'objectif est de reprendre cette idée développée à Vicherey, présenter les paysages à 360 degrés, mettre en avant les éléments d'intérêt de la commune et y associer une petite histoire contée avec cette voix off. Et donc chaque village pourra progressivement raconter ce qui fait sa particularité. Et ce qui est intéressant, c'est que ça ne vient pas remplacer la carte touristique papier. Au contraire, les deux outils sont complémentaires. Et donc la carte papier permet d'avoir une vision globale du territoire et de préparer sa découverte. Et le numérique permet ensuite d'entrer davantage dans les communes, de prendre de la hauteur, de découvrir les paysages et d'obtenir les infos complémentaires sur les différents points d'intérêt. Donc l'objectif final reste évidemment de donner envie de découvrir le territoire réellement. Parce qu'une visite virtuelle ne remplacera évidemment jamais le fait de se promener dans un village, de découvrir un bâtiment, de marcher dans nos paysages. Mais elle peut être une première porte d'entrée, et donc de découvrir un endroit que l'on ne connaît pas forcément, de se dire ensuite, tiens, ça pourrait être intéressant d'aller voir sur place. Et cet outil peut être intéressant aussi bien pour quelqu'un qui vient de l'extérieur que pour les habitants du territoire eux-mêmes. On connaît généralement très bien sa propre commune, mais beaucoup moins les villages situés parfois à seulement quelques kilomètres. Donc cette carte numérique permet donc aussi de redécouvrir notre propre territoire. Et quand on prend de la hauteur grâce aux vues à 360 degrés, on s'en rend particulièrement bien compte de la diversité des paysages et du pays de Colombey. Donc on y voit encore une fois relief, plaines, espaces agricoles et forêts qui couvrent notre territoire, mais également la manière dont nos villages se sont installés dans ces paysages. Et donc je vous donne rendez-vous aux auditeurs sur le site internet de la communauté de communes du pays de Colombey et du Sud-Touloua pour découvrir notre carte touristique numérique, et vous pourrez donc découvrir à Favières sa base de loisirs, Blénod-les-Toul, Val-Neuchâtel et ça est la toute nouvelle visite de Vicheray avec son village, sa halle et son église. Donc c'est un outil qui permet véritablement de prendre de la hauteur, de découvrir nos paysages autrement et surtout de donner envie de venir découvrir sur place notre magnifique territoire.
0: Très bien, merci beaucoup Adrien donc pour ce détail de la carte touristique numérique. On n'a plus qu'à naviguer depuis notre PC ou notre téléphone dans les différents villages du pays de Colombey avant de s'y rendre sur place. Évidemment, c'est quand même mieux effectivement de visiter à pied, c'est quand même mieux.
2: Et c'est meilleur pour la santé.
0: Aussi, voilà, oui, parce que bon, les visites effectivement de musées comme ça aussi virtuelles, c'est sympa, mais c'est quand même mieux effectivement pour la santé de marcher un peu. D'ailleurs, cette carte touristique, donc on a parlé de la numérique, mais il y a une version papier qu'on peut retrouver. Hein,
1: exactement. Donc normalement, elle est disponible dans les offices du tourisme, mais également au sein de la maison intercommunale des services de Colombey.
0: Et bah très bien. Merci beaucoup, Adrien. On va maintenant partir du côté des terres touloises avec Logan. De quoi vas-tu nous parler, toi, comme paysage?
3: Moi, je vais évoquer la ressource de l'eau. Parce que on s'en est bien rendu compte cette année. Je peux d'ailleurs que compléter ce qui a déjà été dit sur les deux territoires voisins, c'est qu'on a quand même des paysages qui sont quand même relativement semblables, c'est-à-dire plutôt rural, avec évidemment une présence de la nature assez importante autour des villages. Et pourquoi je vais évoquer l'eau, c'est, je vais vous donner un chiffre, c'est un ordre de grandeur, sur la CC2T, il y a quand même 600 km de cours d'eau, ce qui est quand même plutôt imposant. Ça prend en compte donc les quatre principales rivières, hein, le Terroin, l'Esch, la Bouvade et l'Ingressin, mais également tout le petit chevelu qui serpente dans les campagnes et qui vont donc se jeter dans cette rivière, qui est évidemment la Moselle. Et tout ça prend pas également en compte les centaines de lacs, d'étangs qui sont présents sur nos territoires, et également les prairies humides, alors qui certes ont tendance à diminuer en surface, mais qui sont présentes. Et ce qu'il faut même se rendre compte avec l'eau, c'est que c'est vraiment cette ressource qui a fasciné vraiment le paysage, puisque l'activité humaine s'est donc développée, s'est adaptée à cette ressource. Il suffit d'observer où sont situés les villages, généralement c'est à proximité des rivières. Parfois la rivière passe vraiment dans le village. Si on prend le Terroin, vous prenez des villages comme Sanzay, Ménil-la-Tour, Andilly, le Terroin passe vraiment dans le village. Puis par la suite, des villages comme Jaillon, etc., il est vraiment à proximité. La Bouvade passe dans Miclay. Le peu de kilomètres que fait l'Esch sur notre territoire, vous avez des villages comme Manonville, Minorville, Ansauville, qui sont vraiment construits à proximité. Ça aussi permet de développer tout un patrimoine qui est lié à l'eau. Dire aujourd'hui, les abreuvoirs, les guéoirs, les lavoirs, les moulins sont tout un patrimoine qui est vraiment lié à cette ressource. Et si on extrapole et que demain, vous allez visiter le musée de Toul, vous allez vous rendre compte que dans les premières salles préhistoriques, antiques, tous les villages qui ont vraiment donné beaucoup de vestiges, ce sont tous des villages qui se sont développés autour de l'eau. Ça va être les villages autour de la Moselle ou les villages autour de la forêt Larenne et des coteaux. Pourquoi? La présence du Terroin et également du bois comme ressource, mais également de toutes les sources qui permettaient de sortir donc des coteaux. Donc c'est vraiment très important. Et quand on prend un peu de hauteur, là encore, nos paysages le permettent de prendre de la hauteur.
2: Ah, toi aussi, tu fais du 360 degrés.
3: Ah ouais.
2: Ah ouais.
3: À 360.
2: À 360.
3: 360. Bah alors, 180 oui. Plutôt, sur les coteaux. Mais, si nous, par exemple, vous allez sur les points de vue à Bouc, sur les points de vue à Brûlé, à Lucet, vous avez une belle vue sur la plaine de la Wavre, qui est une plaine marécageuse. Vous allez vous rendre compte que même si l'eau, vous ne la voyez pas directement, vous pouvez la deviner. Il suffit d'observer notamment les ripisylves, hein, donc c'est les bordures des rivières. En fait, elles épousent vraiment les méandres de la rivière et vous allez vous rendre compte que quand vous avez une haie qui est parfaitement rectiligne, on est vraiment sur la, généralement,

0: Vous observez comment l'homme a développé son activité, vous allez vous rendre compte qu'il y a une proximité très importante entre l'activité humaine et l'homme. Et là, on se rend compte d'une chose, c'est que forcément, quand l'homme est quand il s'est sédentarisé, il s'est appuyé sur son relief et sur les ressources qui lui importaient, les forêts et l'eau. Et là, on se rend compte que tous nos villages et tout le développement, donc depuis la sédentarisation de l'homme, s'il y a 10 000 ans, s'est donc développé autour de ces ressources. Et donc aujourd'hui, le paysage qu'on a, c'est un héritage de ces 10 000 ans d'histoire qui se sont cumulés. Et les randonnées, effectivement, permettent de pouvoir se plonger dans ce paysage, soit en suivant des randonnées dans les forêts, le long des rivières, ou alors de pouvoir prendre un peu de hauteur. Et c'est vrai qu'aujourd'hui, les drones permettent aussi d'avoir une vision qu'on ne peut pas toujours avoir, notamment sur les villages de plaine. Et ça, c'est plutôt important. Et tout le patrimoine, ça, encore une fois, je le répète, hein, traverser un village lorrain, les trois quarts du patrimoine que vous allez observer, c'est lié à l'eau. C'est les abreuvoirs, c'est les lavoirs, c'est les guéoirs. Même sur les maisons lorraines, vous avez souvent la sortie des anciens éviers qui sont encore présents de temps en temps. Donc vraiment, vraiment l'eau, c'est... Comme on dit que l'eau, c'est la vie, c'est le cas. Et c'est d'autant plus important quand on, au vu de la saison qu'on a eue, on se rend compte que l'eau est d'autant plus importante. Et derrière, évidemment, ça cache aussi toute une biodiversité qui caractérise aussi nos paysages, parce que généralement, le long d'un cours d'eau, d'un étang, ou d'un lac, ou d'un petit, d'une petite mare, vous allez avoir tout ce qui va être amphibien, vous allez avoir tout ce qui va être les oiseaux, un petit peu tout ça, forcément. Aujourd'hui, les mares qui sont sèches en forêt, le peu de points d'eau qui reste encore, il suffirait de mettre une caméra pour se rendre compte à quel point c'est le lieu aujourd'hui, le lieu principal de vie d'une forêt. C'est les derniers petits points d'eau qui restent. Et voilà, c'est pour ça que c'est assez important et qu'il faut la connaître et puis également la préserver.
1: Mais le lavoir était bien aussi le principal lieu de vie à l'époque. Hein.
0: Exactement.
1: C'était quand même le quarail. Hein.
0: Ouais, on va schématiser, c'était le bistrot pour les femmes.
1: Ouais, tout de suite, évidemment.
0: Ah, les hommes avaient le bistrot, les femmes avaient le lavoir.
1: Ouais. Bizarrement.
0: Mais effectivement, il faut aussi rappeler que dans beaucoup de villages, l'homme n'était pas accepté dans le lavoir.
1: Il n'avait pas besoin, en fait.
0: Hein. Il n'avait pas besoin.
1: Non.
0: Mais voilà, on a quelques anecdotes où certains se sont fait chasser.
1: Ah oui.
0: Des lavoirs, parce que c'était pas forcément le lieu où ils avaient être présents. Effectivement.
2: Bah, c'est le genre de petite anecdote qu'on apprend, qu'on peut apprendre dans des visites que vous faites notamment peut-être à la maison du tourisme.
0: Oui, alors là on aura encore quelques visites sur les vacances de la Toussaint. Après on prendra un repos comme bien mérité.
2: Oui, quand même.
0: Puis on repartira. il y aura aussi une visite en décembre sur de la vigne, toujours sur du paysage. Et puis après, voilà. Il est évident qu'avec l'hiver, le nombre de visites diminue quand même.
2: Oui, bien sûr. Effectivement, il fait un peu plus froid.
0: Même si cet été, on a remarqué que c'était quand même pas facile de faire des visites quand il fait 40 degrés.
2: Ouais. Oui, en fait, il faut s'adapter. Vos visites sont plus au printemps et à l'automne, finalement.
0: Avec la météo de cet été, il va falloir qu'on s'adapte. Mmh. Hein.
1: Alors justement, on s'est adapté, nous. Et j'ai complètement oublié de vous en parler, mais on n'a pas de 360 pour nous, désolé, ni 180. Mais on a 8 visites. Voilà, donc on a 8 visites, en fait vous trouverez les QR codes en fait sur notre site internet. Et en fait c'est un concept, en fait c'est un... Alors vous embarquez en fait votre guide sur votre téléphone. Et on a donc déjà développé 2 visites, donc une liée à l'eau justement, puisque c'est du côté de Bainville-au-Miroir. Et c'est sur le thème effectivement que cette visite s'appelle Au fil de l'eau. Et puis on en a une sur les châteaux. Et puis très prochainement, la visite de Tantonville va arriver. Alors par contre, effectivement, la dégustation, elle marche pas avec le téléphone. Quoi. C'est...
2: Ah bah non, oui là.
1: Ça peut pas
2: être tout seul voilà, du téléphone.
1: L'idée, c'est de se dire qu'effectivement, on arrive à des saisons où faire des visites, à part pour les groupes, bien évidemment, mais faire des visites guidées, c'est un peu compliqué, mais pour autant, les gens aussi ont quand même envie de découvrir. Aujourd'hui, on est aussi à l'ère du numérique, et donc on a cet outil qui s'appelle WeVisite, et on est en train de développer aussi des visites ludiques. Sur WeVisite, donc n'hésitez pas à aller chercher les QR codes sur notre site internet à pouvoir embarquer avec vous votre guide pour découvrir. Alors en plus voilà, il y a des photos, il y a effectivement des petites vidéos, voilà, on a aussi des commentaires, alors ils sont écrits mais on peut aussi, on les a à l'oral aussi. Voilà, donc c'est un moment super sympa, donc n'hésitez pas, WeVisite, on est en train de le développer et c'est un moment sympa.

0: quand on a décidé de faire une visite guidée et qu'on n'a pas de guide sous la main.
1: Voilà, c'est une façon autre de faire encore une visite. Merci beaucoup, Nathalie, de nous avoir partagé aussi ce nouveau concept. Il n'y a pas de visite autour de l'eau du côté du pays de Colombey, Adrien ?
2: Non, pas à ma connaissance, mais on a un site web relativement mis à jour fréquemment. Donc, j'invite les auditeurs à aller sur le site web pour voir ce qui s'y passe dans le coin.
1: Bien répondu. Très bien. Puis vous êtes à 360 degrés de toute façon.
0: Ils sont à 360 et ils ont une base de loisirs aussi.
2: Et on a une base de loisirs, voilà. Donc question eau, on est assez bien lotis, sachant que à Favières, la base de loisirs, c'est le dernier lieu de baignade en milieu naturel de la mer Témoiselle.
1: Oui, rien que ça, effectivement.
0: Tac.
1: Et ben voilà, et toc. Très bien, et ben merci beaucoup à tous les trois, sauf si vous aviez encore quelque chose à rajouter avant la fin de l'émission.
0: Bah nous, on va te dire merci.
1: Ah, oh, voilà. Attends, c'est le moment de dire.
0: Ah oui, mais nous, on va dire merci
1: de pleurer.
0: Premier, du coup.
1: Ah, c'est gentil.
0: Voilà, un grand merci pour ces moments. En fait, on a passé des super moments, je pense, tous ensemble. Et donc, un grand merci, Elise.
1: Ben, merci beaucoup à vous, parce qu'effectivement, oui, c'est ma dernière émission de Tourisme en Terre de Lorraine. Vous allez m'entendre beaucoup dire au revoir aux partenaires ces prochaines semaines, non, parce que c'est ma dernière semaine. Mercredi prochain, je m'en vais, donc ces prochains jours, on va dire. Mais effectivement, donc, c'était un vrai plaisir de construire avec vous cette émission Tourisme en Terre de Lorraine qui a vachement bien évolué. Donc, merci déjà à tous les trois, effectivement, Logan, Nathalie, Adrien, mais aussi merci à Sophie et à Bérangère du côté de Moselle et Madon, également à tous les intervenants qui ont pu intervenir pour Moselle et Madon. Merci aussi à Hélène, à Pauline qui sont toutes les deux aussi intervenues pour la Maison du Tourisme. Merci à Jean-Marc aussi qui nous écoute, je le sais, c'est un fidèle auditeur. Il loupera pas les épisodes de Tourisme en Terre de Lorraine.
0: Oui, après, il nous débrief.
1: C'est ça, voilà. Il dit, t'aurais pu dire ça. Attention.
3: Là, on s'attend à ce qu'il nous appelle.
1: Il va écrire des commentaires sous l'article. Mais en tout cas, il vous surveille. Non, je rigole. Blague à part. Mais en tout cas, voilà. Merci beaucoup aussi à Jean-Marc qui s'est beaucoup investi, qui a découvert une passion pour la radio suite à cette émission. Et donc, merci beaucoup, voilà, à tous pour votre investissement et pour, voilà, avoir fait cette émission un très beau décryptage de tout ce qui concerne le patrimoine de ce beau territoire qui est Terre de Lorraine au final. Et puis j'espère que cette émission va continuer bien au-delà encore du fait que je sois partie, vous la continuerez avec d'autres personnes de Radio Déclic qui seront à ma place. Et puis voilà, une très belle émission encore. Je me souviens notamment de celle qu'on avait faite sur la gastronomie où on avait un petit peu mangé et goûté quelques produits locaux. J'ai particulièrement apprécié cette émission.
0: Donc voilà, tu vois pas de quoi tu parles.
1: Voilà, pas du tout.
3: Gastronomie, d'ailleurs.
0: C'est bientôt
3: prochain.
0: Gastronomie.
1: Eh ben, je le louperai. Finalement, je vais rester une
0: course. On t'enverra une photo.
1: C'est gentil.
3: On t'enverra les bruits par SMS.
1: C'est ça, j'écouterai. Je suis pas sûre d'avoir envie d'entendre les bruits de bouche. Merci.
3: Non, le bouchage de la bouteille.
1: Ah, celui-là, j'apprécie mieux de bruit. Suite. Avec modération, bien sûr.
0: Ah, mais le jus de pomme.
1: Bien sûr, le jus de pomme.
2: Et la tourtelle twist.
0: Voilà. Et le jus de raisin.
1: Tout à fait.
3: C'est exactement.
1: Bien sûr. Je vous crois. Eh bien, en tout cas, voilà. On termine donc cette dernière émission ensemble Tourisme en Terre de Lorraine. Vous reviendrez donc au mois de novembre, donc parler leur gastronomie, ça sera ça le sujet.
0: Il me semble que c'est
3: gastronomie. Décembre, c'est artisanat d'art.
0: C'est artisanat d'art parce qu'on sera... En fait, novembre-décembre, on approche des marchés de Noël.
1: C'est ça, voilà. Donc on prépare doucement, mais sûrement...
0: On prépare doucement, effectivement.
3: C'est vrai que l'année est passée vite.
1: Encore une fois, effectivement.
0: C'est vrai.
1: Et en tout cas, on a passé une très belle année encore ensemble.
0: On a passé un très bon moment. C'était des très bons moments à chaque fois.
1: Et j'espère que ça a été aussi un bon moment pour les auditeurs. En tout cas, donc, encore une fois, merci. Et puis, très bonne journée à vous.
0: Bonne journée.
3: Bonne journée.

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0: Sama.
1: Salut, c'est moi Sama. Aujourd'hui, on va lire une histoire qui s'appelle Loup gris se déguise. Une histoire racontée par Gilles Bisouerne et illustrée par Ronan Badel. Loup gris n'a rien mangé depuis 5 jours. Il a faim, quelle misère, il traîne au bord d'une rivière. Être un loup, c'est pas une vie. Dès qu'on m'aperçoit, on s'enfuit. J'en ai assez de jouer au chat et à la souris. À la surface de l'eau, flotte un vieux tronc d'arbre recouvert de mousse. Un oiseau se pose à côté. Tout à coup, le tronc s'ouvre en deux. Des grandes dents apparaissent. Et croque, un crocodile vient d'avaler l'oiseau. La classe, se dit Loup gris. Pas besoin de courir pour attraper à manger. Il suffit de se déguiser en arbre. Et oui, les oiseaux se posent aussi dans les arbres. Et moi, j'adore les oiseaux. C'est une super idée, je suis vraiment futée. Loup gris s'enfonce dans la forêt. Il s'enduit le corps de résine toute collante et se roule par terre. Il se relève couvert de feuilles, des pattes jusqu'aux oreilles. Il plante solidement les pattes arrière dans le sol, les pattes avant en l'air et se balance au gré du vent. Mon piège est parfait. Ha ha ha. Dans le ciel, voilà demoiselle toute belle l'hirondelle. Tiens, un arbre a poussé par ici. Il a fait vite. T'es nouveau dans le coin, le feuillu ? Je m'appelle Mignonnette, petit arbre de la forêt. Viens te reposer dans mon doux feuillage. Bizarre, bizarre, cet arbre, se dit demoiselle toute belle. Il a la posture d'un arbre, les feuilles d'un arbre, mais on dirait vraiment pas un arbre. Hihihi, c'est la première fois que je vois un arbre avec un museau. Je t'ai reconnu, loup gris. Je m'approche pas, tu mourras pas. Mais j'ai un petit cadeau pour toi. Elle lâche une fiente, plof, en plein sur la tête de loup gris. Et demoiselle toute belle s'éloigne à tire-d'aile. Pouah, dit loup gris, c'est trop cracra. En plus, ce déguisement ne marche pas. Il tire sur les feuilles pour les enlever. Zut, elles sont bien collées. Au passage, il s'arrache quelques poils. Aïe, aïe, aïe. Loup gris est un peu dépoilé, sa fourrure est abîmée, il a besoin d'un meilleur déguisement. Hé hé, j'ai trouvé, je vais me déguiser en brebis. Eh oui, les moutons sont attirés par les brebis et moi j'adore les moutons. Encore une bonne trouvaille trop géniale. Loup gris s'aventure près d'une bergerie. Au sol, il trouve des bouts de laine de brebis. Il s'en couvre le corps des pattes jusqu'aux oreilles. Il s'avance jusqu'au bord du pré. Rentre les griffes, broute de l'herbe et pousse des bé, bé. Mon piège est parfait. Ha ha ha. De l'autre côté de la barrière, clap, clap, clap, clap. Voilà Mister Bouclette le mouton. Tiens, une brebis que je ne connais pas. Je t'ai jamais vue par ici, blanche beauté. Je m'appelle Bé, Bi Fatal. Viens me donner un baiser. Bizarre, bizarre, cette brebis, se dit Mister Bouclette. Elle a de la laine comme une brebis, elle broute de l'herbe comme une brebis, mais on dirait vraiment pas une brebis. Hihihi, c'est la première fois que je vois une brebis avec une queue noire. Je t'ai reconnu, loup gris, je m'approche pas, tu mourras pas. Et Mister Bouclette trottine vers le troupeau. Clop, clop, clop, clop. Loupé, encore loupé, loupé. J'ai mis loup gris et j'ai toujours rien mangé. Il tire sur la laine, c'est bien collé. Ça résiste. Il tire plus fort et s'arrache en même temps des touffes de poils. Ouïouïouï. Loup gris est à moitié dépoilé, la fourrure toute trouée. Loup gris réfléchit, réfléchit. Hé hé, j'ai trouvé, je vais me déguiser en carotte. Les carottes, c'est le festin des lapins. Et moi, j'adore les lapins, je suis trop malin. Loup gris se colle des hautes herbes sur le bout du museau. Il creuse un trou profond et s'enterre jusqu'au cou. Le museau dressé vers le ciel, il retient sa respiration et devient tout rouge. Mon piège est parfait. Ha ha ha. À la sortie d'un terrier, hop, hop, hop, hop. Voilà que notre grignote le lapin. Tu fais quoi, loup gris? T'es tout rouge, t'as envie de faire caca? Loup gris connaît pas. Je m'appelle Carotte Géante toute croquante. Bien te régaler. Ouais, ouais, c'est ça, loup gris. T'es vraiment un cas désespéré. Et que notre grignote rentre dans son terrier. Hop, hop, hop. Loupé, encore loupé, toujours loupé, grogne le loup gris, dépité. Et cette touffe d'herbe, elle m'énerve. Il tire dessus pour l'enlever. Ah ! Loup gris est tout griffé, complètement égratigné, affamé. Il poursuit son chemin. Tout à coup, il entend un bruit. Ça bouge derrière un buisson. Une louve est à moitié dissimulée derrière les feuilles. Salut, grand loup. T'es, comment dire, original. Tu me plais beaucoup. Approche, chouchou. Toi aussi, tu es original, dit loup gris. Comme tes oreilles sont petites, c'est pour que tu me chuchotes des mots doux, chouchou. Comme tes yeux sont bleus, c'est pour mieux te contempler, chouchou. Et c'est quoi cette moustache? C'est pour te chatouiller quand tu m'embrasses. Allez, approche, chouchou. Loup gris s'approche de la louve, tend le bout du museau et ferme les yeux. Oh, c'est étrange, c'est froid, c'est dur. Il rouvre les yeux. Oh, un fusil! Au bout du fusil, un chasseur! Vite, vite, loup gris se carapate sous les coups de feu. Pan, raté, pan, pan, encore raté, pan, oreille touchée. Aouh! Une fois hors de portée, loup gris épuisé s'écroule sur le sol. Je ressemble à rien, j'ai mal partout et je suis mort de faim. Se déguiser pour attraper à manger, c'est n'importe quoi, ça marche pas. Rien à manger dans le coin, je vais chercher plus loin. Allez champion, cette fois-ci, c'est bon. Pour bien chasser, il n'y a pas de mystère, il suffit d'avoir du flair.

0: Pourquoi les sapins gardent-ils leurs feuilles ? Il y a longtemps, de cela, il faisait froid. L'hiver approchait. Tous les oiseaux étaient partis vers des pays plus chauds. Mais il restait un petit oiseau qui avait une aile cassée et ne pouvait pas voler. Il cherchait partout pour voir s'il trouvait un endroit pour se tenir au chaud.
1: Peut-être que les arbres de la forêt m'habiteront ?
0: Il sautilla donc vers la forêt. Il s'adressa d'abord au bouleau.
1: « Joli bouleau !»
0: dit le petit oiseau.
1: « Voulez-vous me laisser vivre dans vos branches jusqu'à la bonne saison ?»«
2: Ah non !»
0: dit le bouleau.
2: « Je n'ai pas besoin de toi. 20 ans !»
0: Le petit oiseau volta alors jusqu'à un grand chêne.
1: « Grand chêne !»
0: dit le petit oiseau.
1: « Voulez-vous me laisser vivre dans vos branches jusqu'à la bonne saison ?»«
2: Ah non !»
0: dit le chêne.
2: « Tu mangeras tous mes glands. 20 ans !»
0: Le petit oiseau, tout triste, se mit à pleurer. Bientôt, le sapin l'aperçut et lui dit
2: « Pourquoi pleures-tu, petit oiseau ?»«
1: Les arbres ne veulent pas m'abriter, »
0: dit l'oiseau.
1: « Je ne peux pas voler loin avec mon aile cassée. »«
2: Viens chez moi, »
0: dit le sapin.
2: « Tu choisiras celle de mes branches qui te plaira le mieux. Tu y resteras le temps que tu voudras. »
1: « Oh, merci !»
0: dit le petit oiseau, et il s'installa sur une branche, tout fut bien à l'abri du vent. Cette nuit-là, le vent du nord vint à jouer dans la forêt. Il s'amusa à souffler sur les feuilles avec son haleine glacée, et à les faire tomber à terre, mais le sapin lui dit
2: « J'abrite un petit oiseau blessé, je voudrais bien garder mes feuilles. »
1: « Eh bien !»
0: dit le vent.
1: Puisque tu as été bon pour le petit oiseau, tu garderas toutes ses feuilles.
0: Et c'est depuis ce temps-là que le sapin garde ses feuilles en hiver.

Les mots de Zaza, une histoire de Jacqueline Cohen, chez Bayard Jeunesse, édition Les Belles Histoires. Il était une fois une petite souris nommée Zaza, qui aimait faire des collections de plumes, des collections de poils, des collections de miettes, de graines, bref, de n'importe quoi. Zaza rangeait ses trouvailles dans sa chambre, dans le plus grand secret. Un matin, l'envie vient à Zaza de collectionner des mots. Mais où trouver des mots? Eh bien, rien de plus simple. Il y en a plein dans les journaux, dans les livres, les chansons, les conversations. La chambre de la souris en est vite envahi. Des mots lus, des mots entendus, ça forme un grand vocabulaire que Zaza range sous trois cloches. Une petite, une moyenne et une grosse. Sous la petite cloche, Zaza y range les petits mots. Gentil, joli, souris, des mots qui zozotent comme Zaza, Zoulou, bise et bisou, des mots en hête comme grisette, coquette, pitchounette. Sous la moyenne cloche, Zaza range les mots moyens. Les mots de tous les jours, table, maman, papa, jouet, jambon, purée, écriture, des mots utiles et très utilisés. Enfin, sous la grosse cloche, Zaza glisse les gros mots, certains énormes même, des insultes terribles, des mots méchants, moqueurs et quelques mots à faire peur. D'abord, c'est la petite cloche que Zaza préfère. Elle la secoue un peu pour entendre

0: Enfin, Zaza se met à adorer, mais vraiment adorer, sa grosse cloche pleine de gros mots. À la moindre dispute, pour un oui de maman, pour un non de papa, la souris court à sa chambre et claque la porte. À peine secouée, la grosse cloche entonne son chant guerrier. Ses parents inquiets tentent de lui parler. « Allons, ma chérie, c'est fini, fini. Viens nous faire un gros bibi. » La réponse ne se fait pas attendre. « Je t'y foutrons du crapouillis, roux et gras, sacré blabla et ratafia, croûte à moi les yeux, viens, tiens !» Un soir, arrive un invité, Monsieur Souricot. Ça fait très longtemps qu'il n'a pas vu Zaza. Il lui tapote les joues gaiement. « Alors, ma jolie, on grandit, bon les pattes !» rugit Zaza. « Ben quoi, gna gna, Souricot à la noix, fiche-trou croupeau du vieux rafio !» À ces mots, maman souris rougit. Papa souris ouvre la bouche. Monsieur Souricot redresse le col de son manteau. Zaza est conduite à sa chambre. Mais pendant tout le dîner, l'invité entend la grosse cloche tinter.
1: Oh, bousti, fais barbat, trottin, fiolu, galapia, sale fourbi, bouse de vache, rara.
0: Trois jours plus tard, c'est l'anniversaire de Zaza. Il y a l'oncle Léon et la tante Charlotte avec leurs enfants, Charlie, Riri et Nana. Il y a l'oncle Thomas et la tante Josépha avec leurs enfants, Claudie, Zézette et Jeannot. L'oncle Nestor et la tante Margotte, sans enfants. Enfin, il y a l'oncle Jules, tout seul. On allume les bougies plantées dans le camembert d'anniversaire. Zaza gonfle ses joues pour souffler. Lorsque l'oncle Jules l'arrête.

l'oncle Thomas avale d'un coup 4 noyaux de cerise à l'eau de vie. Quant aux parents de Zaza, ils regardent leur fille dans les yeux d'un air furieux. Zaza, mal à l'aise, fait des vœux. Oh, pourvu qu'il se passe quelque chose, un tremblement de terre, tonnerre, des éclairs, je sais pas moi, quelque chose qui réchauffe l'atmosphère. Et la chose arrive, sous la forme d'un chat. Oh chat, au secours, le voilà, aïe, aïe, aïe, les cris fusent de tous côtés, sauf Kipper, panique dans la maison. Adieu oncle, tante, cousin, cousine, adieu camembert d'anniversaire. Zaza reste seule devant ce désastre et devant le chat. Vite, Zaza court à sa chambre. Elle secoue sa cloche à gros mots, fonce au devant du chat et d'une voix terrible, elle crie « Hé, va donc, poule d'arance sur tête de gras, pistifler ça de fesses de rat, mort à violer mort au chat, là !» C'est un langage qu'aucun chat ne peut supporter. Celui-ci s'écroule, raide, mort sur le plancher. Un à un, encore tremblant, les membres de la famille sortent de leur cachette. Mais Zaza est si fatiguée après son exploit qu'elle n'a pas envie d'être fêtée. Elle va se coucher dans son lit. Pour une fois, elle a tout ce qu'elle demande. Du thé au lait avec 7 sucres, un gâteau sec entier, un carré de chocolat, 2 oreillers en plus de celui qu'elle a déjà, un petit bout de coton pour se caresser le nez. Et malgré tout, il semble que quelque chose lui manque encore. Mais quoi? Ah oui! Quand son papa vient l'aborder, elle dit « Je voudrais ma petite cloche, ma cloche à petits mots. » Et avant de s'endormir, elle écoute longtemps.

0: Sama. Salut, c'est moi, Sama. Aujourd'hui, je suis venue avec deux amis.
1: Salut, c'est Laïna.
2: Salut, moi, c'est Jérémia.
0: Et aujourd'hui, on va vous lire l'histoire qui s'appelle « Zygomar n'aime pas du tout les légumes et il a bien raison » de Philippe Corentin. C'est un oiseau et un autre oiseau et un arbre.
2: Bon, d'accord. Posons-nous.
0: Cet oiseau-là, c'est Zygomar, le merle. Ouf, j'en peux plus, on est allé trop.

0: trop loin, dit à bout de souffle l'autre oiseau. L'autre oiseau, c'est pipi au lit, la souris. Bien sûr qu'une souris, ça ne vole pas, jusqu'à lundi dernier. C'est ce jour-là que tout a commencé, lorsque pipi au lit faillit se cogner à un oiseau qui faisait du rase-motte, un oiseau dans lequel il lui sembla bien avoir reconnu un lapin. Si un lapin vole, pourquoi une souris ne volerait-elle pas, se dit-il alors. Alors quoi ? Alors il est allé voir un oiseau pour apprendre à voler.
1: Présent,
0: lui a immédiatement répondu son ami Zigomar, qui dès mardi matin lui donna sa première leçon.
1: 1, 2, 3, 4, tes pattes, allonge tes pattes.
0: Avec un tel professeur, les choses ne traînèrent pas.
1: Allez, saute, n'aie pas peur.
0: Boum, aïe, fit pipi au lit.
1: Aïe, aïe, aïe,
0: fit son professeur. Les leçons ont duré toute la semaine.
1: Bat des ailes, ça y est, il va encore faire boum. Et qui c'est qui a fait boum, hein? C'est celui qui ne veut pas écouter le professeur, Zigomar. Allez, relève-toi, ne fais pas l'idiot.
0: Et puis le grand jour est arrivé, c'était hier samedi.
1: Ça y est, vas-y, continue.
0: Bref, pipi au lit n'est peut-être pas un oiseau, mais aujourd'hui, dimanche, il s'est volé. Je viens de voir des légumes, dit-il soudain. On aurait dit des carottes.
1: Des légumes? Tu es sûr?
0: S'inquiète Zigomar.
1: Je n'aime pas ça. Partons, vite!
0: Décide Zigomar. Ils s'enfuient, mais pas loin. Leurs pattes sont collées à la branche enduite de glu. Un gluau, un piège à oiseaux, les voilà prisonniers. Et ne voilà-t-il pas qu'on les emmène devant le roi des végétaux, un gros navet prétentieux? Il n'a pas l'air content, le gros navet. Qu'est-ce qu'il a? Tout le monde est là et tout ce petit monde est en colère. Ce qu'il en est assez d'être cueilli, récolté, moissonné, arraché, coupé, mis en pot, en boîte, épluché, réduit en compote, en purée, macéré, infusé, bu ou croqué. Dorénavant, tout mangeur de plantes, buveur de chocolat, y compris, sera déclaré coupable et sévèrement puni.
2: Ah mais, vous mangez des lentes, m'a-t-on dit,
0: dit le roi.
1: Moi, jamais,
0: dit Zigomar. Oh, moi non plus, dit Pipi au lit. Oh, oh, les gros menteurs.
2: Qu'est-ce que vous mangez alors?
0: Dit le roi étonné.
1: Que des vers de terre,
0: m'en effronté mon Zigomar, qui, comme tous les merles, adore les cerises. Moi, que du gruyère, m'en effronté mon Pipi au lit, qui, comme toutes les souris, raffole des noix.
1: Et duche ou fleur?
0: Demande un chou-fleur.
1: Pouah, ça pue trop,
0: fait Zigomar.
2: Et jamais de soupe de poireaux,
0: s'étonne un poireau.
1: Jamais, monsieur le poireau, c'est trop poids.
0: Ça, c'est bien vrai, c'est très poids, perroquette pipi au lit.
1: Ils sont rigolo, qu'est-ce qu'on leur fait?
0: Demande une fraise.
2: Faisons-le leur et,
0: propose un oignon.
1: Faisons-le en vinaigrette,
0: dit une tomate.
2: Et si on les empoisonnait,
0: dit un champignon.
1: C'est pas marrant, piquons-les plutôt,
0: dit une châtaigne. Maman, appelle Pipi au lit.
1: Épluchons-les.
0: Maman, crie Pipi au lit.
2: Non, pressons-les,
0: dit un citron. Maman, hurle Pipi au lit.
2: Je suis là, qu'est-ce qu'il y a,
0: dit maman.
2: Allez-vous-en, allez, oust, disparaissez, du vent, je ne veux plus vous voir,
0: dit la maman au citron.
2: Et vous venez prendre votre goûter,
0: dit-elle aux oiseaux.
2: Qu'est-ce qu'il s'est passé?
1: Il a cru qu'il pouvait voler,
0: dit Zigomar.
1: Ça y est, il se réveille. Allez, relève-toi, ne fais pas l'idiot. Viens, on va prendre le goûter.
2: Vous allez vous régaler, je vous ai fait un gâteau aux noix et une tarte aux cerises,
0: dit Mère Souris. Je n'aime pas ça, c'est pas bon.
2: Qu'est-ce qu'il dit?
1: Je ne sais pas,
0: dit Zigomar.
1: Il n'a pas l'air d'en vouloir.
2: Qu'est-ce qu'il a?
0: S'étonne Mère Souris.
2: D'habitude, il adore ça. Il est tombé sur la tête ou quoi?

Les fées de Sylvain Tesson. Ce Noël-là, le froid s'était abattu. La Bretagne était un oursin mauve et blanc, hérissé de glace. La houle torturait l'océan. Le vent sifflait, coupé par l'aiguille des pins. Les rafales froissaient la lande, battaient au carreau. Le ciel, en haillons, des cavaleries de nuages chargeaient devant la lune. L'eau de l'abreuvoir avait gelé. C'était rare chez nous. La ferme était bâtie au bord d'un talus surplombant la plage de l'Ostmack. Sur le côté du chemin, un menhir montait la garde depuis 6000 ans. Le jour, la mer emplissait les fenêtres percées vers l'ouest. La nuit, il faisait bon écouter le ressac à l'abri des murs de granit. La satisfaction de contempler la tempête par la fenêtre, assis auprès d'un poêle, est le sentiment qui caractérise le mieux l'homme sédentaire, qui a renoncé à ses rêves. Nous étions 10 convives à la table du réveillon, Pauline, moi et les nôtres. Les uns, comme Alan et Morgane, étaient venus de Brest. Les autres vivaient sur la presqu'île. Nous avions éteint les lumières et nous flottions, un peu ivre dans la lueur des bougies. À travers les bouteilles vides, les flammes projetaient leurs grimaces sur les murs nus. Parfois, un reflet dessinait une silhouette, fugace, tremblante. L'ombre des fées, dis-je. Moi, j'y crois, dit Pauline. Ne commencez pas, dit Pierre. Pierre était notre voisin. Sa maison occupait une position analogue à la nôtre, au sommet de la terrasse littorale, de l'autre côté de la plage de l'Ostmack. Un bouquet de pins nous en masquait la vue, mais du large, on distinguait nos bâtisses respectives qui se dressaient en miroir, séparées d'un kilomètre, flanquant les deux extrémités du croissant de sable, deux tours jumelles veillant l'océan. Pierre s'était installé là, à son retour d'Afrique. 30 années, à superviser des mines d'uranium dans le Sahara nigérien, lui avait donné des envies d'embrun. Il coulait des heures calmes, s'occupait de sa maison, sortait ses chiens dans la lande et venait de temps en temps nous rendre visite à la ferme.

notre ami était l'ennemi de toute fantaisie. Les contes et légendes qui fleurissaient en Bretagne depuis 40 ans l'emmerdaient à mort. Il conspuait le folklore, haïssait les bignouseries. Il tenait pour des sommets de mauvais goût l'imagerie pré-raphaélite. L'engouement des peintres post-romantiques pour les créatures éthérées l'écœurait. Les représentations contemporaines des créatures mythologiques le consternaient. Pour lui, mettre des ailes aux femmes signifiait que la femme ne suffit pas. Il tenait la croyance en un peuple d'elfes, d'effrites et d'ondines pour un détraquage de l'esprit. Le goût du fantastique pour un infantilisme. Il invoquait l'influence du climat sur les psychismes. Trop d'humidité aurait déréglé les sensibilités et donné aux Bretons un penchant pour l'invisible. Lorsque nous lui répondions qu'il ne s'agissait que de déceler dans l'expression des choses vivantes la manifestation du divin, il s'emportait. « Je me fous de vos fées !» Mais ce soir-là, personne ne ménagea Pierre. C'était Noël, on voulait défendre le merveilleux, la matière de Bretagne, la légende arthurienne, la source fraîche des mythes médiévaux à laquelle s'étaient abreuvés les conteurs. Chacun voulut y aller de son histoire. Nous espérions que Pierre ravalerait ses sarcasmes. Dehors, le vent redoublait. La fumée des cigares faisait un ciel au plafond. Les flammes des bougies battaient à pulsations régulières. L'armagnac avait des teintes de miel. La nuit de Noël de l'année dernière, dit Alan, un chalutier errait dans la tempête près des récifs de la Roche Noire au large de Kerskoff. Il y a eu un article dans le Télégramme. C'était une nuit sans lune et les appareils de bord ne marchaient plus. Pourtant, le bateau est rentré au port en moins d'une demi-heure. Le capitaine m'a raconté avoir été guidé par des signaux qui brillaient sur les affleurements. Les lumières s'allumaient à l'approche du navire et s'éteignaient sitôt qu'il était passé. L'équipage a eu le sentiment d'être accompagné. Les hommes ont précisé qu'il ne s'agissait pas d'éclats de signalisation, mais d'une luminescence étrange, vivante, en suspens dans l'air. Le halo des fées les a guidés, dit Pauline. Foutaise, dit Pierre. Est-ce qu'elle ne pouvait pas envoyer un remorqueur? Tais-toi, dit Morgane. Il y a eu à Plouarnel, au début du siècle, un phénomène similaire d'irradiation. Le violoniste du village était un drôle de type, mi-fou, mi-ermite. Il refusait les invitations. Et le soir du réveillon, disparaissait dans la lande. « Je vais jouer pour les fées », disait-il.

passait la nuit sur les chemins à semer des gigues. Le lendemain, il revenait épuisé, trempé, et s'asseyait au café. Il expliquait que personne ne pense jamais à la solitude des fées le soir de Noël. Il disait que la nouvelle religion avait éclipsé leur règne. Pendant que les hommes se réjouissent sous les feux du réveillon, elles ruminent leur peine dans la bruyère. Lui, il se chargeait de leur offrir gaieté et compagnie jusqu'à l'aube.

0: Quand il est mort, il a été oublié dans un coin du cimetière. Mais chaque 24 décembre, sa tombe était baignée d'une étrange lueur, enveloppante, douce, insaisissable, dont l'œil était incapable de discerner la source.
1: « Des feux follets !» dit Pierre. « Des vers luisants, des lampes frontales, le reflet de la lune !»

0: Et l'histoire du couvent de Kerdonec ? Dit Alan.
1: Pitié ! Dit Pierre. Changeons de sujet.
0: Raconte ! Dit Pauline. On en a beaucoup parlé à l'époque, dit Alan. C'était un couvent de bénédictines. Dans l'église, accroché au mur de la travée nord, il y avait un tableau. Une toile de maître du XVIIe siècle qui représentait la nef, vide, avec les chaises de bois alignées pour l'office. La peinture n'avait pas grand intérêt. Elle était austère, sévère, et sointait l'ennui. Dans le restaurant qui jouxtait le couvent, le propriétaire avait accroché une toile intitulée « Les Fées ». C'était un de ces tableaux dont les Britanniques étaient friands à la fin du 19e. On y voyait des créatures ailées, diaphanes, couronnées de fleurs, vêtues de robes blanches et baignant dans un clair automne. Les unes se miraient dans l'eau d'un étang, les autres dansaient des rondes dans un bois de bouleau.
1: « Vert !» dit Pierre.
0: Un soir de Noël, la messe battait son plein. Soudain, au milieu de l'homélie, le curé se trouva mal. Il s'appuya sur le pupitre et montra du doigt le mur de la travée en balbutiant. Les fées du tableau de l'auberge s'étaient incorporées au tableau de l'église. Elles se tenaient dans la toile, assises sur les chaises peintes. Les ailes repliées dans le dos, elles assistaient à l'office. Le tableau était vivant. La panique fut indescriptible. L'église fut évacuée, on sonna les pompiers, les tableaux furent détruits. « Merci, un service rendu au bon goût !» dit Pierre. Il en avait assez entendu pour la soirée. Il était tard, on se quitta en se souhaitant joyeux Noël. J'insistais pour le raccompagner en voiture, mais Pierre voulait marcher un peu et rentrer chez lui par la plage. Il ajouta qu'il avait besoin du froid, du vent, du sel, pour dissoudre le fatras d'ineptie qu'on lui avait fait avaler.

0: Le lendemain matin, à 8 heures, Pierre nous téléphona. Il avait une voix paniquée et nous pria d'accourir. La route qui menait chez lui contournait les dunes de l'Ostmack. Il était aussi rapide d'aller à pied par la plage, mais le vent n'était pas tombé. Un quart d'heure après son coup de fil, nous étions près de lui. Il se tenait debout devant la baie vitrée et il regardait l'océan, pâle, l'œil défait. Je regrette pour hier. Venez voir. Sans aucune explication, il enfila sa veste et sortit. Nous le suivîmes sur le sentier abrupt qui, du fond de son terrain, par une lampe de fougère, donnait accès à la plage. Le vent s'acharnait sur le pays. Le ciel roulait des présages. L'océan était une babine de chiens, bavante. Nous luttions pour avancer. Pierre criait.
1: « Cette nuit, en rentrant, j'ai été saisi par le froid sur la plage. L'alcool peut-être ? La chaleur chez vous ou le vent de la nuit, je ne sais pas. J'ai eu un malaise et je me suis évanoui. Je me suis réveillé dans mon lit ce matin sans aucun souvenir. Et je suis descendu sur la plage pour essayer de retrouver l'endroit où j'étais tombé. Et alors voilà. »
0: Nous étions sur la grève à mi-chemin entre nos deux bâtisses et à quelques dizaines de mètres de l'estran. On voyait distinctement l'endroit où Pierre était tombé. Le corps avait creusé le sable. De là partaient deux traces parallèles, rectilignes, qui filaient vers la maison de notre ami. C'étaient les pieds de Pierre qui avaient traîné dans le sable et creusé leurs doubles griffes pendant qu'on le soutenait. Il n'y avait nulle autre empreinte, aucune trace de ceux qui l'avaient porté. Et Pierre, éperdu, regardait ce sillon pendant que la houle s'écroulait sans répit.

0: pourquoi les crocodiles vivent dans l'eau. Quand le monde était encore jeune et que les choses étaient autres, le crocodile et le chien étaient de grands amis et partageaient la même demeure sur les berges d'un grand fleuve. En ce temps-là, le crocodile avait la gueule toute petite. C'est à peine s'il pouvait manger et boire. Quant à mordre, il n'en était pas question. Et le chien n'était pas beaucoup mieux loti. Un beau jour, le chien eut assez de cette déplorable situation. Il prit un couteau, alla trouver le crocodile et lui dit
1: « Viens, mon aide, crocodile, fends-moi un peu le museau que j'ai la gueule suffisante pour pouvoir mordre convenablement. »
0: Le crocodile trouva l'idée fort bonne.
2: « Bien volontiers, chien, mais ensuite tu me tailleras aussi le museau. »
1: « Bien entendu. »
0: promit le chien. Le crocodile se mit aussitôt à l'œuvre et tailla à son ami une gueule qui lui permettait de mordre très bien. Il fit très attention, s'appliqua et en vérité, c'était du bel ouvrage et le chien fut très satisfait. Mais quand ce fut à son tour, il ne fit pas très attention et fendit à son ami le museau de si belle manière que ce fut miracle qu'il ne lui fendit pas la tête en deux. Le crocodile était furieux.
2: « Regarde-moi ça ! Mais qu'as-tu donc fait ? Je ne veux plus oser me montrer. Tout le monde se moquera de moi. Je ne pourrai supporter ce ridicule. J'aime mieux me cacher dans la rivière. Mais jamais je te pardonnerai, je te préviens. Si tu t'approches de la rivière, je te tirerai au fond de l'eau et je te dévorerai. »
0: Depuis ce jour, le crocodile a la gueule pendue jusqu'aux deux oreilles. Et il vit au fond de l'eau. Et si par mégarde le chien s'aventure au bord de la rivière, il l'attrape, le tire dans l'eau, sans merci, le défore.

Bonjour, je m'appelle Sama, j'ai 9 ans, je suis à l'école Maurice Ambert en classe de CE2. Aujourd'hui, je vais lire une histoire qui s'appelle « La princesse, le dragon et le chevalier intrépide ». De l'autre côté de la montagne, il y avait un paisible royaume, sur lequel règne une princesse prénommée Marie. Elle est chargée de faire la classe dans la petite école. Un vieux dragon veille sur elle, il s'appelle Georges. Aussi loin qu'on se souvienne, Georges a été au service de la famille royale. C'est lui qui, chaque jour avant la classe, allume le petit poêle à charbon de l'école. Les jours passent, la vie est simple, un tantinet monotone, mais Marie s'en contente. Georges est précisément en train d'allumer le petit poêle. Quand un étrange chevalier surgit dans le décor, « Ah, Flambard, voilà notre dragon. Ma parole, je tombe à pic. Il est en train d'attaquer une école !» s'exclame le chevalier en fondant sur le malheureux Georges. « Mais qu'est-ce que vous faites ? Arrêtez ! Arrêtez immédiatement ! Laissez Georges tranquille ! Laissez Georges tranquille !» s'écrie la princesse Marie affolée. Dès qu'il voit la princesse Jules, car notre jeune chevalier s'appelle ainsi, en tombe éperdument amoureux, sa confusion est extrême. Ce dragon, vous le connaissez, il. Ce dragon, c'est Georges, c'est lui qui allume le poêle à charbon. Regardez ce que vous lui avez fait. Heureusement, ça n'est pas trop grave. Si, si, c'est très grave, c'est très, très grave. Oui, oui, aïe, aïe, oh, que je souffre, se récrie Georges aussitôt. Il faudrait de l'arnica, dit la princesse. « Il y en a dans la montagne, oui, très loin dans la montagne, » ajoute Georges dans un râle. À ces mots, Jules saute en selle. « Princesse, la honte me submerge. Je vais m'amender sur le champ. Je cours conquérir d'énormes quantités d'arnica pour Georges. En avant, Flambard !»« Oula, tout doux chevalier, savez-vous au moins comment trouver de l'arnica ?»« À vrai dire, je ne sais même pas ce que c'est. » répond Jules piteusement. C'est bien ce que je pensais, s'énerve la princesse en lui tendant une image de son encyclopédie des plantes. C'est une fleur jaune facile à reconnaître. Formidable, je fonce, Flambard. Tenez bon, Georges. Il se lance au galop. Attendez, crie la princesse. Écoutez, il y a de l'arnica un peu partout dans la montagne. Mais surtout, ne prenez pas la route de gauche, vous vous exposeriez à de graves dangers. « Ah !» s'exclame la princesse, « dès que Jules est loin, je supporte mal ces chevaliers, tout feu, tout flamme, agités et énervants. Je parie qu'il va se tromper. Regardons avec les jumelles. » Attention, route réservée aux héros et aux fous. Danger innombrable, dragons, sorcières, bêtes féroces, plantes carnivores, tremblements de terre, crevasses, volcans, boum boum, chutes de pierre, etc. Chemin des braves gens, herbageux et florissant. Voyons, que m'a dit cette merveilleuse, cette adorable princesse? Elle a parlé de la route de gauche. Ici, chemin des braves gens, et là, réservé aux héros. Bien sûr, la route de gauche est faite pour moi, en avant. Ah, tu vois, Georges, j'avais raison, cet imbécile n'a rien écouté. Il n'a même pas lu les panneaux. Il est fou, c'est horrible. J'en étais sûre, je l'aurais parié. Ce type est cinglé, ricane Georges. « Mais tiens, j'y pense, Georges, tu as l'air d'aller mieux, » constate la jeune fille. « Bah, j'ai la peau dure et à vrai dire, j'en ai un peu rajouté. Avec un hurluberlu de cette espèce, mieux vaut être prudent. Enfin, il est parti, bon débat. »« Non, non, il faut qu'il fasse demi-tour avant que... »« Trop tard, il est aux prises avec le coin frosor à crête rouge. » Ouf, il lui a réglé son compte. Mais où étais-tu passé, Georges ? Je suis allée me faire une compresse d'arnica, princesse. J'en avais dans mon placard. Comment ? Tu avais de l'arnica dans ton placard ? Tu veux dire que nous avons envoyé ce garçon risquer sa vie pour rien ? Mais princesse, il ne s'est pas fait prier. Et puis, c'est lui qui a commencé. Aïe, aïe, misère, à présent une meute de bouffe tout cru est à ses trousses. Bravo, les bouffetaux crus sont cuits. Mais miséricorde, voici un crapoton géant et un ignoble pustulos. Georges, il a besoin d'aide. Oh, mal à la tête. Oui, il a envoyé le crapoton au tapis. Et oui, adios le pustulos.
Mais voici les Globignas maintenant. Georges, il faut que nous l'aidions. » Qu'il se débrouille, il n'avait qu'à prendre la bonne route. Après tout, vos panneaux ne sont pas faits pour les chiens. Oui, il a liquidé les Globignas et en plus, il est en train de cueillir de l'arnica pour toi. Attention derrière, une renifleuse péteuse. Georges, je t'en supplie, volons à son secours. Pas question, c'est lui tout seul qui s'est mis dans le pétrin. Oh, il est vraiment formidable, il a réussi à se débarrasser de la renifleuse, il est sauvé. Mais pourquoi va-t-il par là? Il se dirige droit vers le volcan Boum Boum, il est fou. Georges, je ne le vois plus. Ah, mon cœur, je vais me trouver mal. Allons, ma princesse, ne vous mettez pas dans des états pareils. Pour un zigoto de cette espèce, asseyez-vous là, je vais vous chercher un peu d'eau fraîche. Georges, nous n'allons pas rester ici sans rien faire. D'un coup d'aile, nous pouvons le ramener ici. Mais princesse, je suis si faible. Ouh, aïe, ma blessure. Oh, que j'ai mal. Ça suffit, même si ce courageux garçon est en train de risquer sa vie pour toi, nous savons bien que ce n'est qu'un petit bobo de rien du tout. Mais votre majesté, le volcan Boum Boum est extrêmement dangereux. Ça pète de partout, je vous... C'est de la folie. Justement, allons-y, la princesse Marie enfourche le vieux dragon. Alors que contraint et forcé, Georges prend son envol. Jules, le chevalier intrépide, surgit dans un nuage de poussière. Il est en piteux état, son pourpoint est déchiré, son homme est cabossé, il a une dent cassée et un œil poché. Son fidèle flambard est tout crotté, mais il brandit fièrement deux énormes bouquets. Il lance le premier au dragon. « Voici l'arnica, mon vieux Georges, j'espère qu'il y en aura assez. » Puis il se tourne vers la princesse. Majesté, ma princesse, j'ai aperçu ces roses rouges au pied d'un volcan. » Passablement agitées. Elles sont pour vous, pour me faire pardonner. Mon nom est Jules, et je vous aime. Vous êtes fou, Jules, répond la princesse charmée. C'est bien ce que je me tue à répéter, grommelle Georges. Tu nous fatigues, Georges. Va donc te coucher. Après tout, tu es si faible. » Fin.

Les deux jumeaux. Conte de Gascogne, collecté par Jean-François Bladé. Il y avait une fois un homme qui passait tout son temps à pêcher. Un jour, cet homme prend un gros poisson. Homme, dit le gros poisson, laisse-moi aller. Non, gros poisson, je veux te porter à ma femme qui te fera cuire et nous te mangerons ensemble. Homme, laisse-moi aller. Je t'enseignerai un endroit où tu prendras des poissons tant que tu voudras. L'homme a donc laissé aller le gros poisson qui lui a enseigné un endroit où il a pris des poissons tant qu'il a voulu. Le lendemain, l'homme revient à la pêche et reprend le gros poisson. « Homme, dit le gros poisson, laisse-moi aller. Non, gros poisson, je veux te porter à ma femme qui te fera cuire et nous te mangerons ensemble. Homme, laisse-moi aller. Je t'enseignerai un endroit où tu prendras des poissons tant que tu voudras. » L'homme laissa donc aller le gros poisson, qui lui enseigne un endroit où il prend des poissons tant qu'il veut. Quand il rentre à la maison, sa femme lui dit « Mon homme, comment as-tu fait pour prendre tant de poissons hier et aujourd'hui ?»« Femme, hier et aujourd'hui, j'ai pris un gros poisson qui m'a demandé de le laisser aller et qui m'a enseigné un endroit où j'ai pris des poissons tant que j'ai voulu. » « Écoute, mon homme, si tu reprends ce gros poisson, apporte-le-moi. Je veux en manger. » Le lendemain, l'homme revient à la pêche et reprend le gros poisson. « Homme, dit le gros poisson, laisse-moi aller. Non, gros poisson, je veux te porter à ma femme qui te fera cuire et nous te mangerons ensemble. Homme, laisse-moi aller. Je t'enseignerai un endroit où tu prendras des poissons tant que tu voudras. Non, gros poisson, je ne peux pas. J'ai raconté tout à ma femme qui m'a recommandé de t'apporter si je te reprenais, parce qu'elle veut te manger. Eh bien, homme, puisque je dois être mangé, quand tu seras rentré dans ta maison, tu donneras ma tête à ta chienne, ma queue à ta jument et mon ventre à ta femme. Ta chienne fera deux petits chiens, ta jument deux poulains et ta femme deux jumeaux. »

L'homme revient dans sa maison en rapportant le gros poisson et il donne la tête à sa chienne, la queue à sa jument et le ventre à sa femme. En temps voulu, la chienne met au monde deux petits chiens, la jument deux poulains et la femme deux jumeaux. Les deux petits chiens, les deux poulains et les deux jumeaux grandissent jusqu'à l'âge de 20 ans. La ressemblance est si grande pour chaque père qu'il est impossible de distinguer un homme ou un animal de l'autre. Au bout de 20 ans, les deux jumeaux prennent chacun un cheval et un chien et s'arment pour aller courir le monde.

Il chemine longtemps, longtemps, longtemps, jusqu'à un carrefour où il y a une croix en pierre. Frère, dit l'aîné des jumeaux, c'est ici qu'il faut nous séparer. Je m'en vais vers le soleil levant, toi, va-t'en vers le soleil couchant. Quand tu reviendras à la maison, tu frapperas cette croix de pierre avec ton épée. S'il en coule du sang, cela voudra dire qu'il m'est arrivé malheur. Mais s'il n'en coule rien, ce sera bon signe et tu pourras suivre ton chemin jusqu'à la maison. D'accord, mon frère, a dit le cadet.

0: C'est ainsi que les deux frères se sont séparés. Et ils sont allés l'un vers le soleil levant, l'autre vers le soleil couchant. Pendant 3 jours et 3 nuits, l'aîné a cheminé dans un grand bois, sans rien voir, ni rien entendre, que les oiseaux du ciel et les bêtes sauvages. Il est enfin arrivé dans une ville où tous les gens étaient en deuil et pleuraient. Mais gens de la ville, pourquoi êtes-vous en deuil? Pourquoi pleurez-vous ainsi? Étranger, nous avons certes bien raison d'être en deuil et de pleurer. Il y a dans le bois voisin une grande bête à 7 têtes qui nous prend chaque année la plus belle de nos jeunes filles. Hier encore, elle nous a fait dire qu'elle viendrait nous manger tous si on ne lui en amenait pas une. Par force, il a fallu lui obéir. Ce matin, nous sommes allés mener dans le bois une demoiselle belle comme le jour. Gens de la ville, quittez le deuil et ne pleurez plus. Je vais aller dans le bois, et s'il plaît à Dieu, je tuerai la grande bête à 7 têtes et je délivrerai la demoiselle. Dieu t'assiste, brave jeune homme, et te garde de malheur. L'aîné des jumeaux a sifflé son chien, tiré son épée, et il est parti pour le bois au grand galop de son cheval. Après 3 heures de course, il trouve, lié au pied d'un arbre, la demoiselle belle comme le jour. « Monsieur, qu'êtes-vous venu faire ici? Retournez-vous-en bien vite, j'entends les cris de la grande bête à 7 têtes. Vous pouvez encore vous sauver pendant qu'elle me mangera. » « Demoiselle, je ne suis pas venu pour fuir. Je veux tuer la grande bête à 7 têtes et vous épouser aujourd'hui. Hardi, mon chien, gagne ton avoine, mon bon cheval. » Pendant 3 heures d'horloge, l'aîné des jumeaux a combattu la grande bête à 7 têtes. Il a fini par la percer de part en part. Alors, il lui a arraché les 7 langues qu'il a mis dans son mouchoir. Puis, il a coupé d'un coup d'épée les cordes qui liaient la demoiselle et l'a ramenée en croupe à la ville. Brave Jean, j'ai tué la grande bête à 7 têtes. Maintenant, il me faut cette demoiselle pour femme.
1: Oui, oui, brave jeune homme, épouse-la, tu l'as bien gagnée.
0: L'aîné des jumeaux a mené aussitôt la demoiselle à l'église et l'a épousée. La noce a duré jusqu'à minuit. Au premier coup de cloche, tout le monde est allé se coucher. Le lendemain, au point du jour, le mari a réveillé sa femme. « Femme, habille-toi, allons nous promener dans la campagne. » La dame s'est habillée et a suivi son mari dans la campagne. « Femme, quelle est cette maisonnette là-bas? Je veux l'acheter pour m'y reposer quand j'irai chasser. Oh, gardez-vous-en bien, mon ami. C'est une maisonnette mal habitée. » Si vous y allez, il vous arrivera malheur. » L'aîné des jumeaux n'a rien répondu. Mais il a ramené sa femme à la ville et il est venu seul frapper à la porte de la maisonnette.
2: « Que demandes-tu? Ouvrez ou j'enfonce la porte.
1: La porte est en cœur de chêne et en fer, avec de bonnes serrures et des verrous solides. Tu ne l'enfonceras pas. Si tu veux entrer, arrache un cheveu de ta tête et fais-nous le passer par la chatière. »
0: L'aîné des jumeaux arrache un cheveu de sa tête et le fait passer par la chatière. Aussitôt, la terre l'engloutit. Pendant que ça se passait, la dame, qui ne savait rien, a demandé des nouvelles de son mari. « Savez-vous où il est allé ? » demandait-elle à tout le monde. « Madame, nous l'avons vu de loin entrer dans la maisonnette mal habitée, mais nous ne l'avons pas vu ressortir. Oh mon Dieu, il lui sera sûrement arrivé malheur. »
3: Pendant que la dame pleurait ainsi toutes les larmes de ses yeux et priait Dieu de lui rendre son mari, le cadet des jumeaux avait fini son voyage vers le soleil couchant. Il retournait vers son pays, monté sur son cheval, et celui de son chien. Arrivé au carrefour où était la croix de pierre, il s'est rappelé de la promesse qu'il avait faite à son frère aîné. Aussitôt, il a tiré son épée et frappé la croix. À la première entaille, le sang a coulé. « Oh mon Dieu, il est arrivé malheur à mon frère. Hardi, mon chien, gagne ton avoine, mon bon cheval. » Au soleil couchant, le cadet des jumeaux était dans la ville où la femme de son frère pleurait toutes les larmes de ses yeux et priait Dieu de lui rendre son mari. « Madame !» crièrent les gens de la ville. « Voici votre mari qui revient !»« Oh mon Dieu, mon bon ami !» Oh, je craignais qu'il ne vous soit arrivé malheur dans la maisonnette mal habitée. Le cadet des jumeaux ressemblait tellement à son frère aîné que tout le monde le prenait pour lui. Il a soupé avec la dame et s'en est allé coucher avec elle. Mais en montant au lit, il a placé entre elle et lui son épée nue. Le lendemain, à la pointe du jour, le cadet des jumeaux a sellé son cheval, sifflé son chien et s'en est allé frapper à la porte de la maisonnette mal habitée.
1: « Que demandes-tu ? Ouvrez ou j'enfonce la porte. La porte est encore déchaînée, avec de bonnes serrures et des verrous solides. Tu ne l'enfonceras pas. Si tu veux entrer, arrache un cheveu de ta tête et fais-le passer par la chatière. »
3: Le cadet des jumeaux a arraché un crin de la crinière de son cheval et l'a fait passer par la chatière. Aussitôt, la terre a englouti le cheval. Alors, le cavalier est entré avec son chien par la porte ouverte et a tué toutes les méchantes gens qui étaient dans la maisonnette. Une fois fait, il a dépavé la chambre basse et délivré son frère et son cheval. « À présent, frère, il faut retourner à la ville. Quand nous y serons, je verrai si tu es un homme avisé. »

Quand ils sont arrivés à la ville, les gens ont été fort étonnés de voir deux hommes, deux chevaux et deux chiens si parfaitement semblables. La femme de l'aîné ne savait pas comment reconnaître son mari. « Femme !» dit le cadet. « Ne me reconnais-tu pas ?»« Femme !» dit l'aîné. « Ne me reconnais-tu pas ?»« Cavalier, vous vous ressemblez tellement que je ne suis pas en état de choisir. Que celui de vous deux qui est mon mari m'en donne la preuve. » Alors, l'aîné des jumeaux a montré le mouchoir où étaient les sept langues de la grande bête à sept têtes. « C'est vous qui êtes mon mari !»« Frère !» dit le cadet. « Je vois que tu es un homme avisé. Demeure ici avec ta femme. Moi, je m'en retourne à la maison et je donnerai de vos nouvelles à nos parents. » Et ainsi fut fait.

0: Pourquoi les corbeaux sont noirs?
1: Corbeau, corbeau, oh le joli volatile.
0: Autrefois, le corbeau arborait un beau plumage avec des plumes de toutes les couleurs.
1: Quel bel oiseau, le corbeau.
0: Les autres oiseaux l'admiraient et lui faisaient des compliments.
2: Ton plumage est magnifique, c'est superbe.
0: Alors le corbeau, très fier, répondit.
2: Et vous, comment ça se fait que vous soyez si laide? Vos plumes sont ternes et sales. J'ai peur de me salir si je reste avec vous.
0: Et il s'envolait vite. Et il chantait.
2: C'est moi le corbeau, c'est moi le plus beau de tous les oiseaux, le plus beau des oiseaux du bois.
0: Mais un jour, un incendie éclata dans la forêt. Le soleil brillait et les flammes étaient de toutes les couleurs. Il y avait des flammes bleues, rouges, jaunes, oranges, mauves, violettes. Le corbeau devint furieux et voyant le feu, il s'écria.
2: Comment tu oses te comparer à moi?
0: Le corbeau, fou de rage, se précipita dans le feu pour le frapper. Il y pénétra, y tomba, il se brûla et se mit à hurler. Et ses belles plumes furent toutes brûlées. Et c'est pour ça que depuis les corbeaux sont tout noirs et qu'ils ne savent plus chanter, ils poussent.

Azur ou les couleurs du drapeau, un conte palestinien raconté par Anne-Marie Goujeau au centre André Malraux dans le cadre du Printemps de la Palestine organisé par l'association France-Palestine.

Ça se passe dans un joli village de Palestine. Il y a bien longtemps, dans un joli village où il y a des champs de blé avec des jolis coquelicots, il y a une rivière qui coule avec une belle eau pure qui permet aux gens de boire, de se laver, d'arroser les cultures, et tout va bien dans ce village. Dans ce village, il y a un papa et une maman. Non, je ne peux pas dire un papa et une maman, parce que ce monsieur et cette dame n'ont pas d'enfants. Donc, ils ne sont pas encore papa et maman. Et ils sont bien tristes, parce que les années passent, ils n'ont pas d'enfants. Et tous les gens du village sont tristes aussi pour ce monsieur et cette dame, parce qu'ils les aiment beaucoup. Le monsieur et la dame sont très serviables. Toujours, ils vont aider les autres quand ils ont fini leur travail. Et alors, ils prient le ciel pour qu'ils aient enfin un enfant. Et miracle ! Un jour, une petite fille, une magnifique petite fille, vient au monde chez ce monsieur et cette dame. Elle est merveilleuse. Elle a des joues comme les coquelicots. Elle a des yeux verts, verts comme les oliviers qui sont dans le village. Elle a des cheveux noirs, magnifiques. Les parents sont très heureux. Et les gens du village disent, mais une si jolie petite fille, comment on va l'appeler? Les gens du village ont dit, il faut qu'on lui trouve un nom que personne n'a encore. On va l'appeler comme le bleu du ciel. On va l'appeler Azur.

Les jours passent et la petite Azur a 1 an. Mais il y a un souci. Elle a des jambes, mais qui sont restées toutes petites, comme quand elle est née. Elle ne peut pas marcher. Elle reste sur son banc, au pied de l'olivier, et puis elle écoute les oiseaux chanter. Elle aime beaucoup, beaucoup les oiseaux. Elle écoute la petite rivière qui coule. Voilà comment passe la vie de Azur. Mais Azur est quand même un peu triste. Et quand elle est triste, vous savez ce qui se passe? Les oiseaux arrêtent de chanter. Les fleurs, elles se fanent. Alors Azur reprend un peu son sourire et ça va mieux dans la nature.

Mais vous savez ce qui la rend triste? Tout le monde dans le village travaille. Les petits et les grands, tout le monde apporte sa contribution dans le village. Elle, elle ne peut rien faire. Puis un jour, elle entend la rivière qui dit « Azur, tu pourrais être la gardienne de la source. » Qui m'a parlé ? « Oui, Azur, tu pourrais être la gardienne de la source. » Elle réfléchit. Elle dit « mais oui, je pourrais certainement. » Elle demande à son papa « Papa, est-ce que je peux aller garder la source ? Tout le monde travaille, moi je ne fais rien. Et ça, je pourrais le faire. » Alors le papa dit « On va demander aux gens du village. » Puis finalement, tout le monde est d'accord. Alors un jour, le papa prend tout ce qu'il faut pour monter la petite fille, il la porte dans ses bras, la maman prend la chaise qui est faite avec du roseau, avec du lin, une chaise bien confortable, et il grimpe, loin dans la montagne vers la source de la rivière. Et quand ils sont arrivés en haut de la source, ils installent Azur sur la chaise en disant « Tu vois, là, il y a la corde. Et si jamais tu vois des bandits qui arrivent en bas de la source, eh bien, tu sonnes la cloche. » J'ai oublié de vous dire une chose. La source, elle est précieuse. Parce que si la source ne coule plus pour aller dans le village, il n'y aura plus de culture, ils ne pourront plus boire, ils ne pourront plus se laver. Parce qu'il y a des bandits qui veulent détourner la source pour mettre la source sur un autre chemin pour aller dans leur champ à eux. Mais la source, elle ne leur appartient pas. Donc, il faut garder la source. Et voilà donc Azur qui est installé sur sa chaise. Sa maman lui a laissé des pommes et des olives et puis aussi de l'eau pour qu'elle puisse manger et boire. Mais le soleil est chaud, et elle s'endort sur sa chaise. Azur, réveille-toi Azur, voilà les bandits qui arrivent. Azur se réveille, elle regarde en bas de la falaise, elle voit des bandits qui montent, elle regarde la corde. La corde est trop loin, bien trop loin, puis elle ne peut pas marcher. Azur, dépêche-toi, les bandits arrivent. Elle entend toujours la source qui lui parle. Alors, elle essaye de se lever de sa chaise. Oh, et la voilà qui retombe assise sur sa chaise. Encore une deuxième fois, elle essaye, elle retombe. Azur, dépêche-toi, tu ne peux pas ne pas y arriver, tu dois réussir. Encore une fois, elle s'appuie sur sa chaise, elle s'appuie sur ses petites jambes et, oh merveille, elle arrive à tenir debout. Elle avance sa jambe droite, la deuxième jambe, la jambe gauche, et tout doucement, elle arrive comme ça, jusqu'à la corde. Alors elle tire la corde, ding dong, ding dong. Les paysans entendent la cloche, vite, ils accourent, ils voient les bandits, ils chassent les bandits et ils montent jusqu'à la source. Où est Azur? Elle a mangé ses pommes et ses olives. Elle a bu son eau, il ne la trouve pas. Où est-ce qu'elle est partie? Sa maman a vu les pas dans le sable. Azur a marché! Et tout le monde dit « Oh, Azur a marché! C'est merveilleux !» Mais oui, mais Azur, il ne la retrouve pas. Alors, il y a un petit enfant qui dit « Moi, je suis sûre qu'Azur est partie avec les oiseaux, elle qui les aimait tant. » Elle reviendra quand les
oiseaux reviendront.

Mais en attendant qu'elle revienne, les dames sont allées acheter de la soie. De la soie rouge, de la soie noire, de la blanche et de la verte. Elles ont cousu les morceaux de soie, rouge comme les joues d'Azur, vert comme ses yeux, blanche comme son cœur et noire comme ses cheveux. Et voici les couleurs du drapeau de la Palestine.

0: Mesdames et messieurs, petits et grands, il nous est arrivé à tous, ou il nous arrivera d'avoir à effectuer la démarche ô combien délicate, suivant annoncer en douceur à son papa que l'on vient d'obtenir une bien mauvaise note en classe. Voici donc maintenant quelques petites astuces qui vous sont offertes gratuitement pour vous aider à franchir avec succès et sans trop de risques cette terrible épreuve. Chers amis spectateurs, voici la mauvaise note. Voici donc, chers amis spectateurs, la marche à suivre. D'abord, laissez votre papa s'installer confortablement dans son fauteuil. Il est si fatigué, ce pauvre papa, c'est qu'il vient de vivre une longue journée de travail. Laissez-le donc se plonger dans la lecture de son journal favori. Attention, c'est le moment. Prenez votre courage à deux mains et puis attaquez en ayant l'air bien sûr le plus naturel et le plus décontracté possible.
1: Papa, papa, j'ai une bonne devinette.
2: J'ai écouté mon enfant.
1: Bon alors, dis un chiffre au hasard entre 2 et 4.
2: 2 et 4 ?
1: Oui, au hasard entre 2 et 4.
2: Ben, 3 par 10.
1: Alors ça, c'est magique.
2: Magique ?
1: Tu as juste deviné combien j'ai eu ce matin en conjugaison. 3 sur 20. Alors là, papa, chapeau.
0: Scène 2.
3: Dis, papa, tu sais la note qu'a eu Thomas ce matin ?
4: Ben non, aucune idée.
3: Eh ben, il a eu 0 sur 20, Thomas.
4: Dis-moi plutôt combien as-tu eu, toi ? Pas comme Thomas, j'espère.
3: Oh non, pas du tout. Moi, j'ai eu le double de Thomas.
0: Scène 3.
2: Dis, papa, tu as gagné au loto aujourd'hui ?
0: Oh non, hélas, je n'ai eu qu'une bonne numéro sur 6.
2: 1 sur 6, ce n'est pas terrible, ça.
0: Comme tu dis, oui, ce n'est pas terrible.
2: Bien, moi, papa, je t'ai battu aujourd'hui.
0: Battu ? Pourquoi tu as joué au loto ?
2: Mais pas au loto, mais j'ai joué en orthographe.
0: Et alors ?
2: Et alors, moi, j'ai eu 2 sur 10.
0: 2 sur 10 ?
2: Ben, tu as bien eu 1 sur 6, toi, en plus.
0: Et en plus quoi ?
2: Et en plus, moi, ça ne m'a même pas coûté un rond. Et toc !
0: Scène 4.
3: Dis, papa, tu sais ce que ça mange un ornithorynque ?
4: Un quoi ?
3: Un ornithorynque.
4: Qu'est-ce que ça ? Un ornitho chose ?
3: Bon, d'accord, j'ai compris. Alors, match nul, 0 à 0.
4: Comment ça, match nul, 0 à 0 ?
3: Ben oui, toi aussi, papa, tu aurais eu 0 en biologie. Alors, match nul, 0 à 0.
0: Scène 5.
1: Papa, papa, c'est formidable.
2: Qu'y a-t-il donc de formidable ?
1: Écoute-moi bien. En géographie, j'ai eu 20 sur 20 ce matin.
2: 20 sur 20 ? Alors là, bravo.
1: Eh ben non, papa. Poisson d'avril, j'ai eu 0 comme d'habitude.
0: Scène 6. Hola, dis-moi, toi, tu m'as l'air bizarre.
2: Ben forcément, ce matin, j'ai fait le problème faux alors.
0: Encore ?
2: Eh oui, encore. Et bien sûr, j'ai eu 0.
0: Et allez donc, écoute-moi bien. La prochaine fois, tu as intérêt à te débrouiller.
2: Me débrouiller, c'est vite dit.
0: Tu n'as qu'à copier sur ton voisin, mon vieux.
2: Alors là, papa, pas question.
0: Ah bon ? Pourquoi ?
2: Copier, c'est justement ce que j'ai fait ce matin. Alors ?
0: Scène 7.
4: Papa ?
3: Oui ?
4: Je te dis mes notes ou bien je vais au lit directement sans souper. Bon, ça va, j'ai compris. Bonne nuit, papa, bonne nuit.
0: Scène 8.
2: Papa, tu es prêt ? Je vais te poser une charade.
1: Je suis prêt, je t'écoute.
2: Alors, mon premier syllabe est la première syllabe du début.
1: Oui, j'ai.
2: Ok, j'ai mon second et la dernière syllabe du numéro
1: Ro.
2: Et mon tout, c'est la note que j'ai eue en orthographe. Tu as trouvé, papa, ou bien tu donnes ta langue au chat?
1: Oh oui, que j'ai trouvé.
0: Scène 9. Papa, j'ai une bonne nouvelle. Grâce à moi, tu vas faire des économies.
2: Tiens donc, c'est nouveau ça.
0: Parfaitement, des économies d'énergie.
2: Grâce à toi? Et comment, je te prie?
0: Avec mes notes de sciences, je vais être privée de télé pendant 8 jours. Alors?
2: Ah, je comprends maintenant.
0: Alors papa, comment on dit à son petit garçon? On dit merci.
1: Scène 10.
4: Papa, j'ai deux nouvelles à t'annoncer.
0: Eh ben, je t'écoute, mon enfant.
4: Une bonne?
0: Puis en faisant la grimace.
4: Et une mauvaise? Je commence par laquelle?
3: Commence par la mauvaise et garde la bonne pour la fin.
4: Bon, d'accord. Alors la mauvaise, c'est que j'ai fait 30 fautes à la dictée.
3: 30 fautes?
4: Eh oui, 30.
3: Eh ben, dis donc. Et la bonne nouvelle, alors?
4: La bonne nouvelle, c'est qu'en plus, le maître m'a oublié 3 fautes en corrigeant sa part, non?
1: Scène 11.
2: Papa, tu connais la dernière?
1: Ben non, je connais pas la dernière. Je t'écoute.
2: Eh ben, la dernière, c'est moi, papa.
1: Scène 12.
2: Papa, hier, j'ai eu 0 en géographie.
1: Allons bon, il y avait longtemps.
2: Eh oui, la maîtresse m'a demandé où se trouve le Pérou.
1: Et alors, qu'as-tu répondu?
2: Ben, j'ai répondu que le Pérou se trouve en Afrique.
1: En Afrique, le Pérou? N'importe quoi. Et pourquoi pas en Amérique du Sud? Ignorant.
0: Scène 13.

l'histoire d'un roi haut comme trois pommes, de Corinne Boutry, aux éditions Ozou. Il était une fois un roi qui possédait un très grand royaume, mais qui lui-même était tout petit. Mais alors, si petit rikiki, que cela lui causait bien des soucis. Une couturière particulière devait lui reprendre tous ses habits. Les manches étaient tellement longues sur ses bras qu'il ressemblait à un épouvantail. Il fallait lui raccourcir les jambes de ses pantalons, ainsi que la traîne de ses manteaux, qui était tellement longue que tous les chats du château se vautraient dessus. Lorsqu'il est devenu roi, sa première décision a été de faire réaménager le château. De la cave au grenier, en passant par les escaliers, tout avait dû être changé. Les rois font comme il leur plaît, chacun sait. Pourtant, cela n'a pas suffi à lui rendre sa sérénité. Il décide alors d'interdire l'accès du palais aux personnes qui mesurent plus d'1,22 m. Le roi est très satisfait de cette nouvelle décision. Mais malgré tout, il reste le plus petit parmi les petits. Comme il n'est pas du genre à faire les choses à moitié, il remplace les chevaux des écuries royales par des poneys. Il fait raser les forêts alentour et il interdit à quiconque de prononcer les mots « petit », « minuscule » et autres expressions du même genre. Mais il entend bien qu'on continue de glousser dans son dos. Et il sait pertinemment qu'on le surnomme le petit père Childebert. Ne sachant plus quoi faire, le roi un jour, excédé, déniche un mégaphone et hurle aussi haut et fort qu'il le peut. Je veux devenir grand! Cette déclaration a résonné dans toutes les salles du château. Ça a été un véritable branle-bas de combat. Je veux devenir grand! Le roi essaye alors tous les remèdes possibles et imaginables. Il mange des marmites entières de soupe. Il essaye des étirements à l'aide de machines infernales qui lui tiennent les bras. En tirant sur les pieds, qui lui tiennent les pieds en tirant sur les bras. Il convoque les médecins les plus célèbres du monde, mais rien n'y fait. Il ne grandit pas d'un poil. Childebert finit par se résigner. Mais tout petit qu'il est, le pauvre roi, maintenant, a une très grande tristesse au fond de lui. Un chagrin si profond qu'il pourrait y noyer le château et tout le royaume avec. Dans un sursaut de volonté, il décide un beau matin de se marier pour avoir enfin quelque chose à fêter et quelqu'un avec qui partager ses journées. Il prend son courage à deux mains, selle son petit poney et quitte le château pour parcourir les royaumes alentours à la recherche de la perle rare. Il rencontre des princesses de tous les styles. Des coquettes, des bavardes, des rigolotes, des très belles, des très laides aussi, des avec des lunettes, des sans lunettes, des avec des taches de rousseur, des avec les cheveux blonds, les cheveux bruns, les cheveux ténébreux. Aucune ne fait battre son cœur. Et la plupart n'ont aucune envie de se marier avec un roi aussi rikiki. Ça ne fait qu'ajouter du chagrin au tout petit roi.
qui se sent décidément laid, ridicule et complètement inutile. Un jour qu'il chevauche sans but à travers un petit bois, il sent le sol trembler sous les pattes de son poney. La secousse s'intensifie. Elle est suivie d'un affreux grondement et d'une tornade qui projette le petit roi à l'autre bout de la forêt. Quand il reprend ses esprits, Childebert est suspendu en l'air, la tête en bas. Le petit roi, qui ne manque pas de courage, se met tant bien que mal en position de combat. Alors, un éclat de rire, semblable au son de 1000 clochettes, retentit dans ses oreilles.

0: puis une voix très douce s'adresse à lui.
1: Je suis désolée, j'ai éternué.
0: Le monde cesse de tourner autour de Childebert. Un peu déboussolé, il se retrouve enfin dans une position convenant à sa royale personne. Il lève les yeux haut vers le ciel et il se trouve face au plus joli minois de princesse qui soit. Il sent son cœur grossir, grossir et devenir énorme. « Je suis grand à l'intérieur !» pense-t-il. Fou d'amour, Childebert relève fièrement le menton et sans hésiter demande la main de sa princesse. Celle-ci trouve ce petit roi charmant. Elle essaye de le poser sur son épaule et juge qu'il va bien là. Le tout petit roi s'y sent pour sa part parfaitement à l'aise. Depuis ce jour, le tout petit roi peut voir le monde du haut de l'épaule de sa grande reine. Bien sûr, il faut réaménager à nouveau tout le château. Mais peu importe, désormais, il se sent juste à sa place et parfaitement à la bonne taille. Childebert est aujourd'hui follement heureux. Son bonheur est d'ailleurs un peu contagieux. Que l'on soit grand ou petit, on rit maintenant aux éclats dans tout le royaume. C'est ainsi que se finit l'histoire du tout petit roi et de sa très grande princesse.

0: histoire de sa mère.
1: Basile, détective privé. Notre histoire commence par un après-midi tranquille dans un vieux quartier de Londres. Confortablement installé dans son fauteuil, le docteur Dawson lisait son journal. Ce soir, il y aura une grande réception au Palais Royal pour célébrer l'anniversaire de notre reine bien-aimée, dit-il à son ami Basile. Mais Basile, le fameux détective, ne répondit pas tant il était absorbé par l'une de ses innombrables expériences chimiques. À cet instant, quelqu'un sonna à la porte. « Dring, dring, dring !» Basile ne leva même pas un sourcil. Le docteur Dawson se leva et alla ouvrir, sans se presser. Une petite fille se tenait sur le seuil. Elle paraissait bouleversée et retenait ses larmes. « Je m'appelle Olivia Flaversham. Je dois absolument voir Monsieur Basile. Mon père a été enlevé et j'ai besoin de secours. Aidez-moi à le retrouver, s'il vous plaît. » Dawson l'invita à entrer et la présenta à son ami. « Voyons, Dawson, je n'ai pas de temps à perdre avec les petites filles, » dit Basile. « Eh bien, si cela vous est égal que mon père ait été enlevé par une chauve-souris à la jambe de bois. » Olivia pointa son doigt vers la fenêtre. « Tenez, la voilà, une chauve-souris, une jambe de bois. Tu ne pouvais pas le dire plus tôt, » s'exclama Basile. En un éclair, il fut dehors. Hélas, il était trop tard. La chauve-souris avait déjà disparu. « Il faut la retrouver, cette chauve-souris, » dit Basile en enfilant son costume de détective. Tous trois sortirent précipitamment et s'engagèrent dans une rue à la recherche d'un indice. « Je suis sûre qu'il s'agit de Fidget. Regardez des empreintes, » s'écria Basile, qui examinait attentivement les traces à la loupe. Olivia aperçut alors une casquette. « Basile, venez voir une casquette, » dit Dawson. En la ramassant, Basile s'approcha d'eux. « Mon travail, mes amis, les félicita Basile. C'est bien celle de Fidget. Maintenant, essayons de trouver notre ami Toby. Ce chien a un excellent flair. » D'un pas allègre, ils se précipitèrent chez Toby. « Bonjour, cher Toby, » lança Basile. « Nous sommes sur une affaire importante. Et pour mener notre enquête, nous avons besoin de ton aide. » Et il lui tendit la casquette. « Tiens, sans cette casquette, la truffe frémissante, Toby la renifla. » Il se mit à grogner et frétilla de la queue. Basile ramassa la laisse du chien et se dirigea vers Toby. Il accrocha autour du cou de son ami. « Va, vieux frère, à présent, il n'y a plus une minute à perdre. » Toby était fin prêt pour se lancer sur les traces du bandit. « C'est comme si ton père était déjà retrouvé. Nous pouvons lui faire confiance, » dit Basile en s'intéressant à Olivia. « Vas-y, Toby, montre-nous ce que tu sais faire. » Basile, Dawson et Olivia, à califourchon sur le dos de Toby, s'élancèrent dans une course effrénée à travers les rues de Londres. Enfin, Toby s'arrêta devant la vitrine d'une boutique et déposa ses trois passagers. « Merci, Toby. Au revoir, » s'exclamèrent-ils en chœur. « Mais je connais cet endroit, » s'exclama Olivia. « C'est le magasin de jouets où travaille papa. Ton père travaille ici ?» s'étonna Basile. « C'est très intéressant. Entrons et jetons un coup d'œil. » À l'intérieur, par chance, une fenêtre était ouverte. Basile passa le premier. « Soyons discrets, » murmura Basile. « Je suis sûre que Fidget se cache ici. » Basile avait raison. Fidget était dissimulé derrière un gros tambour, tout en haut d'une étagère. Mais Basile et ses amis ne pouvaient pas les voir. Basile, qui examinait le sol à la loupe, s'exclama « Encore des empreintes, Fidget n'est pas loin. » Dawson prenait bien son soin d'Olivia, recommanda Basile. Sinon, il l'enlèvera aussi de mon côté. Je vais essayer de trouver d'autres indices. Dawson promit de ne pas quitter la petite fille des yeux. Soudain, il entendit du bruit. Il se retourna et Olivia en profita pour aller regarder un jouet de plus près. Pauvre Olivia, la voyant seule, Fidget se jeta sur elle et l'enferma prestement dans un sac. Olivia se mit à crier de toutes ses forces. « Au secours, à moi ! Rattrapons-le, scélérat s'est emparé d'Olivia. Il va nous échapper. Trop tard, Fidget avait réussi à s'enfuir par une fenêtre qui était restée ouverte. Ah, Dawson, je vous avais dit de ne pas la quitter des yeux. Quel étourdi vous faites ? Je suis désolée, se lamenta Dawson gêné. Tournez le dos qu'une minute, je vous le jure. À cet instant, Dawson aperçut un papier qui traînait par terre. Qu'est-ce que c'est ? Il l'attendit à Basil qui s'écria : Bravo, voilà un indice. Finalement, vous ne feriez pas un si mauvais détective. Quelle ne fut pas leur surprise ? Sur le papier figurait une liste de mots mystérieux. C'est l'écriture de Ratigan, le célèbre bandit, dit Basil. Eh ben, mes amis, je crois savoir où Fidget a emmené Olivia. Venez, Dawson, dépêchons-nous avant qu'il ne soit trop tard. Basil avait raison. Ratigan avait réuni sa bande de voyous et leur expliquait ce qu'ils avaient comploté. Aujourd'hui, c'est l'anniversaire de la reine. Ça sera le dernier jour. Ce sera le dernier. Il n'y aura plus jamais de reine. En savez-vous qui gouvernera le pays ? Un roi, et ce roi, ce sera moi. Sur ces entrefaites, Fidget entra avec Olivia. Ratigan éclata de rire et dit, en ouvrant la porte d'un réduit, « Monsieur Flaversham, j'ai une belle surprise pour vous. Hé hé hé !» Olivia se jeta dans les bras de son père. Le misérable Ratigan mit ce dernier en garde. « N'arrivera rien à votre petite-fille si vous m'obéissez. » Brusquement, Fidget arracha Olivia des bras de son père et l'enferma dans une bouteille. Ratigan piaffait d'impatience. Il tenait à la main le manteau de cour et la couronne que Fidget avait rapportée de la boutique de jouets. « Allons, dépêchez-vous, monsieur Flaversham. Nous devons partir immédiatement. Faites vite. » Le père d'Olivia était un célèbre fabricant de jouets mécaniques et Ratigan l'avait kidnappé pour l'obliger à exécuter une copie fidèle de la reine. « Suivez-moi, monsieur Flaversham, » s'écria Ratigan. « Nous devons nous rendre au palais royal. Le plus vite possible, sans notre présence, l'anniversaire de la reine ne serait plus une fête. Ha ha ha !» Pendant ce temps, Basil et Dawson arrivaient enfin au repère de Ratigan. Hélas, celui-ci venait juste de partir, entraînant avec lui sa sinistre bande et le malheureux monsieur Flaversham. Trop tard, ils se sont enfuis. Il n'y a plus personne, pesta Basil. Mais c'est Olivia, bégaya Basil en apercevant la bouteille. Vite, délivrons cette pauvre petite fille. Basil saisit le bouchon, tira de toutes ses forces et pop, il parvint à le retirer. Oh mes amis, enfin, vous, comme je suis heureuse de vous retrouver. Ratigan est allé au palais royal, expliqua Olivia. Il veut séquestrer la reine et la remplacer par une poupée que mon père a fabriquée sous sa menace. Ainsi, Ratigan se proclamera roi. Basil savait ce qui lui restait à faire. Il émit un sifflement strident. Aussitôt, Toby apparut prêt à agir. Dawson et Basil sautèrent sur son dos. Vite, au palais royal, le temps presse, lança Basil. Toby partit comme une flèche, jamais encore il n'avait couru aussi vite. Pendant ce temps, au palais royal, Ratigan et ses complices avaient séquestré la reine. Ils avaient habillé la poupée avec les vêtements royaux et l'avaient poussée devant la foule. Un des bandits, dissimulé derrière un rideau, imitait la voix de la reine. « Bonsoir, mes très chers sujets. Je vous remercie d'être venus si nombreux. Cela fait bien longtemps que je règne sur ce pays. » Et je commence à sentir le poids des ans et grand temps que je cède le trône à mon successeur. Je vous présente Ratigan Ier. Ratigan prit la parole. Je suis votre roi et j'ai l'intention de le rester longtemps. Désormais, plus de dimanches, fini les vacances, tout l'argent que vous gagnerez me reviendra de droit. Si quelqu'un n'est pas content, malheur à lui. Je suis le roi et vous me devez obéissance. Brusquement, la porte s'ouvrit et Basil fit son entrée, suivi de Dawson. « Ne l'écoutez pas, c'est un imposteur. Ratigan a capturé notre reine. Et ce que vous voyez là n'est qu'une poupée, » s'écria Basil en s'adressant à la foule. Se voyant découvert, Ratigan voulut s'enfuir, mais il trébucha sur la fausse reine qui tomba à la renverse et se brisa en 1000 morceaux. Basil intervient aussitôt. Garde, arrêtez cet homme, s'écria-t-il en s'élançant à sa poursuite. La foule criait et s'agitait, dans un vacarme indescriptible. Les gardes s'emparèrent de Ratigan et de son complice, Fidget, qui les emmenèrent directement en prison. Le règne du roi Ratigan Ier avait été éphémère, et la véritable reine allait prendre son trône. Monsieur Basile, monsieur Dawson, je savais que je pouvais compter sur vous, remercia Olivia, ravie d'avoir retrouvé son père, tandis que les journalistes se bousculèrent autour de nos héros. Le lendemain, Dawson, confortablement assis dans le salon de Basile, lisait ce journal du soir. Basile, vous avez sauvé notre reine. Vous êtes les héros du jour dans le journal. On ne parle que de vous. Tout le monde se félicite que ces brigands soient enfin sous les verrous. Mais Basile ne répondit pas. La loupe à la main, il était déjà plongé dans une nouvelle et passionnante enquête.
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0: sont magnifiques, vos rideaux.
1: Ah, merci.
0: Ça fait longtemps que vous les avez?
1: Ben, ça fait 2 ans, en fait. C'est la sweatshine, on a fait installer ça ben, en même temps que la véranda. Avec les, vous voyez, c'est sorti au canapé et on est ravis. C'est Jacqueline qui a eu l'idée.
0: Ah, c'est Jacqueline.
1: On était ravis.
0: Ah,
1: encore Jacqueline. Un petit peu de thé ou
0: pas? Non, je les remercie bien.
1: Vous pouvez débarrasser, Pépito.
2: C'est génial.
0: Oh, mais c'est, qu'est-ce que c'est que ce terrifiant animal? C'est d'un chien?
1: Mais non, c'est Minouche, c'est notre petit chat.
0: Ah, il est mignon. Je peux le caresser?
1: Mais allez-y, bien sûr.
0: Il est mignon. Ouh, tout.

même s'ils payent pas d'impôts. Allez, allez, dansez. Oh là là, vous savez, la colère, ça rend aigri. Bon, d'accord. Mes chers compatriotes, j'entends votre détresse. Du manque de maîtresses et des hôpitaux qui flottent. Alors, que diriez-vous d'apprendre à vous soigner ?

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